0: Arnaud, 47 ans, Tremblay en France.
1: Je l'ai vue près d'un laurier, elle gardait ses blanches brebis. Quand j'ai demandé d'où venait sa peau fraîche, elle m'a dit « c'est de rouler dans la rosée qui rend les bergères jolies ». Quand j'ai dit qu'avec elle, je voudrais bien y rouler aussi, elle m'a dit d'aller siffler là-haut, sur la colline, de l'attendre, avec un petit bouquet d'églantines. Ouais, j'ai cueilli des fleurs. J'ai sifflé tant que j'ai pu. J'ai attendu. Elle est jamais venue. Zaï, zaï, zaï.

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2: Attention, attention, on vient de voter une loi sur la prostitution en France, qui est une très bonne nouvelle pour tous les proxénètes, hein, quand même. Ils vont être contents, ces gens-là, puisque il a été décidé par le gouvernement socialiste d'apporter une aide aux prostituées, une aide à la réinsertion, donc pour qu'elles puissent faire un autre travail, pour qu'elles et qu'ils puissent choisir un autre boulot. Donc on va leur donner un peu de caillasse. Bon, on imagine que quand t'es prostituée et que t'es dans un réseau de prostitution et qu'on te verse du fric, qui a beaucoup de chance pour que tu le vois, tu vois. Et la deuxième bonne nouvelle qu'il y a dans cette loi pour toujours pour les proxénètes, c'est que certaines prostituées étrangères seront autorisées à rester en France, toucheront donc un petit pécule et seront autorisées à rester en France et à travailler en France pendant 6 mois, je crois. Donc c'est pas mal parce que ça veut dire que lorsqu'ils vont voler une fille à l'étranger, la forcer à vendre son corps ici sur nos trottoirs, ils pourront en plus de ça monter une petite structure qui leur donnera du travail et récupérer en plus le fric. 20 millions on a prévu, hein. 20 millions, voilà. Donc c'est plutôt une bonne nouvelle pour les proxénètes.
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J'ai une petite fille de 12 ans et j'espère qu'elle vivra dans un monde relativement libre comme nous on a pu le faire. Et on a pu profiter quand même d'une certaine liberté à la fois sur les ondes, bah, sur ce qu'on a pu faire. Et ça, mais putain, qu'est-ce que c'est bon. Je veux pas qu'on lâche et je veux pas qu'on perde. Surtout par l'intermédiaire de la radio, des médias. Il faut des gens un peu alternatifs comme toi parce que ça nous manque dans cette situation et dans ces médias un peu chloroformés. Merci Maurice.

c'est que je pense que nous sommes extraterrestres, que la Terre a été faite pour nous, que nous sommes de passage, que nous allons la quitter pour rejoindre un autre monde.

Arnaud, 53 ans, tremblait en France. 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

0: Nous, on part du principe, nous Français, on part du principe que être instruit, permettre aux gens d'être instruits, c'est simplement les forcer à aller à l'école jusqu'à 16 ans. Et qu'à partir du moment où le mec passe la tête à l'école jusqu'à 16 ans, que ça veut dire que forcément il sera instruit. Force est de constater que dans la réalité, non, ça n'a pas bien marché ce truc-là. Tu vois? C'est-à-dire que quand on regarde les plus gros nazes qu'on a dans notre pays, et les plus dangereux, tout le monde est allé à l'école, ou en tout cas tout le monde aurait dû y aller, mais il y a quand même un fossé colossal entre ceux qui ont fait acte de présence, ceux qui sont allés pour se battre et pour semer la terreur, et ceux qui sont allés à l'école, quoi, pour aller à l'école. Donc ça a fait un vrai fossé, ça a changé quand même beaucoup de choses.
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0: Moi, j'avais le droit de me lever de table, de manger debout.
1: Et quand tu vas au restaurant, tu fais comment? Tu manges debout?
0: Je vais quand même prendre un peu plus de cachet pour rester assise, parce que sinon, j'ai envie de me lever, de bouger mes jambes, de me lever.
1: Au restaurant.

Bon, je vous avais dit donc, hein, j'avais un trou dans le cœur depuis 56 ans. Ils vont donc me poser une rustine entre les deux oreillettes.

0: Arnaud, 53 ans, tremblait en France. Quand la fête était à son plein, tout le monde sautait. Hey, yippie, yo! Tout le monde s'éclatait. Génio pote commençait à appeler des noms. Puis les filles ont répliqué. Les pauvres chiens ont la mine basse. Ah, je vois ton petit bateau à moteur se rapprocher de la côte. Ah, t'as vraiment pas envie d'aller en ville. Va-t'en de moi, bête, loin de moi. Va-t'en, espèce de poilu infesté de puces. Qui a laissé les chiens dehors? Putain, qui a laissé les chiens sortir? A dit un chien n'est rien s'il n'y a pas d'os. Tous les chiens ont un os, tous les chiens le tiennent. Tous mes chiens t'attendent. La fête est commencée, je dois aller chercher la fille que j'ai en tête. Ne vois-tu pas les rayons qui sortent de mes yeux? Bon, avec lequel pourrais-tu être ami? Benji là, qui pète tout? Moi et mes courts shorts blancs, je peux pas chercher beaucoup, les chiens le feront. Je pense que c'est pour ça qu'ils disent qu'ils sont fidèles. Parce que je suis un mec du coin. Quand ils me voient, ils font ouf, ouf, ouf, ouf, ouf. Qui a laissé les chiens dehors?
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0: Oh, t'as écouté? Là, dans le morceau, là, juste avant, il y avait une bande inversée et je suis certain d'y avoir entendu un message subliminal de Maurice. Maintenant, il te parle même pendant la musique. C'est un truc de dingue.
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0: C'est vrai que la société américaine, en tout cas celle que je vis moi, même si elle est difficile, la société américaine, elle est souvent beaucoup moins, elle est plus gentille. Les gens en général, hein, les gens sont d'emblée plus gentils. Je parle des gens normaux. Hein, il y a forcément des dingos et des fêlés, et plus que chez nous puisqu'ils sont plus nombreux. Mais la société américaine, elle est moins agressive, moins méchante, même si elle est dure, que la société française. Parce que la société française, elle est hyper agressive. Les gens chez nous sont d'emblée plutôt méchants, plutôt jaloux.
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dernier, je préfère surtout passer à la radio chez Maurice le soir. C'est, en Belgique, il y a un proverbe qui dit homme qui est pas au boulot, c'est un homme qui est à la maison. Il y a un mec qui... Non, putain, c'est pas ça. C'est un mec qui est chez lui. Un mec qui est pas au bistrot. Non, un mec qui est chez lui, c'est un mec qui est pas au bistrot. Donc, moi, quand je suis chez moi et que je suis sur la radio, ben, ça me permet de ne pas descendre au bar et de me bourrer la gueule, par exemple.

pense que ce qu'on s'est tous dit ce soir, c'est que dans la vie, je pense qu'il n'y a pas de fatalité. Il n'y a pas de choses qui nous échappent ou autres. On est en bonne santé, même s'il y a eu des coups durs. Et je crois fondamentalement qu'avec de la volonté, ne pas accepter la fatalité et se révolter, hein. Je pense à toi, Julien, à un moment, tu devrais te mettre en colère et te dire, je pars faire du sport, je me prends en main. Et j'ai l'absolue certitude qu'avec cette volonté-là, on s'en sort toujours. Et la fatalité, c'est un concept, quoi. Et je pense que c'est ce qu'il faut retenir ce soir.

Arnaud, 53 ans, Tremblay en France. Ma bien chère amie, le sort a voulu que vous deveniez marraine de mon enfant plus vite que vous ne l'avez voulu. Je n'ai pas eu la chance d'avoir un mot de vous avant mon départ. Je ne sais pas où se trouve mon petit garçon, où je devrais aller le trouver, quand un jour je reviendrai à la vie. Pourtant, je pars courageuse et avec la ferme conviction que mon enfant ne sera pas abandonné. Que vous, j'ose dire, ma chère amie, restez pour me remplacer auprès de lui. Je ne suis plus qu'un numéro dans un wagon plombé. Mais ne vous en faites pas, j'ai un très bon moral et je compte absolument revenir, et bientôt. Je vous embrasse avec toutes mes forces, avec tout mon amour maternel si cruellement éprouvé. Un bon baiser pour mon Jeannot, un bonjour pour toute la famille. Dans 3 heures, on part à l'aube. Je vous embrasse. Je vous embrasse, je vous crie de toutes mes forces. Au revoir. Lettre jetée du train du convoi 58 par Madame Golgevit, le 31 juillet 1943 à Bobigny.

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0: c'est pas à nous d'aller faire le ménage en Afrique. Nous, on y va quand il y a quelqu'un qui va toucher au placard à uranium. On y va en courant, en disant au mec, non, non, tu touches pas à ça. Enfin, c'est tout. Et on va pas se raconter d'histoire. C'est ce que nous, Français, c'est ce qu'on attend de notre gouvernement, de toute façon, hein, dans la réalité. Hein. Flagornerie mise à part, et cette envie, effectivement, d'être gendarme de l'Afrique, d'être là de tous les conflits, c'est aussi pour essayer de donner l'impression qu'on est une puissance, qu'on a une puissance de feu qui est égale à celle de l'Amérique. Mais dans la réalité, bon, il faut aussi qu'on s'occupe du placard à uranium, et je sais pas quoi, l'ambiance. Il faut aussi qu'on donne l'impression qu'on est hyper fort. Hein. Bon, après, il va falloir qu'on le soit. Il faut qu'on fasse un peu de muscu, quoi.
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0: On appelle ça avoir un visage de pute.
1: T'as pas besoin d'y parler comme ça pour la rabaisser, quoi. Lui dire qu'elle a un visage de pute. Mais toi, t'as une tête de con, alors. Hein, t'as une tête de con, toi, dans ce cas-là, alors.
2: T'as de très beaux yeux, Zora.

elle est diabolique. En plus, elle se plaint. Moi, je donne tout mon fric pour qu'elle s'en sorte. Je leur donne 1000 balles pour bouffer par mois. Tu vois, je vis avec 7 euros par jour pour bouffer parce que je veux qu'il manque de rien. Et elle a été voir les services sociaux en disant qu'elle n'avait pas d'argent pour bouffer, quoi. Donc, à un moment donné, je lui paye un loyer à 1003. Enfin, j'ai tout mis. J'ai tout ce que j'ai. Et à côté de ça, derrière, elle continue à m'enfoncer et à marcher dessus, quoi.

0: Arnaud, 53 ans, Tremblay en France.
1: Ma chère Alice, quelques mots pour te dire que nous partons demain samedi. Surtout, dis bien à maman de ne pas s'en faire. Point. Il n'y en a pas pour longtemps. La santé est parfaite et le moral excellent. Point. N'envoie plus de colis jusqu'à nouvel ordre. Peut-être en aurai-je un ce soir. Ne vous faites pas de bile, virgule. Nous sommes bien équipés et avons des réserves de vivres. À très bientôt, recevez tous nos plus tendres baisers. Lettre jetée du train du convoi numéro 72 par Madame Katz, le 29 avril 44 à Bobigny.

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2: Pour nous, Français, si on n'avait pas eu le nucléaire, imagine, on aurait été obligé de continuer à acheter notre pétrole, mais en plus de ça, d'acheter notre électricité. Donc ça nous a permis d'avoir cette espèce d'indépendance électrique. Alors on râle, on sait pas quoi, machin truc, parce que bon, chaque Français est forcément un spécialiste de tout. Mais le seul problème, c'est ça, quoi. Le seul problème du nucléaire, c'est que quand ça merdoit, on est juste obligé d'aller se cacher sur une montagne en attendant, et après de se regarder pour voir, voilà, si on fait des gosses avec trois têtes ou avec quatre bras ou pas. Et là, on peut se dire, ah oui, c'est le nucléaire qui a créé ce truc-là. Mais bon, on n'a aucune maîtrise de ce. Ça aurait été formidable si on avait su quoi faire quand ça tousse, quoi. Si on savait contrer le truc, ça serait formidable. Parce que si tu compares le nucléaire au charbon, par exemple, le charbon c'est crade, les gens qui bossent dedans, ils en meurent parce qu'ils en avalent. Enfin bon, c'est un truc assez monstrueux. Alors que le nucléaire, finalement, quand les choses sont normales, bon ben c'est un truc qui se passe bien, quoi.
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0: Donc voilà, d'accord, je sais que t'es d'accord, je comprends. Et donc, Philippe d'Agen, et donc, cette charmante
1: Muriel
0: qui est ta princesse.

0: Ah ben Maurice, Maurice, je l'ai fait en long, en large, en travers,
1: ouais.
0: en 3D, en 4D.
1: Ouais, en large, ça suffit hein, maintenant.
2: Tu l'as déjà croqué.
0: Je n'ai pas croqué réellement.
3: Quel dommage. Quel dommage.

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0: Arnaud, 53 ans, tremblait en France. Bon, nous savons où nous allons. Mais nous ne savons pas d'où nous venons. Nous savons ce que nous savons, mais nous ne pouvons pas dire ce qu'on a vu. Et nous ne sommes pas des petits-enfants. Nous savons ce que nous voulons, le futur est sûr. Donnez-nous le temps d'y travailler. Nous sommes en route vers nulle part. Monte à bord. Nous prenons chemin pour nulle part. Nous prenons chemin. Moi, je me sens bien ce matin. Et tu sais, nous sommes en route pour le paradis. Allons-y, allons-y.
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0: ceux qui considèrent qu'ils ont de l'instruction, regardent ceux qui n'en ont pas en se disant que ce sont des pauvres gens, et particulièrement quand ils ont de l'argent. C'est-à-dire que jamais, jamais tu ne verras quelqu'un aller vers un pauvre. D'accord, vers un pauvre qui n'a pas d'instruction et lui dire que c'est un beauf, que c'est une pauvre merde, etc. C'est souvent cette réflexion-là, on l'a souvent vis-à-vis des gens qui ont de l'argent, parce que c'est comme ça que s'exprime là cette fameuse jalousie chez nous. Elle vient de là, la jalousie. Elle vient de cet endroit-là. C'est-à-dire que à partir du moment où quelqu'un a de l'argent, on est irrité, on est agacé, donc on le traite de con.
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0: J'ai du mal avec l'humanité en ce moment. Je trouve qu'il faut que je fasse de plus en plus d'efforts, en fait. Alors, avec les jeunes, bon, je fréquente pas de jeunes, donc je trouve que les gens sont très, très, très centrés sur eux-mêmes.
1: Mais attends, en fait, quand tu entends des mecs comme moi, ça te rend misanthrope, c'est ça?

0: Tu bois le sperme, toi, Cathy?
1: Bah oui.
0: Quelle horreur. Et tu l'avales?
1: Un goût de terre. J'aime bien le goût. Et puis, quand j'aime mon copain, j'ai envie qu'il jouisse dans ma bouche, j'ai envie de l'avaler, j'ai envie de le mettre partout et tout.

Arnaud, 53 ans, tremblait en France. La vie est plus grande que toi, et tu n'es pas moi. Les longueurs que j'atteindrai, la distance dans tes yeux. Oh non, j'en ai trop dit, je l'ai provoqué. C'est moi dans le coin, c'est moi sous le feu du projecteur. Je perds mon calme, essayant d'être à la hauteur, et je ne sais pas si je peux y parvenir. Oh non, j'en ai trop dit, ou peut-être pas suffisamment. J'ai cru t'entendre rire, j'ai cru t'entendre chanter, je pense même que j'ai cru te voir essayer. Chaque murmure de chaque heure éveillée, je choisis mes confessions, essayant de garder un œil sur toi, tel un idiot blessé, perdu et aveugle. Oh non, j'en ai trop dit, je l'ai provoqué. Considère cela comme l'allusion des siècles, considère cela comme l'erreur qui m'a amené à m'agenouiller. Qu'en serait-il si tous ces fantasmes venaient nous hanter? Mais ce n'était qu'un rêve, ce n'était qu'un rêve. 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
1: Je pense qu'il y a un mensonge. Un mensonge qui est un mariage entre le sondeur et le publicitaire. Ils sont tous les deux ensemble pour faire croire à l'industriel que si il achète de la publicité extrêmement chère, que cette manière de faire lui permettra de vendre plus de produits. Dans la réalité, le publicitaire sait, le sondeur aussi le sait, qu'il y a avant toute chose la condition et l'intérêt de celui qui est censé acheter.

0: elle est originaire de la Guadeloupe. Et donc, elle a le teint de peau, allez, en comparaison avec une figure célèbre du pays, jadis, n'est-ce pas, le tennisman Yannick Noah. Tu vois, le même, voilà.
1: Attends, j'ai pas compris. Qu'est-ce qu'il vient faire, Yannick Noah? Il était là?

0: Mais vraiment, il y a quelque chose qui m'a fait halluciner. C'est parce que j'adore les lilliputiens. Il y avait deux lilliputiens.
1: Moi, je connaissais Gulliver et les
0: lilliputiens. C'est des gens, des humains, tout petits.
1: Des nains, tu veux dire?
0: Non, c'est pas des nains. Ce sont des lilliputiens. Ils sont à échelle normale. Et ils sont tout petits.

0: Arnaud, 53 ans, tremblait en France. Oh bébé, toujours en train de danser, ce ne serait pas une mauvaise chose. Mais elle ne me donne pas d'amour. Et ce n'est pas un mensonge. On a passé la nuit à San Francisco dans toutes sortes de boîtes de nuit. Cette nuit, j'ai fait un baiser d'adieu. Adieu à notre amour. Ce n'est pas la faute des rayons du soleil. Ce n'est pas la faute de la lumière de la lune. Ce n'est pas la faute des bons moments. C'est la faute du boogie. Ce sale boogie me casse les pieds, mais quelque part il m'a drogué. Ses rythmes endiablés m'ont mis sur pied. J'ai complètement changé de vie. J'ai vu la foudre me quitter. Mon bébé ne peut pas détourner ses yeux de moi. C'est pas la faute des rayons du soleil. C'est pas la faute de la lumière de la lune. C'est pas la faute des bons moments. C'est la faute du boogie.
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1: Se libérer pour se libérer, ça ne veut rien dire. Ce qu'il faut, c'est que les gens se libèrent et qu'il y ait, au bout de cette libération, des forces suffisamment importantes pour éviter le chaos. On remplace Kadhafi par un système, alors je sais pas quoi, démocratique si c'est ce qu'ils veulent, mais qui tient la route, qui est organisé. Parce que l'intervention extérieure, elle amène à un truc qui a pas bien marché, qui est effectivement on fait fuir, on tue, on coupe la tête de celui qui dirigeait le pays, mais après ça on est obligé de rester sur place pour faire un truc qui ne veut rien dire, qui est la gestion d'un pays qu'on connaît pas. Et tout ça, ça fait que la population ne comprend pas et ça ne la rend pas plus heureuse. Afghanistan, Irak, machin truc, voilà. Ces pays-là où

0: Par contre, la personne qui a utilisé le mot chien et le mot saucisse en permanence.
1: Chien, saucisse, ça
0: va pas. Il va falloir qu'il soit moderne.
2: Ah bon, mais c'est pas moi.
1: Mais pourquoi on n'a pas le droit de dire chien et saucisse,
3: ça y est. Et hot dog, ça fait, j'ai le droit.

0: Oui, bienvenue Kader. C'est une petite imitation, mais c'est pas forcément réussi, réussi. Non, je voulais parler aussi de ce que tu disais, ouais, Sébastien, notamment les histoires de aussi, bah, un peu dans la continuité de ce qui se dit, dans le sens où
1: Est-ce que tu as fumé de la drogue aujourd'hui, Sofiane?

0: Arnaud, 53 ans, tremblait en France. Quand j'ai besoin de vacances, je m'embarque dans tes yeux, bleus, comme un ciel immense, et nous partons tous les deux. Quand le vent claque la toile de ton joli jupon blanc, blanc comme une voile, je navigue éperdument. Tes cheveux, d'un blond de rêve, déferlent en flots légers, blond sur une grève, où je voudrais naufrager. Ouais. Bleu, bleu le ciel de Provence, blanc, blanc le goéland, le bateau blanc qui danse, blond, blond le soleil de plomb, et dans tes yeux, mon rêve en bleu.
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0: Et c'est vraiment pour ça, moi, que je suis parti. Ça fait partie des choses qui m'ont fait me casser de notre pays. C'est que les gens passent leur temps à faire ça. C'est pas le gouvernement, comme disait Jérôme, moi, qui me fatigue. C'est les gens de chez nous. Ici, aux États-Unis, quand tu fais quelque chose, quand t'as essayé un truc, d'ailleurs, les gens racontent, ce qu'ils ont vécu. Ils ont vécu des mariages, ils ont vécu des commerces, ils ont vécu des trucs parfois qui ont marché ou qui ont pas marché. Les mecs, ils racontent parce que ça intéresse les autres de savoir. Alors, raconte, quoi. Comment ça s'est passé? Pourquoi t'as arrêté? Qu'est-ce qui était intéressant? Qu'est-ce qui n'était pas? Et chez nous, jamais. Chez nous, c'est, ouais, le mec, il a foiré son commerce, c'est un gros naze, on lui parle plus. C'est pas de s'approcher, de se dire, putain, le mec, il a eu l'expérience du commerce de bonbons, il pourrait nous raconter comment ça marche. Et d'ailleurs, les mecs, après, ils le présentent comme ça, en disant, tiens, je vous présente Roger qui a eu un magasin de bonbons à Houston. Les mecs, ils font ça et Roger, il raconte son truc. Chez nous, Roger, on ne le parle plus, quoi. Et c'est pour ça qu'on n'avance pas. On n'avance pas parce que l'expérience, c'est un truc qu'on ne comprend pas.
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0: personne qui apparaît dans le miroir au moment où tu dis merci, bravo, elle te fait pas un clin d'œil dans le miroir?
1: Non, parce que c'est moi en fait qui est dans le miroir, il n'y a pas quelqu'un d'autre.
2: Make your escape.

0: En fait, moi, je vais vous répondre. Je suis tout petit, j'ai 10 piges, putain, ouais, voilà, il y a un soleil. Moi, je croyais que même tellement que j'étais un petit peu con, si je pouvais construire une grande échelle pour arriver là-haut. Enfin bref.
1: Quand même, ouais.
0: Non, mais moi, je t'avoue. Et toi, tu croyais pas que le soleil, il y en avait qu'un quand t'étais petit à 10 ans?
1: Non.
0: Ah bon? Tu savais, toi, Renaud, à 10 ans, qu'il y avait des milliards?
1: Je savais parce que j'avais appris, hein, c'est tout.
0: À 10 ans.
1: Ah oui.

Arnaud, 53 ans, tremblait en France, hors des ruines, hors de l'épave. Nous ne pouvons refaire la même erreur. Nous sommes les enfants, la dernière génération. Nous sommes ceux qu'ils ont laissés derrière. Et je me demande quand nous changerons, vivant sous la terreur, jusqu'à ce que rien ne bouge. Nous n'avons pas besoin d'un autre héros. Nous n'avons pas besoin de connaître le chemin de la maison. Tout ce que nous avons besoin est la vie sous le dôme du tonnerre. À la recherche de quelque chose, nous comptons là-dessus. Il y a forcément quelque chose de meilleur là, dehors. Amour et compassion. Le jour vient et les autres châteaux sont construits dans les cieux. Et je me demande quand nous changerons, vivant sous la terreur jusqu'à ce que rien ne bouge. Nous n'avons pas besoin d'un autre héros. Nous n'avons pas besoin de connaître le chemin de la maison. Tout ce que nous avons besoin est la vie sous le dôme du tonnerre. 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

0: ici, moi je me suis fait plein de nouveaux potes, quoi. Tu vois, c'est de nouvelles têtes, des gens qui ont d'autres activités, une autre façon de voir le monde, tout en conservant, mais tout en conservant mes amis, parisiens, mes amis, ceux que j'avais ailleurs, quoi. Donc voilà, mais c'est bien aussi. Je pense que dans la vie, c'est pas mal. Tu vois, on peut pas se dire qu'on va rester toute sa vie au même endroit parce qu'on a la flemme ou parce que on sent que tu vois que si jamais on s'éloigne de ses amis, qu'on se dit qu'on en aura plus, quoi. Tu vois?
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0: je crois que, en fait, tu as une détestation de Zemmour. Tu sais pourquoi? Parce qu'il est juif. C'est un juif. Et là, je crois que, franchement, comme ton copain Guillaume,
1: là, par contre,
0: on vous a démasqué.
1: Là, par contre, tu fais faire de ton antisémitisme, toi.
0: Oui, non, mais je suis con.
1: Tu es antisémite comme mec,
0: oui.
1: Laurent.
0: Oui, bien sûr.
1: Parce qu'à aucun moment, j'ai parlé pas de Zemmour comme juif.
0: Ben non, mais on sait très bien que
1: et je suis moi-même sémite.
0: Oui, c'est ça.

0: Non, c'était Sabrina. C'est pas la même chose.
1: Et celle du truc de la fenêtre de toi, là, comment elle s'appelle, celle-là?
0: De la fenêtre? De la fenêtre de toi?
1: De toi. Comment elle s'appelle, celle de la fenêtre de toi?
0: La fenêtre de toi. Mes parents ont changé le Vélux.
1: Parce que un Vélux, c'est une fenêtre maison, c'est une fenêtre de toi, un Vélux, hein. Je vais dire,
0: bon. Ah, de toi avec un T au bout, pardon, excuse-moi. Une fenêtre de toi. Non, mais moi, c'est... Pardon, excusez-moi.

0: Il est là. Il est avec moi.
1: C'est drôle.
0: Quand il joue, il est comme toi.

Arnaud, 53 ans, tremblait en France. 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Dis-moi, bébé, est-ce que tu me reconnais? Ok, il s'est écoulé une année, ça ne me surprend pas. 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Je l'ai enveloppé et envoyé avec une note disant « Je t'aime ». Hein? Ça t'était destiné. Maintenant, je sais ce que c'est d'être un imbécile. Mais si tu m'embrassais maintenant, je sais que tu me duperais encore. 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Mais dès le jour suivant, tu l'as abandonné cette année pour me protéger des larmes. 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Maurice.

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0: je suis comme tout le monde. Il y a des moments dans ma vie où tout va super bien. Il y a des moments où les choses vont un peu moins bien. Il y a des choses où il y a des moments où ça va plutôt mal. Voilà quoi, comme tout le monde. La seule chose, c'est que moi, je pars du principe que quand les choses n'avancent pas exactement comme je veux, que j'ai quand même un pouvoir qui est un pouvoir de maîtrise, un pouvoir de changement et aussi un pouvoir de d'endurer les choses. Voilà, possibilité de d'endurer, de me dire voilà, si les choses continuent comme ça, ça va me permettre de ça va me permettre de me renforcer dans ce domaine, dans le domaine de la, tu vois, de la ténacité, puisque il faudra quand même continuer à vivre, même si parfois les moments sont un peu difficiles. Voilà comment moi je perds les trucs.
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0: écoute-moi, Catherine, un peu, Christine, un petit peu. Laisse-le parler.
1: Catherine, Christine, Maurice.
0: Bah, oh là là. Tu m'étonnes que ton voisin, il en a marre. Mais il doit être dingue, celui-là aussi.

0: Pourquoi? Bon, s'il y a une fuite sur une capture, bon, on dit, allez, on la laisse tomber, on la balance dans l'espace, et voilà. Mais on en envoie une neuve. Comme quand vous êtes chez le garagiste qui vous prête une voiture de prêt.
1: Une voiture, toi, Saïd?
0: Ouais.
1: Parce que si t'as une voiture, si tu vas quelque part, et t'as pas une deuxième voiture pour te ramener au cas où.
2: Eh ouais.

Maxime 44 Paris. Alors pour le thème électro-rock, le groupe Amarance avec la chanson Maximize. C'est un groupe suédois assez atypique, pratiquant une sorte de style électro-pop metal, une sorte de combo des genres. Ce titre est entraînant et efficace, car j'aime la lourdeur des guitares, le chant saturé, mêlé au côté frais et pétillant du fond sonore électro et du chant féminin.

0: Arnaud, 47 ans, Tremblay en France.
1: Marie-Louise est exquise. Marie-Thérèse, elle est obèse. Marie-Berthe, elle est experte par l'entremise de sa tante Artémise. Édouard fume le cigare et Léonard porte une barbe noire. Léontine fait la cuisine. Monsieur Gaston, lui, s'occupe du téléphone. Gaston, il y a le téléphone qui sonne.
2: Ouais, mais il y a jamais personne qui répond.
1: Non. Gaston, téléphone qui sonne.
2: Bah, oui. Oui, mais peut-être bien que c'est important.
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0: c'est nous qui allons construire la société de demain. Ce qu'il y a dans la société de demain, c'est ce que nous y mettons. Voilà. Si on y met un petit quelque chose, eh ben ça va être super. Si on y met rien, il va rien se passer. On essaie de vivre en 2013, en 2014 quasiment, comme on vivait il y a un siècle dans notre pays, on ne pourra rien. Donc il faut revisiter le modèle, et c'est pas les politiciens qui vont le faire, c'est toi et moi.
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Donc, je lui fais des collants de bras. Ouais. Et en fait, je prends des collants, des collants.

0: blancs de jambes, des collants, quoi. Et je les découpe de façon à ce qu'elle me passe sa tête dedans. Elle met ses bras dans là où on met les jambes. Je coupe tout. Et comme ça, ça fait des jolis bras galbés, tu vois, et bronzés. Des collants de bras, ça fait.
1: Et quand elle le met, t'envoies la musique, toi.

0: Il y a beaucoup de fous qui sont dehors.
1: Oui,
0: déjà.
1: C'est vrai.
0: Dans les psychiatriques, il y a surtout des gens qui ont du mal à supporter la vraie vie réelle. Mais ça ne veut pas dire qu'on est fou.
1: Ah bon?

Bonsoir Maurice, Emmanuel, 42 ans de Marseille. Pour la soirée rock dansant, je propose le titre Panic Station du groupe britannique Muse. Le morceau est de très bonne sonorité disco des années 80, influencé par des artistes comme Stevie Wonder, George Michael ou encore Prince. Le choix qui va sûrement faire trembler les murs de nos cellules de confinement. Façon de remémorer certains souvenirs où le band de foule était

0: Arnaud, 53 ans, tremblait en France.
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0: qu'il y a plein d'endroits où tu risques, enfin sauf si tu vas chercher la merde, mais il y a plein d'endroits dans lesquels tu risques pas de te faire agresser. Moi je suis plutôt quelqu'un qui se balade sur la planète. Il y a plein d'endroits où il y a pas, où ce danger que nous connaissons et qui est devenu normal pour nous et qui fait qu'on a souvent c'est marrant d'ailleurs. Alors, on a souvent ce réflexe que de dire oui, mais il y a plein d'endroits sous-développés dans lesquels c'est dangereux. Il n'empêche que dans notre pays aujourd'hui, il y a 20 ans, on disait pas ça de chez nous. La France était un pays dans lequel on se sentait bien, dans lequel il y avait du plaisir et de la joie. C'est la violence, l'augmentation des faits de violence dans notre pays, c'est quelque chose d'assez récent. Et pour, au lieu d'essayer de la contrer, on fait ce que tu racontes là. Ce n'est pas parce que les gens n'ont pas de moyens, parce que dans les délinquants, il y a plein de délinquants qui sont des gens riches parce qu'ils vendent des voitures volées, de la schnouf, des produits de cambriolage, etc.
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0: par rapport à Trump, je me dis voilà, moi je me suis pété la tête à écouter tout ce qui se passe aux États-Unis, et aujourd'hui j'ai pris plus de plaisir à me prendre des balles en plastique de petits gosses de 6 ans qu'à écouter ce qui se passe aux États-Unis, quoi. Et je voulais simplement dire que je trouve que c'est chouette de que c'est... Merde, je me suis perdu, excuse-moi. Mais voilà.
1: Ouais. Bon, c'est vrai que t'arrives à t'auto-perdre toi-même dans ce que tu dis.

0: Il ne faut pas le bricoler, il faut dire à l'appareil, je parle dans ce micro-là, parce que l'appareil, il croit que tu parles dans la caméra.
1: Je parle dans ce micro-là.
0: Non. Bon.

0: Arnaud, 53 ans, tremblait en France. Qui va te dire quand il est trop tard? Qui va te dire que les choses ne sont pas si géniales? Tu ne peux continuer à penser que rien ne cloche. Oh non. Qui va te ramener à la maison ce soir? Qui va venir te ramasser quand tu tombes? Qui va décrocher quand t'appelles? Qui va faire attention à tes rêves? Hein? Qui va se boucher les oreilles quand tu hurles? Tu ne peux continuer à penser que rien ne cloche. Oh non. Qui va te ramener à la maison ce soir? Qui va te maintenir quand tu trembles? Qui va venir quand tu craques?
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tant que les gens du Front National feront ou auront un comportement qui correspondra à ce qu'accepte la démocratie, on n'a pas le droit de les interdire. Il ne faut surtout pas le faire, parce que ils correspondent, et c'est un peu pénible, mais ils correspondent à une manière de penser dans le pays. Ensuite, si on interdisait le Front National, on pourrait en gros interdire tous les gens qui lisent des choses ou qui font des choses qui nous choquent ou avec lesquelles on n'est pas en accord. Et ça s'appelle la dictature. Et moi, je veux pas être là-dedans. Je suis pas intéressé, quoi. Donc voilà, faut-il être tolérant on est obligé d'être tolérant, on est trop différents les uns des autres. Faut-il accepter les gens du Front National on est obligé de les accepter parce qu'ils font partie de la société qui représente un courant de pensée qui fait peur à ceux qui pensent pas comme eux. C'est vrai, dont je fais partie. Donc je veux savoir ce qu'ils disent.

0: Vous êtes fous.
1: Pour ça.
0: Mais Laurent, est-ce que tu t'entends? Est-ce que tu écoutes là, tout à l'heure, je t'entends parler et tout, et après, tu te fais dingue. Mais tu parles de Covid, mon gars, mon con, tu parles de Covid, mais
2: ça n'existe pas. Ouais, toi, Ludovic.
0: Mais il est complètement malade. Maurice, mais arrête-le, Maurice, mais dis-lui quelque chose. T'es là depuis tout à l'heure, tu dis rien, tu réagis pas, tu lui laisses tous ces trucs là. Mais non, je reviens pas, quoi. Allez, je suis chez moi, ma femme, elle est partie et tout. Je suis là, je vous écoute, je suis à la maison. J'entends des trucs comme ça, et après, on me dit que c'est moi le malade et tout. Non, mais Maurice, quoi, fais quelque chose.

0: Non mais attends, Catherine, tu sais ce que c'est une masturbation pour un garçon? Je vais te dire, c'est moins triste de pas le faire que de le faire. Hein.
1: Pourquoi? Non, franchement. Un orgasme quand même.
0: Un orgasme? Les garçons n'ont pas d'orgasme.

0: Arnaud, 53 ans, Tremblay en France. 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

Bon, t'as écouté? Là, là, dans le morceau, là, juste avant, il y avait une bande inversée et je suis certain d'y avoir entendu un message subliminal de Maurice. Maintenant, il te parle même pendant la musique. C'est un truc de dingue. 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

0: faut qu'il y ait des gens qui participent, qui contribuent au bonheur global de l'ensemble de la société. Ces gens-là sont des gens qui paient des impôts. Ce qui est injuste, c'est que cette situation, tu la connais. Tu sais que toi, tu ne participes pas. Mais au lieu de te dire, ah, c'est quand même génial qu'il y ait des gens qui, eux, payent le train, payent les routes, payent pour que moi, je puisse profiter de la société. Au lieu de leur dire merci, tu leur dis, ah, bah, ils ont qu'à arrêter de travailler s'ils veulent pas. Et ça, les mecs, ça fait qu'ils vont te prendre en grippe. Et c'est pour ça que notre société, elle marche pas. Dans la société française et la mentalité de la société française, il y a ce côté scandaleux. C'est-à-dire que gens comme toi, soit ils ne se rendent pas compte qu'il y a d'autres gens qui font pour qu'eux puissent profiter, soit ils sont tellement dédaigneux et ils ont tellement peu de conscience de la réalité qu'ils continuent à montrer les autres du doigt, à dire « ouais, ils ont qu'à pas payer d'impôts ». Si ils ne paient pas d'impôts, tu ne peux pas continuer à vivre comme tu vis là. Donc tu leur dois quelque chose à ces gens-là.
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0: C'est un pays, c'est un pays.
1: Maurice, pardon. C'est...
0: Ouais.
1: J'aurais juste quelque chose à dire.
0: Excusez-moi.
1: Ça va bientôt faire une heure que Mathieu il a l'antenne. Alors j'avais plaidé pour qu'il ait la parole, mais est-ce qu'on pourrait le passer c'est à quelqu'un d'autre?
2: Il a raison.

0: Non,
1: c'est que moi, je suis carrément méchant.
0: Ah voilà. T'es pas cruel par contre.
1: Ah non, pas la même chose.
0: Il y a un mec qui range ses bouteilles par contre sous le truc.
1: Oui, c'est pas moi.
2: C'est moi,
1: c'est moi l'autre.

0: Arnaud, 53 ans, tremblait en France. Il n'est pas à ce qu'on dit de docteur qui guérit la mambo maladie du décalcomanie. Elle m'a pris tout petit, dans l'eau du lavabo, la maladie mambo, la manie décalco, une notice au dos. C'est le mode d'emploi. Laisser tremper dans l'eau, compter jusqu'à 3, sur un support bien lisse, ça devient un réflexe. On maintient de l'index et du pouce, on coulisse. Un devis croquette, à l'avant du frigo. Une tête d'indien sur la tranche du vélo, chaud, chaud, chaud. C'est le mambo, la manie des calcos qui met le feu au rideau. Elle est mambo la maladie. Mambo la manie. À l'aide d'un tampon, muni d'un chiffon mou, exercer une pression. Éponger à feu doux, puis laisser reposer. Toute la nuit, s'il le faut. Le sujet doit sécher, si l'on veut qu'il soit beau. Et une panthère noir, sur la lunette arrière, un cheval au galop, sur la roue du scooter. Chaud devant, chaud, chaud c'est la mambo. La mambo de tous les dingos, les oraux, les bandits, les Mickey, les Pluto. Mambo les roploplos, des pin-up en maillot.
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Moi, je trouve ça très bien qu'on ait inventé Facebook, parce que Facebook, c'est l'antithèse de tout ce que disent les gens. C'est-à-dire que chaque personne a peur d'être une vedette, chacun veut cacher sa vie privée, etc. Mais par contre, quand il s'agit d'aller sur Facebook pour dire j'ai fait caca ou j'ai acheté

0: en les regardant dans leur bain. Moi, je trouve ça un peu... c'est intéressant en même temps. Parce que finalement, on peut dire que c'est pas super grave, quoi. C'est plus super grave, mais c'est pas super grave, mais en même temps, c'est effrayant.
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Et certains voulaient même déclarer à la direction de ce collège que oui, ces élèves-là ont eu des propos antisémites, et que la direction a encore dit « Ah non, non, non, surtout pas de vagues, ça va être compliqué, on ne veut pas les médias, trouvons autre chose », et en gros, ils sont laissés seuls. Démerdez-vous.

0: comprends que tu t'énerves et ça m'embête pour ton cœur.
1: Non, non, Sofiane, je t'explique. Moi, je ne suis pas des gens comme vous, j'en écoute tout le temps. Et moi, si je viens ici, c'est pas pour vous écouter, en fait.

Arnaud, 53 ans, tremblait en France. 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

0: Les banques ont pris l'habitude de ne pas donner de crédit, mais il n'y a aucun dispositif légal qui interdise aux banques de faire un crédit à quelqu'un qui est interdit bancaire, puisqu'en fait, interdit bancaire chez nous, c'est simplement les gens sont inscrits sur une liste, sur un fichier particulier, et ce fichier permet aux organismes de crédit, aux banques, etc., de savoir que cette personne a eu des défauts de paiement, etc. Mais ils peuvent de toute façon lui faire crédit s'ils en ont envie. Mais l'interdiction bancaire, ça ne t'interdit pas d'utiliser les moyens de paiement en chèque. Et de toute façon, tout cela reste à la discrétion du banquier qui peut ou non te donner des moyens de paiement.
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0: Ah, tu l'aimes pas, toi, le Donald Trump, j'ai l'impression.
1: Ah non, vraiment pas.
0: Tu l'aimes pas.
1: Vraiment, vraiment pas.
2: Évidemment.
1: Vraiment pas, c'est tout ce qui est, tout ce qui représente en misogynie, enfin, c'est une personne tellement qui arrive. Tu peux éviter de commenter tout le temps, Pascal, ou tu vas pas pouvoir, là?
0: En fait, il grommelle.

Oui, en fait, je disais que je suivais un programme de remédiation cognitive pour cognitive pour les pour la tête en fait, pour mieux gérer mon temps, ma vie, tout ça, pour être mieux dans ma vie. Du coup, on m'a posé pas mal de questions, j'ai eu des tests et ça m'a c'est un programme sur quelques semaines.

Nicolas, 39 ans, sur Gers. Pour la soirée Rock Dance de Maurice Radio Libre, je vais vous proposer un morceau bien péchu, noir français, avec Ça c'est vraiment toi, par téléphone.

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1: Nous sommes le 18 septembre et nous fêtons les Nadèges, 1794, en France, première séparation de l'Église et de l'État. Les Français cèdent officiellement Québec aux Britanniques. 1905, naissance de Greta Garbo.
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1: Née Greta Lovisa Gustafsson, actrice suédoise. 1910, naissance du comédien Fernand Sardou.

0: la plaine.
1: Chanteur et acteur français. 1943, décès de William Sylvester Harley. Industriel et ingénieur en mécanique américain. 1951, naissance de Douglas Glenn Colvin, dit... Didi Ramone, musicien américain, membre du groupe Les Ramones. 1970, après une overdose de somnifères, Jimi Hendrix meurt dans son appartement londonien à l'âge de 27 ans. Angel came down from heaven yesterday. 1976, le groupe Boston sort la chanson... En 2000, décès de Gilbert Carpentier. Producteur artistique d'émissions françaises de variété. 2010, amputé des quatre membres, Philippe Croizon traverse la Manche à la nage, équipé de prothèses créées spécifiquement pour lui, de palmes en carbone et en titane et d'une combinaison de triathlètes. Qui fait quelque chose doit s'attendre à quelque chose. Proverbe italien. Dragon, vos rapports avec les autres seront plus tendus ou agressifs.
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3: Ouais, oui, ben justement, moi j'ai lu le truc, c'est que ben, c'est la loi belge qui permet ça pour des personnes qui sont condamnées même à 30 ans, ben, après 10 ans de prison, s'ils ont monté pas de blanche en prison, s'ils ont pris des, je sais pas quoi, moi, tous les prétextes, etc., de bonne conduite, ben, ils peuvent être libérables au bout d'un tiers de leur peine.
1: Oui, mais ça c'était avant. Ce soir, personne ne sait ce qu'il va se passer.
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4: Salut les francophones, je m'appelle Maurice, je suis ton meilleur ami et je suis venu passer cette cinquième et dernière soirée en direct de la semaine en ta compagnie. J'espère que ton moral est au beau fixe, que l'ambiance est formidable à la maison et que tu vas venir discuter puisque notre vocation consiste à venir à te permettre de rencontrer des gens et de discuter avec eux, des gens que tu ne connais pas. Il faut que tu profites de cette opportunité puisque le jour où on ne le fera plus, tu ne pourras plus le faire nulle part. Il n'y a pas de performance à faire ici. Tu n'es pas là pour faire un show, tu es là pour être toi. Viens le faire à l'écrit, en direct, être toi. Avec celles et ceux qui sont connectés. Tu vas sur notre site internet, mauriceradiolibre.com. Tu cliques sur chat, tu renseignes ton prénom, ton âge et ta ville d'appel. Et tu vas pouvoir causer avec Renaud, avec SBB ou avec Steph, pour ne citer que cela. Sinon, tu peux m'envoyer un email dans ma boîte maurice@mauriceradiolibre.com. Tu verras, c'est pas compliqué, hein, il faut simplement que tu utilises ton serveur de messagerie là, et tu m'envoies un message et je le reçois en temps et en heure normalement. Sinon, tu peux venir discuter en utilisant le logiciel gratuit de Microsoft Teams. 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Quelques secondes après que tu aies raccroché, c'est moi qui t'appelle. Et si tu appelles maintenant, tu vas pouvoir causer avec la personne qui est ici. Alors qui va là, je te prie.
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0: Lécher, c'est incliné.
1: Pas forcément, lécher les pieds, lécher d'autres parties du corps. L'idée, c'est de soumettre la personne.
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3: Ouais, je te donne, enfin la radio te donne la parole, t'as intérêt à en profiter. Parce qu'on ne sait pas à quelle sauce on sera mangé plus tard. Ouais. Non, c'est bien, hein. On a inventé ce programme il y a 35 ans maintenant. On a inventé le programme il y a 35 ans, tu vois. Et on a entendu un nombre incroyable de gens. Alors si j'ai bien compris, on est au 6500 et quelques numéros. Tu vois, on a fait 6500 quand même, hein, à des émissions. Donc ça commence à rentrer. Et l'idée, c'est n'est pas de dire des choses extraordinaires, tu vois. L'idée est d'aller à ta rencontre. Alors il y a des gens extérieurs qui ne connaissent pas le programme, qui pensent que l'idée c'est d'essayer de je sais pas quoi de rester dans l'histoire. En fait non. Ce qui fait que tu restes dans l'histoire, et ce qui m'intéresse en fait personnellement, c'est toi. Parce que je pense que je te croise dans la rue, tu vois. C'est ta manière de voir, ce que tu penses, ton interprétation des événements, ton rapport à l'autre, ce qui se passe dans ta tête, tu vois. C'est vraiment ça, moi, qui m'a toujours intéressé. Alors, au départ, les gens disaient, oui, mais enfin bon, c'est hyper banal. Alors parfois, oui, ce que tu dis, c'est hyper banal, ennuyeux, mais c'est ça le principe. L'idée, c'est ça. Même si c'est un peu, comment je pourrais dire ça, même si c'est pas toujours différent ou nouveau, l'idée, c'est de te rencontrer, de passer du temps avec toi. De t'entendre parfois dire des choses énervantes, hein. Mais moi je suis pas là pour te contempler. L'idée c'est ça. C'est-à-dire que toi t'es une personne et moi aussi je suis une personne. Bon, j'aime vivre normalement. J'y pense souvent. J'aime vivre normalement, moi. J'ai des dans le métier que je fais, les gens parfois, et dans les métiers périphériques ou du genre, les gens parfois aiment vivre, se créer des vies exceptionneles, tu vois. Mais n'est pas Michael Jackson qui veut ou Céline Dion. Hein. C'est pas parce que t'as 5 personnes qui te reconnaissent dans la rue que tu vois que ta vie est bouleversée, quoi. Tu peux très bien vivre avec les autres, c'est important, je pense. Plutôt que de n'aller que dans des restaurants exceptionnels, que de faire des choses incroyables, tu vois. Ça, c'est fatigant, en fait, comme truc. Et tu sais, quand ton truc commence à fonctionner, c'est un peu dans ce tourbillon qu'on essaie de t'emmener, tu vois. Un tourbillon de gens incroyables, de choses exceptionnelles en permanence, tu vois. Bon, alors qu'une paire de saucisses sur un barbecue avec la moutarde à mora, c'est super. tu n'es pas obligé d'aller manger tous les midis, au Phuket. Bon, je te dis le Phuket parce que ça te dit quelque chose, tu vois. Et il y a des gens qui s'obligent. Dès qu'ils ont un petit peu de pognon, ils s'obligent. Ils vont tout le temps manger dans des trucs comme ça. Alors que bon, le petit resto du coin de la rue avec la fille qui te méprise presque quand elle te sert. le mec que t'essaies d'appeler 4 fois, qui te regarde pas. Tu sais, les serveurs, ils font ça beaucoup dans les grandes villes et à Paris en particulier. Tu sais, quand il te manque du sel, donc tu les regardes. Et c'est le moment où le mec, il regarde par terre, il regarde la carte, il regarde les tables, mais volontairement, il ne te regarde pas. C'est la différence que tu as avec l'Amérique, par exemple. Tu vas bouffer dans un petit truc de coin de rue, dans n'importe quelle ville d'Amérique, la personne qui te sert, elle te quitte pas des yeux. Si t'as besoin de sel ou de je sais pas quoi, t'as juste à la regarder, elle arrive avec un sourire qui te donne l'impression que t'es beau, intelligent et que tu vas révolutionner le commerce local. Et ça, c'est un truc du quotidien, bon, que j'aime bien aux États-Unis. Mais enfin voilà quoi. La vie normale, elle est formidable. La vie, tu vois, la vie classique quoi. Mais il y a des mecs qui voudraient, tu sais, ils ne roulent qu'en voiture exceptionnelle, ils ne vont que dans des trucs incroyables. Je trouve ça pénible, moi. Parce que c'est bien, hein. Attention. Aller bouffer dans un endroit, aller bouffer chez Guy Savoie. Moi, je suis allé bouffer chez lui, là, le meilleur restaurant du monde à la Monnaie de Paris. C'est formidable, hein. Tu manges, c'est soigné, il y a des idées, le personnel est, dans ce restaurant en particulier, le personnel, il communique avec toi. Tu vois? C'est-à-dire qu'avant, aujourd'hui, le luxe pour les pauvres, c'est des mecs qui communiquent pas, tu sais, ils sont habillés tous en noir, tout ça, parce que ils pensent qu'il faut s'habiller en noir, parce que ça fait, je sais pas quoi, un restaurant qui va bien. Et puis les gens, ils ne communiquent pas avec toi. Alors qu'en fait, dans les grands restaurants, le personnel, il existe. Il te sourit, il te dit quelque chose. Tu vois, il a un petit échange avec toi s'il voit que t'es prêt à avoir un échange. Sinon, bon, voilà, ils font leur boulot. Mais, bon, c'est bien d'aller là si tu peux. Si tu peux pas, c'est pas grave. Aller manger chez Marie-Madeleine, qui sert la purée à la louche, ça a aussi de la gueule, quoi. Tu sais? Avec la viande qui a le jus là, tu sais, du fond de casserole là. Quand elle a raclé pour essayer de, elle a fait revenir le fond avec des oignons là. Ah, c'est pas la grande cuisine qu'on te montre à la télévision, mais c'est la bonne cuisine qu'on aime bien, hein? Pas vrai? La cuisine de la maison, la cuisine de la maison, la vraie. Avec les oignons un peu attachés, ça a de la profondeur, ça, tu vois. C'est pas un scientifique qui l'a fait. C'est Tante Suzanne. Ah ouais, elle avait oublié de mettre du vin. Parce que d'habitude, elle met du vin, mais là, elle a oublié de mettre du vin. Ben, c'est très bon. Et je dis, ah oui, vous trouvez que c'est bon? Tiens, tu la connais, Tante Suzanne. Elle dit, ouais, vous trouvez que c'est bon, mais j'ai un peu raté ma recette. Tu dis, mais écoute, Tante Suzanne, ça a de la gueule, c'est vraiment bon. Hein. Allez, resserre-moi. Elle est contente, ça lui fait du bien, et nous aussi. La vraie vie, c'est ça aussi. C'est génial, hein, le vrai luxe. Hein, je parle pas des trucs chers où on se fout de ta gueule. Non, je parle du vrai luxe, c'est super. Mais il faut lui adjoindre un vrai quotidien comme on aime. De chez nous, quoi. Bon, allez, viens discuter avec Catherine. Tu vois, elle est bien, Catherine. Hein. Elle énerve un peu les gens parfois. C'est une personne, quoi. Ah, on n'en connaît pas tous des Catherine. On a celle-là. Allez, viens lui parler, là, dépêche-toi.

0: Et Kader, toi, t'aurais rêvé d'être matelot un jour?
1: Ouais, franchement, ouais.
0: Ouais, ouais, je t'aurais bien en train de pêcher des huîtres.
2: Ouais. Ouais, des gens, on les voit bien en train de pêcher des huîtres. Ouais, moi, il y en a d'autres, j'aime bien les voir, les imaginer en train de nager. Allez, message dans ma boîte, maurice@mauriceradiolibre.com. Message... Qu'est-ce que ça fait, là? Ça fait quoi? Message de Julien Mathieu. Il a 46, il est à Vauve. Salut Maurice. Heureusement, les propriétaires, heureux, les propriétaires de 307 Sport Wagon. Non, c'est Station Wagon, c'est des breaks. C'est pas Sport Wagon, SW, c'est Station Wagon. J'ai acheté la mienne 2200 euros à 248 000 km en juin 2003. Elle a aujourd'hui 345 000. Ah ouais, dis donc, t'y vas, t'appuies, hein. 345 000 et démarre au quart de tour. Il faut par contre admettre que certains éléments comme l'autoradio et une commande de levée de vitre sont HS. Elle fume un peu au démarrage par temps froid, mais bon, on va pas se plaindre vu le prix. Le moulin est le 1600 HDI 90 chevaux. Ce n'est pas un foudre de guerre à l'image du pilote.
3: Rock'n'roll et vive l'huile.
2: Bah, en fait, c'est pas le bouton de la vitre qui est mort, c'est que t'as des... Tu sais, pour les lèvres-vitres, c'est un petit disque avec des dents, avec trois dents en plastique. Et à force de monter, baisser la vitre, bon, ils le font exprès, hein, de toute façon. Donc les dents se pètent. Je suis sûr que si t'appuies sur le bouton, t'entends le moteur, il doit... Le moteur, il doit tourner dans la portière. Mais en fait, il est plus entraîné. C'est les dents qui se cassent souvent. Ou alors c'est un fusible. Bon. C'est bon ça, les pigeons, hein? Impeccable. On a quand même réussi. On les a réussi, hein, ces bagnoles. Là. Elles sont pas très jolies, elles sont pas très. Mais elles durent. Hein. Pff, voilà. On n'en parle pas, mais elles durent. Hein. On parle des Toyota, mais bon. Ils sont bien démerdés. Alors. Long. Jean-Baptiste, ton demi-frère andalou, 47 ans, Malaga, Espagne. Alors, qu'est-ce qu'il dit? Bonjour, mi hermano. Salut, Maurice. Petit coup de gueule, mais un coup de gueule honnête. Catherine d'Arcachon, elle accapare l'antenne avec des sujets répétitifs. Cucu la praline. Nian nian au possible. Et un coup sur deux, ça finit en pleurs. C'est insupportable. L'histoire des larmes devant les boîtes de thon, franchement. Et deux minutes après, elle discute.

0: comme si de rien n'était. Une véritable comédie de mauvais goût. Sans parler des singeries avec sa barre de fer, les histoires autour du chat, des anniversaires et les mêmes histoires sur son passé, etc. Le tout sur un ton agaçant de gamine de 12 ans alors qu'elle en a 60. Elle nous gonfle à appeler tous les jours alors qu'elle n'a rien à dire. Au fond, on connaît tous des gens un peu pénibles qu'on tolère de temps en temps, mais on n'a pas à se les coltiner de notre plein gré une dizaine d'heures par semaine. Sofiane, lui au moins, il a la décence de ne pas appeler quotidiennement, et pourtant des auditeurs horripilants dans cette émission, il y en a eu. Mais Catherine, putain, la vache. D'ailleurs, le retour d'Arnaud de la Ferté-Alais ne lui a visiblement pas plu. Elle a senti la concurrence sur le poste de folle dingo de service qu'elle occupe tranquillement depuis 3 ans, et sa jalousie s'est tout de suite entendue. Sarcasme. Ton passif-agressif. Petite pique en mode « ne me prends pas ma place ». Attention, on t'aime bien Catherine, ce n'est pas là le problème, mais une fois par semaine, ce serait largement suffisant. En réécoutant plein d'émissions d'avant, entre la fin des années 2010 et le début des années 2020, on ne parlait pas de politique en permanence, loin de là, mais il y avait davantage de vrais débats sur des thèmes de société, le tout saupoudré de mecs déchirés, agressifs, bref, ce qui fait également le charme de l'émission. Depuis 2 ans, on est entré dans l'ère Catherine et Renaud. Catherine, qui n'a pas grand-chose à dire et qui appelle tous les jours en mode « Maurice, c'est mon psy », en se fichant complètement des autres auditeurs qui écoutent, et Renaud qui appelle souvent par période avec des thèmes vraiment intéressants mais qui ne crée quasiment jamais d'échanges. Il amène ses sujets sur un ton un peu pédant, très technique dans le vocabulaire, comme s'il récitait quelque chose appris par cœur pour épater la galerie. C'est dommage, parce que le fond est souvent passionnant, mais ce n'est pas amené pour échanger, et du coup, ça ne crée pas beaucoup de conversation. Ceci dit, que les choses soient claires, pour rien au monde, je n'arrêterai d'écouter cette émission. Ça fait maintenant 6 ou 7 ans qu'elle fait partie de ma routine quotidienne, et ça ne changera pas. Je râle, mais je serai toujours là, et je sais très bien que l'ère Catherine passera. Comme tu le dis souvent, certains auditeurs appellent tous les jours pendant des années et puis, un beau jour, ils s'arrêtent d'un coup. En revanche, une vraie bonne nouvelle, on a retrouvé Arnaud de la Ferté-Alais après des années de sans l'entendre, l'incroyable Arnaud, son gaz moutarde et les fétiches dans le seau de Javel, que de fou rire. Merci pour tout Maurice et rock and roll, Jean-Baptiste, ton demi-frère andalou, 47, Malaga, Espagne. Bon, ça a toujours été... Dans l'émission, ça a toujours été comme ça. Hein. Faut pas se biler. Les gens ont toujours des ceux qui appellent régulièrement, donc qui font que bon, voilà, qu'il se passe un truc. Il est conspu. Voilà, on sait pas pourquoi. Robert Toulouse, j'ai eu ça truc. Comment il s'appelle Yann Davon. Bon, il y en a eu des centaines. Voilà. Bon, je sais pas, faut pas se biler. Et en général, ceux qui disent ça sont ceux qui appellent pas. À bord, par ici, Catherine, à 60, elle est à Arcachon.
1: Justement.
0: Ça y est, la bienvenue. Il y a quelqu'un d'autre qui veut parler. Allô, qui va là, je te prie.
2: C'est Mickaël, 44 ans de Paris. Des bonhommes ici ou quoi?
0: Mickaël, 44 ans. 44 ans de Paris.
2: Bonhomme, Maurice.
0: C'est très drôle parce que tout à l'heure, j'étais dans un magasin. Et je suis allé à Italie 2.
1: T'as arrêté de parler,
0: Maurice,
1: on n'entend que toi.
0: Ouais, bah oui, je peux pas. Désolé, je suis malade.
2: discours, Maurice, il fait un discours ce soir, Catherine.
0: Donc, je faisais la queue. Et derrière, il y avait un mec qui parle exactement comme Mickaël, là, à l'instant, là. Et qui disait, faut parler français.
2: Attends.
0: Il essayait d'injurier les basanés qu'il y avait dans la file.
2: Il n'aimait pas les Français de toute façon.
0: Ah ouais, c'était ça. Mais je pense que c'était Mickaël qui était là, je sais pas.
3: quand ça avance pas dans la file d'attente, j'essaie de créer des réactions pour que ça avance. je fais semblant qu'il y a un mec bizarre derrière. Et je dis avancer parce qu'il y a un mec fou là.
0: il y avait ce mec derrière. Je pense qu'il était un peu clochardisé. Il était profondément raciste. Et il disait des choses, si tu veux, qui sont complètement inconvenantes. Inconvenante, quoi, si tu veux. C'est-à-dire, si le mec avait pas été, comme il avait l'air d'être, je pense que les gens auraient appelé la police, quoi. Enfin, tu vois. Ils auraient porté plainte.
2: À quoi il me fait penser le prénom Mohamed?
0: C'est ça, ouais. Je suis sûr que c'était Mickaël qui était là. Ouais. C'était toi?
2: C'est tous les Africains, là. Ouais, vous retournez chez vous, là. Vous retournez dans votre pays, là. T'aimes pas la France, qu'est-ce que tu veux, bâtard?
0: Bon, allez, arrêtez! Arrêtez parce que c'était exactement ça! Tu vas souvent à Italie 2, Mickaël?
2: Ouais, des fois, ouais, mais bon, tu vois, voilà.
1: Je suis désolé, mais c'est pour Jean-Baptiste, il faudrait lui dire que c'est ma main.
0: Oui, pardon, la prochaine fois...
1: Je rigole.
0: La prochaine fois, je dirais, arrête, Mickaël, s'il te plaît, arrête, ça va mal finir. Non, laissez, monsieur, dame, laissez. Laissez, c'est un... Je vois qui c'est.
3: Mais tu sais, des fois, je déconne avec mes potes, Maurice, tu sais, on marche comme ça. Dans la rue, et moi je fais des voix, je déconne et tout. Et les gens se retournent d'un coup, tu vois. Ils disent putain, c'est quoi ça, tu vois. D'un coup, je me fais à imiter la Kyra et tout. Avance, vas-y, bouge, là, vas-y, avance.
2: Ils se retournent, tu sais. Les femmes, elles sursautent, elles tiennent
0: leur. Oh, c'est très amusant. Bon, il y a quelqu'un d'autre qui veut parler, allô, qui va là, je te prie. Purée.
4: Ouais, Renaud, 58 Fontainebleau.
0: Eh oui. Allez-y, Catherine.
2: Ah, Renaud, ben... c'est un mec que j'aime bien, moi, Catherine.
1: Non,
2: Renaud, Renaud, c'est un bon français qui parle français correctement,
5: ça, ouais.
2: Qui fait pas de fraude comme les bâtards,
5: pas,
2: là.
5: Il est pas normand, mais bon.
2: Ah ouais, ça, c'est pas grave.
0: Bon, allez, vous continuerez le sketch tout à l'heure. Allez-y, Catherine, avec le petit survêt rose aujourd'hui.
1: Ouais, rose, et puis avec mon short de Mbappé. Jean-Baptiste, moi aussi. Moi aussi, je te trouve très intéressant. Je t'aime, tu me passionnes. Et d'ailleurs, je pense à toi tous les jours.
2: C'est qui,
1: et d'ailleurs, je t'écoute.
0: Faut écouter, c'était quelqu'un qui a écrit donc, tout à l'heure, Mickaël.
3: T'as un mail, c'est une référence à un mail.
0: Voilà.
1: Ouais. Ah. Moi aussi, je t'écoute tous les soirs avec grand plaisir. Et je suis contente de te retrouver tous les soirs. Et j'en ai pas fini avec toi, j'espère. Parce que maintenant, je vais faire de la barre de fer avec le ballon et le short de Mbappé.
4: Oh non.
1: Si. Attention.
0: Ça va mal finir. Alors, attends. Avant de commencer, je te le dis.
4: Faire de la concurrence à ce.
0: Je te le dis devant tout le monde. Je te déconseille de faire ça. La barre ne tiendra pas là où tu l'as mise. Vas-y. Fais ce que tu veux. Aïe, t'as vu? Oh, purée.
1: Attends, je me suis trompé de sens.
4: Oh, ouais, complètement.
1: Attends, je recommence. Attends, bouge pas.
0: Elle va péter la caméra normalement avec le ballon.
4: Ah, la vache, j'ai mal.
0: Elle va péter le ballon. Elle va péter la caméra avec le ballon et après la barre va se. Le mur.
4: J'ai les gonades qui s'en révulsent d'avance.
0: Elle fait comme de la. Ouais, ça ne tiendra pas la barre là. J'en suis sûr.
4: Ça a tenu là.
0: Bah, ça a tenu là, mais je suis sûr qu'elle ne tiendra pas. Je le dis. Je le dis, j'en suis sûr.
1: Mon frère, il me l'a dit.
0: Mais oui, elle ne tiendra pas, c'est sûr. C'est le mur en entier, c'est un mur en carton, il va partir.
1: On le voit, le mur commence à s'écarter là.
0: Mais c'est un mur en truc là, en BA13, là. C'est pas fait pour ça.
1: En polystyrène.
0: Ouais, c'est un petit mur pour cacher la vue, quoi. C'est pour créer une pièce de l'autre côté, mais c'est pas un mur de soutien de l'immeuble.
4: On a vu la tectonique des plaques, de plaque au plâtre.
0: Voilà, ça sent pas trop, moi, le truc, hein.
1: Bon, non, mais c'est bon, attendez, pour la peine, je vais faire ça.
0: À un moment, dans les séparations de boxe, les mecs, ils voulaient mettre ça. Je dis au mec, ben non, tu vas pas mettre ça, mais un rideau. Ça sert à... Ouais. Bravo, Catherine.
1: Aïe, aïe. T'as vu, j'y arrive maintenant. De mieux en mieux. Je suis à la moitié. Peu importe. Bon, c'est pour notre ami de mal.
3: T'as pris tes cachets ce soir, Catherine?
1: Alors, justement, il y a un problème.
0: Aïe.
1: C'est pour ça que j'appelle.
3: Alors, c'est la merde. Surdose, qu'est-ce qui se passe?
1: Non, c'est la merde.
0: Comment?
3: Alors, ils ont que des génériques, c'est ça?
1: Non. Il n'y a plus de générique, il n'y a plus de gouttes, il n'y a plus de Prozac, il n'y en a plus, il n'y en a plus, c'est fini.
0: Comment ça, il n'y en a plus? J'arrive pas à comprendre.
1: Il n'y en a plus.
0: Comment ça, il n'y en a plus?
1: Il n'y en a plus, c'est-à-dire que j'ai pris mon ordonnance ce matin, je suis allée à la pharmacie, j'ai dit, vous savez, les gouttes, ça ne m'a pas trop réussi, je voudrais mieux. Les gélules, elle m'a dit, mais il n'y en a plus, ni de gouttes, ni de gélules, il n'y en a plus.
0: Il n'y en a plus, c'est-à-dire qu'elle n'en a plus. Parce que les pharmaciens, ils n'en ont pas, ils en commandent et puis ils les ont dans l'après-midi.
1: Ils n'en ont pas, Arcachon, il n'y en a pas. Il y en a peut-être une boîte à Bordeaux, mais de toute façon, elle m'a dit, il va falloir vous habituer à autre chose, parce qu'il n'y en a plus.
0: Non mais quoi, ça veut dire qu'ils ont arrêté la fabrication? Je ne comprends pas.
1: Ah mais, plus, on ne peut plus en recevoir.
0: On ne peut plus en recevoir?
3: Du Prozac?
1: Ouais. La fluoxétine.
3: Ah oui, oui. Mais tu veux un plan sur le Darknet, Catherine?
1: Non, parce que j'ai de la paroxétine maintenant.
4: Je crois que la paroxétine, il faut que tu attendes au moins 15 jours avant que ça fasse effet.
1: Non, hein. Je prends direct demain, je prends
3: non, mais le déroxate, tu le sniffes, là, la paroxétine, c'est mieux.
1: Le déroxate, ouais, non, moi je prends l'intraveineuse, c'est mieux.
0: Quoi?
1: Non, mais le déroxate, je...
0: Qu'est-ce que, de quoi vous parlez?
4: Moi, je serai toi, je serai le gaz de moutarde.
3: J'improvise, Maurice.
0: Ah oui, d'accord, parce que j'ai eu peur que ce soit des...
4: Le gaz moutarde et le lard bouilli. Ce sont des recettes de l'émission.
1: Le lard bouilli en intraveineuse, c'est vachement bien.
4: Ouais.
0: Non, alors, bon, une rupture de stock importante touche la fluoxétine, 20 mg, le générique du Prozac ainsi que le Prozac lui-même. Toutes les formes de 20 mg sont... Ah ouais, mais d'accord, mais il y en a peut-être des gros... les causes.
3: Tu respires fort comme ça, là ?
0: Des problèmes. C'est pas moi, en tout cas. Des problèmes d'approvisionnement en matière active.
4: Je crois que j'ai des problèmes de données.
0: Si ton dosage habituel est de 20 mg et qu'il est introuvable, ton pharmacien peut, à titre exceptionnel, adapter la délivrance ou te proposer une alternative disponible en concertation avec ton médecin, Catherine.
1: Oui, il m'a donné des gouttes, mais il n'y en avait plus non plus.
0: Rapproche-toi rapidement de ton médecin traitant. Voilà, c'est lui
1: qui va. Qu'est-ce que j'ai fait ce matin?
0: Alors, qu'est-ce qu'il a dit le médecin? Il t'a recommandé quoi?
1: Elle m'a dit...
0: Paroxétine. C'est quoi ça, là, ce truc vert, là? C'est quoi?
1: C'est du déroxate, c'est de la paroxétine. C'est pareil, c'est un inhibiteur de la recapture de la sérotonine.
0: C'est pas la même chose?
1: C'est pas les mêmes excipients. Tu vois, comme les yaourts, c'est pas tout à fait pareil.
0: Ah bon?
3: C'est bien le déroxate, ça fonctionne bien, Catherine.
1: Ouais, je sais, j'en ai déjà pris. La première fois, ça
3: me faisait marcher. Mais ça va, c'était bien. C'était pas.
0: Tiens, vous y connaissez en médicaments, vous tous, hein?
3: Moi, je me sentais pas bizarre quand j'en avais pris à l'époque, c'est quand même bien. Alors, ton truc Prozac, là, c'est connu pour être un peu.
1: Oui, mais c'est ça. Oui, ouais. Mais bon. Mais moi, je me sentais bizarre avec ça.
3: Il y en a même qui se calment avec le Prozac.
1: Oui, mais non, mais moi, c'est avec ça. Avec ça, j'avais les. Mais ma

0: feel great.
1: Ça pousse bien, ça, hein? Ça, c'est de la musique, mon pote. Un message de Pierre, il a 42, il est à Saint-Leu, sur l'île de la Réunion. Vous êtes vraiment super bon pour la sélection musicale purée. Hier soir, ce son, comme tu le dis, t'as compris? Et moi, perso, ça m'a dépassé, cette écoute entre lui, le batteur et le bassiste, une communion extraordinaire. Mais comment est-ce possible à part une part de magie, de don ou peut-être de talent? Même en s'exerçant tous les jours, Maurice, ni toi ni moi n'arriverons à ce niveau. Si, moi, j'arriverai à son niveau. c'est peut-être ça la beauté. Maurice Radio Libre, pas une émission, mais une radio complètement rock et toute 24 heures sur 24. Oui. Je l'avais dit, on se fatigue pour la prog. Je peux vous dire, là le soir comme ça, quand t'écoutes ou dans la journée, tu te rends pas compte, mais c'est pas anodin. Hein, c'est... Parfois les choses sont pas. Ça se vexe un peu dans le truc, hein. Bon. Laurent à 54, il est à l'avance. Salut l'équipe, fini la canicule. Vous avez senti ce petit air frais en soirée et le matin, par endroits, ça pince un peu. 2 degrés dans le nord-est. La Catherine d'Arcachon est tranquille avec sa grosse doudoune. Elle a été habillée pour plusieurs hivers. C'est la vie de Maurice Radio Libre. Elle a été habillée par le copain de Malaga. Elle aura pas froid, elle va pas éternuer. Catherine à 60, elle est à Arcachon.
2: Elle est là, chaude.
1: Michael à 44, il est à Paris.
3: Oui, c'est Jean-Paul Gaultier.
1: Renaud à 58, il est à Fontainebleau.
4: Allô.
1: Ah, c'était pas mal ça. Allez-y, encore un petit tour avec Catherine, puis après on va aller écouter Mickaël. Il a dû prendre tous ses produits, Mickaël, aujourd'hui.
5: Le truc, la parole.
1: On t'entend pas très bien, Renaud, là, soudain.
5: Ah bah j'ai changé de micro là, tu vois.
1: Ouais, on t'entendait bien tout à l'heure.
5: Je lui reprochais qu'il respirait trop fort.
1: Depuis qu'il a mis le micro dans sa poche, on n'entend plus parler. Non, ça n'a rien changé, Renaud.
2: Alors, je voudrais rajouter quelque chose.
1: Allez-y, Catherine, c'est à toi la main.
2: De toute façon, je suis fan de Jean-Paul, de Catherine, de toi. Je veux dire... On n'a pas que l'amour. Ça, non. Il y a de la haine.
5: Et Jean-Paul Gaultier, quand il va mourir, Catherine, tu vas pleurer.
6: Là, ça doit être mieux, là.
1: Oui, là, c'est fort, maman.
5: C'est dans le bonheur. J'arrête, les mecs.
6: Vous les sentez, mes crottes de nez, là? Vous les sentez, mes crottes de nez, j'espère.
1: Ah, oui. Bon, pardon, allez-y. Donc, oui, quand Jean-Paul Gaultier va mourir, tu vas pleurer aussi, Catherine?
2: Je serai tout en dolorie.
1: Bon, il n'est pas vieux, Gaultier, par contre. Il a quel âge, Jean-Paul Gaultier?
2: Ah ben Jean-Paul Gaultier, il est un peu plus vieux que toi et moi. Hein.
1: Ah oui, il a quel âge?
2: Ouais, il a 63 ans et demi.
5: Moi, je le croyais défuncté, moi.
1: Jean-Paul Gaultier, non.
2: Juan Paulo.
5: Juan Paulo. Je sais pas pourquoi.
2: Mais il est pas mort.
5: Je dois confondre avec la guerre.
1: C'est le couturier, Jean-Paul Gaultier.
5: Ouais.
1: Ah oui, il a 74 ans, sais pas.
2: Non, Jean-Paul Gaultier, Madonna, Catherine Ringer, les seins pointus, la Lali, les rayures, les marmières.
5: C'est pas lui qui faisait les pubs pour la CX à un moment donné?
1: Non, c'était...
2: Picasso.
1: C'était... Ah oui, enfin oui, mais c'était Grace Jones.
5: C'était Grace Jones, ouais. Ah non, d'accord, ok, ça marche.
2: Non, tu comptes... Quand même Jean-Paul Gaultier.
5: Oui, enfin, bref, la bouteille de parfum. Enfin,
6: il a 74 ans, Jean-Paul Gaultier.
5: De garçon coiffeur.
2: Il n'a pas 74 ans.
1: Ben si, je viens de te dire, il a 74 ans.
5: Elle est féroce quand elle dit ça.
1: Il est né le 24 avril 1952. Il a 74 ans.
5: Il a 74 ans.
2: C'est ce que je disais, il a 74 ans.
5: T'as dit, il a 63 tout à l'heure.
1: Ouais, on a cru que tu disais 63, mais tu disais 73, non?
2: Ah oui, vous avez mal entendu, vous avez dû mal comprendre, parce qu'en fait, normalement, je dis plein de choses vachement intéressantes et vous prenez des banalités.
1: Mais ouais, parce qu'on ne prend pas les mêmes produits que toi. Il faudrait qu'on prenne les mêmes produits.
2: Je pense qu'il y a un problème de transmission vocale entre ce que je dis, ce que vous recevez et ce qui est transmis.
6: Bah oui,
2: c'est pour ça. Oui. C'est pour ça que voilà. C'est parce que,
6: à mon avis, tu n'es pas assez parallèle ni simultané. Tu vois.
2: C'est oui, et puis j'ai aussi pluridimensionnel.
1: C'est pour ça. Oui,
2: alors, d'accord. Non, mais je voulais dire un autre truc.
1: Allez-y, Catherine, ne vous laissez pas décontenancer. Allez-y.
2: Ouais, je ne me laisserai pas décontenancer. Je voudrais vous dire aussi quelque chose. C'est que ce n'est pas ma journée.
1: Pourquoi ce n'est pas ma journée? Qu'est-ce qui s'est passé aujourd'hui?
2: Oh, je ne suis pas née. Alors, déjà, l'autre, il ne m'aime pas. Genre, il en a marre de moi.
1: Qui?
2: Mais bon.
1: Qui?
2: Mais j'ai un truc, là, genre machin.
1: Ensuite, ah, notre copain. Ah oui, bon, mais c'est comme ça. Dans l'émission, il y a quand même beaucoup de gens qui écoutent. Donc, il y a forcément des gens qui n'aiment pas. C'est la France, hein. Elle est comme ça.
2: Cela me sciait énormément. Ensuite, j'ai plus de Prozac. Et ensuite, encore un truc qui me plaît finalement. Je suis bannie de Facebook.
1: Pourquoi t'es bannie de Facebook? Qu'est-ce que tu as fait? Il va falloir en faire beaucoup, non, pour être banni de Facebook.
2: J'ai 18 chefs d'inculpation.
6: Faut au moins montrer sa barre verticale.
2: J'ai 18 chefs d'inculpation. Incitation à la haine, à l'automutilation, au suicide, injures.
1: Ah bon, mais pourquoi ils écrivent ça, les gens
2: C'est le comment ça s'appelle l'algorithme qui m'a répondu.
6: C'est le procureur. C'est la lettre qu'elle a reçue du procureur.
2: Alors, j'ai plus le droit de publier dans les groupes, de faire des vocaux,
1: des directs. Mais c'est quoi vidéos. Attends, j'arrive pas à comprendre. Il t'envoie un truc te disant ça, non?
2: Ouais, je vais te montrer.
1: Ah bon?
2: De rire. C'est que je continue à le faire quand même, puisque j'ai 1000 comptes. Donc et puis je m'appelle pareil mais à l'envers, mais bon, c'est pas grave. Mais ils savent pas que c'est moi.
5: Ils laissent faire parce qu'ils voient que c'est la même adresse IP, donc
1: on imagine qu'ils doivent savoir.
2: Non, parce que j'ai... Oui, bah enfin, mais ils sont bon.
6: Alors, la loi sur la vérification des pièces d'identité que demandait Macron, là, qui a été refusée par le Conseil constitutionnel, il essaie de la faire passer au Parlement européen.
5: Ils s'en est pas caché,
6: hein. Tout à fait.
1: Il a raison, ça serait bien.
6: Donc, il va falloir que tu présentes ta carte d'identité.
2: Non, moi non plus. Je m'en fous, j'en ai 4. Pièce d'identité.
1: Enfin, mais c'est 4 fois toi, donc on s'en fout.
2: Non.
1: Comment ça? T'en as avec des noms différents?
6: Non, il y en a une, elle s'appelle Sydney Sweeney dessus.
2: Sydney Houston. Attends, je sais pas où je trouve.
1: Mais non, mais c'est quoi ces cartes? Attendez, c'est quoi ces cartes?
0: Elle est bonne, Sydney Sweeney, quand même, Maurice.
1: C'est quoi ces cartes? C'est quoi ces cartes d'identité, Catherine? J'ai pas compris.
2: Mais non, j'ai une carte d'identité.
1: Pourquoi tu dis que t'en as 4?
2: Bah, pour rigoler.
1: Ah, d'accord. Mais c'est pas vrai.
6: Elle a rigolé, Catherine. Non, elle a bien rigolé.
2: J'avais rigolé, j'ai fait rire.
1: Mais alors, donc, quoi, il t'envoie un truc en te disant vous êtes interdite de diffusion suite.
5: Alors, c'est temporaire, Catherine, ou c'est permanent?
2: Oui, c'est jusqu'à demain.
5: Ah, ben ça va.
1: Jusqu'à demain, tu peux. Incitation à la haine raciale, tu reviens le lendemain, ça va. Bon.

0: Pascal, 62 ans, Paris. Un jour m'est venue cette pensée étrange. Et si nous étions seuls dans l'univers, confusément, même les plus sceptiques d'entre nous caressent l'idée qu'il peut exister des peuples extraterrestres et que si nous échouons, nous, l'humanité terrestre, ailleurs, peut-être très loin, d'autres êtres intelligents réussiront. Et cela est rassurant. Mais si nous étions seuls, vraiment seuls, s'il n'y avait rien d'autre de vivant et d'intelligent dans l'infini de l'espace, si toutes les planètes étaient comme celles que l'on peut observer dans le système solaire, trop froides, trop chaudes, constituées de magma gazeux ou d'agglomérats rocheux, si l'expérience terrestre n'était qu'une suite de hasards et de coïncidences tellement extraordinaires qu'elle n'aurait jamais eu lieu ailleurs, et si ce n'était qu'un miracle unique et non reproductible, cela voudrait dire que si nous échouons et si nous détruisons notre planète et nous en avons la possibilité, il ne subsistera plus rien. Après nous, peut-être que le jeu est fini sans aucune possibilité de rejouer la partie. Peut-être sommes-nous l'ultime chance. Alors notre faute serait énorme. La non-existence des extraterrestres est une idée bien plus dérangeante que celle de leur existence. Quel vertige! Et en même temps, quelle responsabilité! Et c'est peut-être cela le message le plus subversif et le plus ancien. Nous sommes peut-être les seuls dans l'univers. Et si nous échouons, il n'existera plus rien nulle part ailleurs.
1: 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Et si ça nous va, tu t'entendras. Les Russes, ils ont tiré sur un... Hier ou avant-hier, ils ont tiré sur un train qui allait à Kiev. Un train polonais qui allait à Kiev. Alors notre président, il a haussé le ton. Il a dit, je vous préviens, parce qu'il n'a pas compris qu'en fait Vladimir Poutine n'a rien à branler des moments où la France condamne et où on hausse le ton. Et d'ailleurs, il a fait ceci, Vladimir Poutine. Aujourd'hui, on est vendredi, donc hier, selon un décret signé par Vladimir Poutine, jeudi 17 septembre, les actifs de plusieurs grands groupes occidentaux présents en Russie, dont le groupe nordiste Auchan, vont être gérés temporairement par une compagnie russe. Donc ils ont chopé Auchan, Nestlé, Leroy Merlin, ils ont dit bon, voilà, maintenant c'est nous qu'on commande. J'imagine que notre président va encore hausser le ton. Et nous, on n'est vraiment pas, on n'est pas préparé quoi pour ce monde. Hein. On ne fait que hausser le ton et condamner quoi. Les autres, Poutine, il doit se marrer. Il doit dire allez, on va leur faire un plan. Tiens, les Français là, ils étaient pas contents. Allez, on va leur faire un plan. Les sociétés françaises, là, vous les mettez sous tutelle. Chut. Hop, vous allez dire aux dirigeants de rentrer chez eux, autrement on les fout en prison. Et en attendant, on va mettre des gens de chez nous à la place. Allez, hop. Là, t'as vu, hein. Il n'y a pas de levée de bouclier. Tu sais quand c'est, comment ça s'appelle, Donald Trump qui fait ci, qui fait là, on est là. Oui, c'est un salaud. On a plein d'images, plein de trucs. Là, t'as vu Poutine, tout le monde se tait. Hein. pas un craquement, tu sais pourquoi? Ben parce que Donald Trump, lui, fait plein de bruit et tout ça, il veut aller se chicorer avec les mecs du tiers-monde. Tu vois, c'est ça son truc. Vladimir Poutine, lui, t'as vu, il tire sur les trains polonais. Hein. On a branlé. De temps en temps, il vient au-dessus de nos pays et tout ça pour nous montrer que, bon, lui, il a pas peur, il fait ce qu'il veut. Et donc, lui, c'est un vrai mec dangereux. Un vrai, vrai de vrai, quoi. Tu vois? D'ailleurs, tu te souviens, il y a une période, on disait, oui, il est malade, etc. Tout ça, c'est fini. Hein. Terminé. Maintenant, c'est Monsieur Poutine. Ah, Catherine, à 60, elle est à Arcachon. Catherine?
2: Oui, je suis là. Ouais. Oui, je suis là, oui.
1: Michael, à 44, il est à Paris. Michael? Là, il est
3: fermé. Dors.
1: Bon. Renaud, à 58, il est à Fontainebleau.
4: Timéo Dadao, c'est Dona Ferrantes.
1: Il y a quelqu'un d'autre qui veut parler à l'eau, qui va là, je te prie.
5: Oui, Maurice, c'est William, 50 de Perpignan.
1: Eh oui. Allez, on va écouter Mickaël à Paris.
6: Est-ce que je peux intervenir juste une seconde?
1: Allez-y, Catherine. Qu'est-ce que vous faites? Pourquoi vous nous montrez une vidéo?
7: Je comprends maintenant. J'ai pourquoi?
3: parce que...
1: On ne comprend pas ce que c'est, Catherine. On n'entend pas ce que ça dit.
7: Tu peux nous dire ?
6: C'est pas grave, je sais se communiquer. Mais bon, c'est pas grave, non, ça sert à rien.
7: Là, c'est redondant. Et c'est...
1: Non, j'essaie de comprendre. Renaud, il est en train de préparer l'avenue du Pape. Là, il est dans une cathédrale. Il vérifie si toutes les portes sont fermées.
6: C'est pas grave.
1: Alors, Catherine, on a.
7: Je peux le faire.
1: Attendez.
7: Si vous parlez à Catherine, je peux le faire.
1: Non, alors, j'ai pas compris, Catherine. Qu'est-ce que vous vouliez dire ?
6: Non, mais il y avait rien à comprendre.
1: Non, mais qu'est-ce que c'était ? Explique-toi. Bien. Catherine !
6: Bien. C'est mon anniversaire dans 15 jours, c'est tout.
1: Non, mais c'était quoi cette vidéo que tu voulais nous montrer ?
6: C'est une vidéo que j'ai envoyée à Facebook en disant, je tiens à dire, parce que je l'ai envoyée quand même, puisque je suis interdite, mais j'ai quand même envoyé une vidéo en disant que depuis que Facebook existe, on n'a toujours pas compris à quoi ça servait, et que j'ai dit un peu une insulte à Facebook.
1: Ah bon ? Tu les as insultés ?
6: Ah. J'ai fait ça.
1: Ah bon ? mais pourquoi tu fais ça, Catherine ?
6: Parce que j'ai dit genre... Je vais pas le dire parce que je veux pas me faire bannir non plus Maurice Radio Libre. Sinon, il me restera plus personne.
1: Attends, qu'est-ce que tu leur... Attends. Qu'est-ce que tu leur as dit ? Vas-y. Qu'est-ce que tu leur as dit précisément ?
7: Elle a dit Zuckerberg, c'est qu'un sale feu, je l'ai dit.
1: Non, allez, vas-y. Qu'est-ce que t'as dit ?
6: Non, j'ai dit depuis que Facebook existe, ben, on sait toujours pas à quoi ça sert.
1: Ouais.
6: Et que si ça se trouve... En fait...
1: Ça non, mais vas-y, dis-le. Et si ça se trouve quoi ?
5: C'est pas un trou de cul.
1: Et si ça se trouve quoi ? Mais dis-le, Catherine, parce qu'on n'entend pas avec la vidéo.
7: Bon, Catherine, accouche, pitié.
6: Moi, depuis 2009, je suis.
1: On n'entend pas, Catherine, parle.
7: Catherine, tu m'entends ? C'est des voix supérieures. Donc, nous n'entendons pas, Catherine.
6: Je disais que s'il n'y avait pas Facebook, on ferait comment pour communiquer ? Peut-être qu'on irait dehors, peut-être qu'on aurait... comment on faisait avant ? On faisait sans Facebook, peut-être qu'on va faire sans Facebook.
1: C'est ça que tu leur as dit ?
7: Merci Catherine. Merci Catherine.
1: C'est ça que tu leur as dit, Catherine ?
6: Je leur ai dit, de toute façon, je vous encule.
1: Ah bon ? Ah bon ? Ah
5: mais comment ?
7: comme ça, je pense que ton cas est définitivement réglé.
1: Bah, ouais, enfin bon... Ok, allez, on va écouter Mickaël.
6: Non, j'ai pas dit ça, j'ai pas dit ce mot.
1: T'as dit quoi ? Qu'est-ce que t'as dit ? Qu'est-ce que tu as dit ?
6: Je nique votre race.
1: Je nique votre race, je sais même pas ce que ça veut
6: non,
1: dire.
6: Non, c'est même pas
7: la
6: ça.
7: Victoire de Chamotrace ? Elle nous dit ça en survêt Adidas. Là, elle est en survêt Adidas, je vous raconte pas. Violet,
1: niquez votre alors, race. Alors, qu'est-ce que tu leur as dit ? Qu'est-ce que tu leur as dit ?
5: Elle n'associait pas le Adidas.
1: Oui. Qu'est-ce que tu leur as dit, Catherine ?
6: Ah, mais j'ai pas été très intelligente sur ce coup.
1: Qu'est-ce que tu leur as dit, je te demande ?
6: Non, j'ai dit je vous encule.
1: Bon. Okay.
7: Bon, d'accord. Bon, d'accord. Non,
1: bon, d'accord.
7: Incitation à la haine, hein, donc t'as dû dire un peu.
8: C'est bien noté, Catherine.
6: Non, c'est après que j'ai dit ça. C'est quand ils m'ont dit ça, parce que je publie des vidéos de petits chats, ils me disent incitation à la haine. Je dis, mais je t'encule. Voilà.
1: Bon, d'accord. Bon.
7: C'était bien.
9: On a qu'on des vies particulières. Hein,
1: ouais, je suis pas sûr, Catherine, mais bon. Enfin bon. Allez-y, Mickaël, je vous prie.
7: Ouais, donc apparemment Renaud a remarqué quelque chose là par rapport à mon profil.
8: Si oui, compris, tout à fait. Ouais, vous êtes des beaux gosses. C'est vrai, les gars, vous êtes deux beaux gosses. Il y a Chris, il y a Christophe de Cruis, la Gargamel du sud là, et il y a Mickaël avec une belle raie au milieu qu'on voit en visuel.
6: Moi aussi, j'ai une belle raie au milieu, je te signale.
8: Ouais, d'accord.
7: En fait, c'est ma photo de profil, je pose avec Christophe de Cruis. Ouais. Je tiens à préciser que ce n'est pas de l'intelligence.
1: Ah bon, mais je ne la vois pas, moi, cette photo. Elle est où ?
8: Non. Bah, sa pastille.
1: Non, moi, j'ai un personnage
6: absolument.
1: J'ai un personnage en bande dessinée, moi.
8: Oui ? Il faut que tu rafraîchisses ta page, Maurice.
1: Que je rafraîchisse ma page, mais c'est pas possible.
7: Tu vas chez le coiffeur, tu fais un petit rafraîchissement.
8: Tu te fais couper la frange.
1: Ah ouais, peut-être, ouais. Ouais, mais là, je peux pas le faire maintenant, là, parce que j'ai peur que ça gratte après.
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0: à l'heure, je suis allé sous la moto de Johnny. C'est une pique. Ah, je t'avais ramené une petite vidéo, mais pff, ouais, pas terrible. Il y avait beaucoup de policiers. Je leur ai pas demandé pourquoi ils étaient là. J'ai vu qu'il y avait un concert de je ne sais quel artiste africain qui avait été annulé. Et il y a cette moto là, il y a une tête de mort de sur le moteur. Je sais pas trop ce que. Et les policiers, je leur ai dit alors, vous avez fait des photos? Et celui qui était au volant, il me dit quoi, des photos de quoi? Ben, je lui dis, la moto de Johnny. Il me dit quoi, la moto de Johnny? Ben, je dis là, en haut de la pique. Et il dit à ses collègues, eh, regarde, il y a une moto. Je sais pas pourquoi ils ont fait ça, parce que 80% des gens qui passent là ne savent même pas qu'il y a une moto en haut d'une pique. Et on ne comprend pas trop ce que ça veut dire, quoi. Et bien sûr, un jour, la moto, avec le vent, elle va tomber, hein. Bah, même si elle est vide, je pense. Il y a rien dedans. Même pas si c'est un vrai moteur, en tout cas. Catherine, à 60, est à Arcachon.
1: Oui, je suis là.
0: Michael, 44, à Paris.
2: Oui.
0: Renaud, 58, à Fontainebleau.
3: Allô?
0: William, 50, à Perpignan.
4: Ouais.
0: Allez-y, à Michael.
2: Ouais. Donc, oui, non. Hein. C'est une vraie photo. De Christophe qui était de passage à Paris et qui avait besoin d'un styliste, donc on a fait le tour des grands magasins, etc., parce qu'il enchaînait avec un tournage d'émission, donc voilà, il m'a contacté et puis on s'est vu rapido.
5: Attends, il avait besoin d'un styliste vêtements, tu veux dire?
2: Bah oui, de quoi d'autre?
5: Ah ouais, d'accord. Ouais, d'accord.
1: Non, mais il connaît pas Jean-Paul Gaultier? Ah non.
2: Ah bah sans surprise, c'était des vêtements en noir. Hein.
5: Il voulait être grande capuche pointue.
2: Oui, non, c'était sympa parce qu'à un moment, on est rentré dans une boutique et puis il annonce direct au vendeur: oui, bonjour, alors je vous explique, je suis croque-mort. Alors, le mec, il regarde. J'aime bien parce que les vendeurs, tu sais, ils flanchent pas, tu sais, regarde. Oui. Oui, bien sûr, oui. Genre, tu sais, il a tout à fait l'habitude. Il lui dit, non, je vous explique, il faut que le costume, il soit un peu,
5: ample.
2: Sobre. Ample et sobre. Hein. Qu'il soit un peu stretch, tu vois, parce qu'il doit porter des cercueils avec et tout, en plus. Tu vois, donc voilà, c'était sympa, c'était marrant. Et puis ouais, là, il enchaîne pas mal les tournages, il vient tout le temps à Paris.
5: Tu l'as emmené dans le sentier, c'est ça?
2: Non, on est toujours dans le grand magasin.
5: D'accord.
2: Je l'ai pas amené chez les cousins.
5: Eh, voilà.
2: Non, il est vraiment passé en speed.
5: La vie de ma mère, t'aurais dû.
2: On a couru. Et puis alors, ouais, c'est marrant, il a été reconnu. Hein. Il a été reconnu quand même. Moi, il me dit, ah, tu vois, il n'y a pas beaucoup de gens qui me reconnaissent finalement. Je dis, ouais, mais là, c'est l'heure du midi dans le rush. Il n'y a pas beaucoup. Les gens, ils sont un peu la tête dans leur téléphone, dans leur assiette. Et puis, une petite nana, là, une petite brune, tu sais, les nanas qui distribuent des flyers là, au coin des rues. Hein. Et qu'il l'appelle et qu'il lui dit « je vous ai vu plusieurs fois aujourd'hui. » Je lui dis « Mais qu'est-ce qu'elle a dit? Comment c'est que t'as vu plusieurs fois aujourd'hui ?» Il me dit « Ah, sûrement sur Internet et tout. » Je dis « Ah, d'accord. » Donc voilà, quoi. Voilà. Alors je sais que Boris déconseille, hein, à ce qu'on se...
0: Ouais, oui, je vous le déconseille, faites ce que vous voulez, hein, vous êtes des adultes.
5: Les histoires d'amour finissent mal en général.
0: Oui, voilà, ça je le sais, moi.
2: On n'a pas d'histoire d'amour.
0: J'essaie
2: la... Comment t'appelles ça, là? Comment elle s'appelle? Cordula, là, la styliste, la meuf d'M6.
1: Cordula.
2: Ouais, voilà, ouais.
4: Mais je dis, Renaud, tu parles de notre ami LT?
2: Ouais, c'est LT.
5: De quoi il parle?
2: Ouais, c'est bien LT.
1: Par Renaud,
2: mais là, de toute façon, ce week-end, il va être, je crois, au Parc Astérix. Il nous avait dit chez Maurice avec sa fille, etc.
5: Ouais, c'est ça, ouais. Il était avec sa fille, ouais. C'est pour ça. Ouais.
2: Il m'a dit qu'il a réservé pour Euro Disney aussi pour une autre période. Et il en a eu pour deux personnes 720 euros, Maurice. 720 euros pour deux personnes la journée à Disney.
5: Et là, tu mets la musique de la chèvre, Maurice.
0: Ah, je veux dire, chez Disney, ils sont contents en tout cas. Ça devait paraître complètement abscon, tu vois, de proposer des tarifs comme ça. Je pense que les mecs ont dû se dire, mais non, on peut pas proposer 700 balles. Les gens ne vont jamais payer ça. C'est pas possible. Écoutez, Roger, non, arrêtez avec vos conneries.
5: Surtout que les mecs, ils font 2 heures de queue, quoi.
0: C'est fort, hein, je trouve.
2: C'est hallucinant. Surtout
5: même si j'avais trouvé ça excellent, c'est que ils ont quand même une science de la queue, si j'ose dire, chez Disney. En fait, quand tu fais la queue, moi j'y étais allé à l'ouverture quasiment il y a extrêmement longtemps. Quand tu fais le parcours de la file d'attente, je vais arrêter de dire la queue. Quand tu fais le parcours de la file d'attente, il y a plein de petits trucs qui se passent.
2: Ils ont ce qu'ils appellent le storytelling, même dans
5: c'est ça.
2: Donc l'art de te faire attendre en te racontant quelque chose. Mais bon, faut dire la vérité, c'est selon les attractions, parce que le Big Thunder Mountain, le train de la mine là, en gros tu fais le tour dans un truc en bois, il y a pas beaucoup de thématiques, tu vois, il y a pas beaucoup d'histoire à raconter, quoi.
5: Non, mais le train de la mine, c'est la théorie, le truc du Far West, et t'attends 2 heures, enfin moi j'avais entendu, je me souviens, 1h15 chrono, pour un truc qui dure, mais 30 secondes.
2: Ah oui, non, mais là on est sur du 2 heures maintenant, hein. Tu vois, tout ce qui était 15 dans les années 90, aujourd'hui c'est du 2 heures,
5: ouais, voilà.
2: avec leur système de fil. Et Maurice, il m'avait demandé si je prenais le pass, si j'avais le pass cette année. Non, il est à 800 euros cette année, Maurice. Comment tu veux faire 800 balles? Attends, sachant qu'avant il était à 200, Maurice.
5: Et là, t'attends qu'une demi-heure, là. Tu vois, quand t'as
2: Mais il y a 3 attractions. Ouais, c'est ça. Il y a 3 attractions. Et puis alors, faut dire une chose aussi, c'est qu'avant avec le pass, tu pouvais aller à Disney autre chose que pour les parcs. Tu pouvais aller, dans les salles de fitness, au sauna, de la piscine, de tous les hôtels, en fait. T'avais accès à toutes les commodités.
5: Accès aux piscines du Cedar Lodge et tout, machin?
2: Ah, c'était un vrai kiff. Ça veut dire, tu sortais, t'étais au parc comme ça, tu vois, et tu disais à ta meuf, vas-y, viens, on va faire un sauna, viens, on va se baigner, là, viens, on se casse.
5: Ouais, c'est ça.
2: Et alors, tu traversais le village, et hop, t'es au Sequoia Lodge, te baignais. Enfin, non,
5: c'est... Ah oui, c'est Sequoia, oui, Sequoia Lodge. J'ai dit Cedar, mais c'est Sequoia. En revanche, le 5 étoiles, il était fermé.
2: Le 5 étoiles est fermé
5: aux résidents.
2: Ouais, aux non-résidents. et à l'intérieur, il n'y a rien à faire. Hein. Vraiment, on se demande. Mais il paraît qu'il y a des nouveaux riches, Maurice.
5: J'ai testé la piscine du Disney Hotel, elle est pas mal, hein, quand même. Hein.
2: Oui, c'est en sous-sol, tu veux dire, ou
5: ouais, ça... ouais. Non, en sous-sol. Elle est vraiment pas mal, quoi. Ouais.
2: Elle est petite, hein, mais...
5: Il y a tout, quoi. Il y a les remous, les machins, les trucs. C'était pas mal, quoi.
2: Ouais, mais bon, regarde, 1000 balles la nuit, 1200 euros la nuit.
5: Attends. Moi, j'ai pu tester parce que j'ai été privilégié là-dessus. Jamais j'aurais payé ça, quoi, tu vois.
2: Parce qu'en vérité, on n'est pas sur du 5 étoiles du tout, hein, Maurice pourrait te le dire. L'hôtel Rose de Disney, s'il passe faire une inspection, il va se marrer.
5: Si, parce que Maurice l'a expliqué d'ailleurs très bien la dernière fois. C'est une question de superficie de chambre.
2: Mais
5: sinon, effectivement, sur les prestations, tu vas au Sequoia Lodge, c'est pareil, quoi. Je veux dire.
4: Renaud, est-ce que t'étais seul?
5: Comment?
4: T'étais seul?
5: Qu'est-ce que ça peut te foutre?
4: Oh, laisse tomber.
5: Ouais, laisse tomber. Ouais.
0: Allez-y, Mickaël, je vous prie.
2: Ouais, ben non, mais toujours les prix. C'est voilà quoi. Dire que l'inflation, elle nous frappe tous là. Même moi, quand je vais faire des courses, je fais gaffe, tu vois, maintenant, alors que je faisais pas gaffe avant, je prenais tout ce que j'avais envie au supermarché. Maintenant, tu fais attention. Et donc, ouais, les conneries à la Disney, le bout, la part de pizza à 15 euros, le donuts à 8, tout ça.
5: Oh la vache, le donuts 8 euros!
2: Non, mais ils augmentent.
0: Les mecs qui s'occupent de ça chez Disney, j'imagine les réunions, tu vois. On le met à 8 euros. On le met à 8 euros. Non, c'est exagéré. Personne n'achètera un donut à 8 euros. Mais si, moi, je te dis, on a observé que les gens... Bon, allez, on va essayer cette semaine. Et là, badaboum, le pass à 700 balles, le donut à 800, la bouteille d'eau à 7 euros.
5: Et ça passe crème.
2: Tu sais, les petites oreilles que tu te mets sur la tête, Maurice, là. Ouais. à l'époque, déjà en 92, je trouvais que c'était cher. J'étais enfant et déjà, je trouvais que c'était cher. C'était 80 francs. Hein, donc, 13 euros, 12-13 euros, on va dire. Je trouvais ça vraiment excessivement cher pour deux bouts de plastique que tu mets. Maintenant, c'est 35 euros. Et toutes les nanas, elles en portent.
3: Oh là là. Alors, attends, parce que quand ils avaient ouvert le Star Tour, c'est là que je suis allé, moi. On m'avait invité là-bas avec mon drôle. Le
2: Star Tour.
3: Voilà, c'est ça. Mais non, pas tout à fait. Ils n'avaient pas fini le Star Tour. Hein.
2: Ah, peut-être.
3: Ah, bah, écoute, j'en sais rien. Mais en tout cas, une fois que le Star Tour a été ouvert, donc je précise pour ceux qui ne connaissent pas, le Star Tour, c'est la partie Star Wars de Disney. C'est là où il y a R2-D2, où on est dans une navette spatiale qui bouge, qui fait la tranchée de l'étoile noire et tout. Enfin, bon, bref. Et moi, j'étais allé voir la boutique de maquettes. Parce que c'était aussi pour ça que j'y allais. Il y avait que là-bas qu'on trouvait les maquettes américaines.
2: Non, Star Wars. J'étais comme un fou là-bas parce que, effectivement.
3: Je suis reparti. C'était un truc qui m'avait halluciné. C'est qu'elles étaient absolument pas chères. Comparé au prix qu'on payait à l'œuf cube ou à d'autres boutiques spécialisées quand ils payaient les quotas d'importation, là, t'avais le Millennium Falcon pour rien du tout, quoi.
0: Tu nous diras après, Renaud. Allez-y, Mickaël.
2: Donc, non, il y a vraiment une perte comme ça de. Parce que j'en parlais l'autre jour par rapport aux États-Unis qui avaient un désamour des Américains. Bon, on retrouve un peu la même chose en France à présent.
0: C'est-à-dire
2: c'est-à-dire qu'il y a beaucoup de gens qui sont déportés sur Astérix.
0: Ah bon ?
2: Astérix, maintenant, il cumule les 5 millions de visiteurs par an, sachant que c'est un parc d'été. C'est-à-dire, il est même pas ouvert en hiver, ou partiellement pour Halloween et machin. Donc,
3: Ils sont fermés en hiver, Astérix ?
2: C'est un parc.
3: Ah d'accord.
2: C'est ce qu'on appelle un parc d'été dans le sens où il y a beaucoup d'attractions aquatiques et je pense que tu le sais, les rails en hiver là, gelé.
3: Ouais, exact. Mais je crois qu'ils ont. Ils ont fermé la partie dauphin en plus, je sais pas quoi là.
2: Ah ouais, parce que c'est interdit, ça, le dolphinarium
3: à présent. Ouais, c'est ça. Alors, moi, quand j'y étais allé, il y avait encore les dauphins, les morses, les machins, les otaries, les trucs.
2: Ah, c'est triste un peu quand même de les voir dans des petits bassins à la con comme ça.
3: Bah oui, qu'est-ce que tu veux.
2: Ouais. Alors du coup, ça va être terminé. D'ailleurs, maintenant même au cinéma, les animaux, on n'a plus le droit de les utiliser. Donc, il y a des animaux en 3D dans tous les films. Même pour un pauvre chien, le mec, il assiste son canapé avec son chien. Eh ben, c'est un chien en 3D. ça sort du film, je te le dis.
4: La belle merde. La belle merde.
3: Bientôt, on va avoir William par IA.
2: Alors là, il y a Brad Pitt actuellement à l'affiche. Avec un chien, c'est un film où il est avec son chien là, tout le film là, c'est une histoire de d'amitié, j'allais dire, c'est une histoire de
3: chien quoi,
2: histoire d'homme et de chien quoi. Et le chien il est en 3D pendant tout le film.
3: Mais
2: on dirait une blague dans un épisode des Simpsons, tu sais. Retrouvez Brad Pitt et un chien en 3D.
0: Ils disent aussi, et ses chaussures en 3D.
2: Ne ratez pas.
0: Brad Pitt. Brad Pitt et ses chaussures en 3D.
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0: Je peux te dire d'avance que ça se termine assez mal pour le chien. Voilà.
1: Non, mais ça m'a. J'ai arrêté. Alors, faut savoir, j'ai arrêté un film hier carrément à cause de ça. C'est-à-dire que d'un coup, il y a Wolfie le chien. Wolfie, reviens ici, Wolfie. Putain, je... oh là là, mais le chien, il était en 3D, dis donc. C'est un film avec des dinosaures.
2: Alors, nouveau film avec Brad Pitt et un chien. C'est Heart of the Best, réalisé par David Ayer. Le chien s'appelle Odin dans le film et Hubert dans la vraie vie. Il accompagne le personnage de Brad Pitt, James Belmont, après un crash d'avion en pleine nature sauvage. Ouais, ouais, c'est ça, Robinson
0: montagne,
2: Crusoe,
0: dans
2: quoi.
0: La montagne, ouais, c'est ça. Ouais.
2: C'est Robinson Crusoe, c'est ça. Il est sur une île.
0: Ouais, c'est ça.
2: Ah non, c'est la nature sauvage.
0: Dans la montagne, dans les rocheuses ou un truc comme ça, tu vois, j'en sais rien, quoi. Mais...
1: Bon, ça s'appelle le film, t'as dit
2: C'est déjà oublié. The Heart of the Beast.
1: Ah bon, ouais.
2: Heart of the Beast. Et le chien, ce qui est marrant, c'est qu'il y a deux photos, mais c'est pas le même chien. Il y a une photo où c'est un comme une sorte de berger allemand et une autre photo où c'est un comme un pitbull. Donc bon.
1: Moi je vois un berger allemand là. Ah non ça va. Non je regarde la bande annonce. Je crois que c'est un vrai chien Maurice. Hein. Je crois que j'ai parlé un peu trop vite. Bon j'imagine qu'il y a des scènes en 3D où le chien.
2: Non puis là l'idée de regarder Brad Pitt avec un chien sur en Alaska, ça rien de penser ça. Ça me donne très envie de le voir. Après il y aura un film sans doute des Brad Pitt et il sera avec un lapin. Là aussi ça va être formidable.
0: Dépenser 12 balles pour voir Brad Pitt avec un truc poilu en 3D.
2: Ça va être formidable. Quelle histoire. Génial.
1: Ouais, alors donc, je regarde la bande-annonce, là, Maurice, ce qui se passe, c'est que, non, alors, il y a des séquences, tout ce qui est plan rapproché, si tu veux, c'est un vrai chien,
2: ouais.
1: Mais comme c'est un film d'action, où le chien est dans des rivières, des torrents, et des, je sais pas quoi...
2: Ah, ils ont pas voulu mettre le chien dans la rivière pour pas avoir des problèmes avec les trucs de chien, là,
0: Michael, toi qui es cinéphile, ils sont en train de, chez Disney, je le sais de source sûre, ils sont en train de refaire The Cat from Space. C'est-à-dire le chat venu de l'espace.
1: Le chat qui venait de l'espace.
0: Ouais, le chat qui était un navet complet, moisi.
1: Moi j'adore, j'aimais tout.

0: 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C'est clair ?
1: Ouais. Fais pareil, écris un texte ou choisis-en un. Enregistre-le avec ton téléphone portable, sans bruitage, sans musique, en t'assurant que ça ne dépasse pas la minute. Envoie l'enregistrement dans ma boîte, maurice@mauriceradiolibre.com. Et si ça nous va, tu t'entendras. Message de Milan. Il a 39. Il est à Jardin-la-Couronne. Bonsoir. Bonsoir. Non. Non. J'ai des invités qui devrait venir samedi et je voudrais aller en préparer au dîner un grand gratin de coquillettes jambon et emmental. Ça, c'est un plat pour recevoir ses amis. Un gratin de coquillettes, ça doit être quelque chose. Elle prévoit de l'eau quand même pour qu'ils boivent. Et donne-leur du pain aussi pour pousser le gratin. Je voudrais te demander si tu utilises de la noix de muscade pour ton gratin. Je ne fais pas de gratin de coquillettes, Milan. Je pratique pas ce sport. ni pour mes amis, ni pour moi-même. Bon, enfin, pour le moment, en tout cas. Peut-être que tu vas me donner envie. Également, je vais faire un gâteau au chocolat marbré, accompagné d'une crème anglaise maison. Est-ce que tu utilises du lait ou de la crème fraîche liquide pour qu'elle soit encore plus onctueuse ? Bonne soirée et bon rock and roll. Moi, dans la crème anglaise, je mets du lait. Et parfois, si j'ai envie qu'elle soit un petit peu plus épaisse, pas onctueuse, mais épaisse, je mets de la farine ou un peu de maïzena, quoi. Voilà. Un petit peu. Voilà. Mais bon. Enfin, voilà. Mais le gratin de coquillettes, j'aime bien l'idée. Hein. Ça va être copieux, tes amis, de te trouver généreux. Catherine à 60, pardon, elle est à Arcachon.
2: Oui, je suis là.
1: Michael à 44, il est à Paris.
3: Tu veux du gratin, Maurice ?
1: Mais ouais. Renaud à 58, il est à Fontainebleau.
4: Allô ?
1: Mais j'ai mon assiette. Hein. William à 50, il est à Perpignan.
5: Ouais.
1: Allez, on va écouter un peu Renaud à Fontainebleau. Allez-y, Renaud.
5: Bon, les gars, je crois que ça y est, c'est parti. Je vous avais dit avant qu'on prenne les vacances que ça allait être le grand cirque pour la présidentielle. Donc, je me suis dit que j'allais laisser les premiers de la classe s'exprimer pendant les 15 jours passés, là. Et je me dis quand même, il faut quand même que j'arrive un peu en tant que cancre méchant de la bande. Parce que Philippe de Liège qui nous dit « Ah, mais c'est incroyable, c'est pas possible, en fait, ce qui se passe. L'extrême droite monte partout en Europe. Comment ça se fait ?» En même temps, c'est un peu normal, hein, sais-tu
1: Bon, c'est la gauche qui a gagné en Suède, hein, par contre.
5: Alors oui, alors t'as vu, mais tu sais pourquoi elle a gagné, en fait, en Suède ?
1: Non, je sais pas pourquoi.
5: Ce qui se passe. Parce que, en fait, ce sont les nouveaux Suédois, donc ceux qui ont gagné la nationalité suédoise, qui ont fait basculer le vote. À très peu, c'est à 51 et quelques pourcents. Et les Suédois sont en train de prendre bonne note de ce qui s'est passé, parce que la majorité des Suédois de souche... Attention, je vais quand même prévenir avant Maurice, hein, c'est fini le temps des précautions oratoires, hein, chez moi en tout cas. Donc tu pourras me reprendre si tu veux, si tu trouves que ça va
1: trop loin. Moi je suis pas contre le terme de français de souche, de marocain de souche.
5: Français de branche non plus alors.
1: De branche, je pense que ça veut dire.
5: Non, mais bon, pardon.
1: De souche, moi, ça me choque pas, les Sénégalais de souche.
4: D'accord. Qu'est-ce qu'il dit, le mec, là? Il me traite de branche, hein? Il me traite de branche, moi?
1: C'est très lisible, je trouve, très compréhensible. Tout le monde comprend ce que ça veut dire.
5: Je pense aussi.
1: Moi, je suis pas contre ce terme. Voilà.
5: En tout cas, les Suédois qui sont tombés des nues parce qu'ils pensaient avoir effectivement une majorité confortable lors de ces élections ont examiné très vite pourquoi. Alors c'est vite fait chez eux parce qu'ils sont pas beaucoup, hein. Et ils ont compris qu'en fait il suffisait de 200 000 voix, même pas 200 000 voix de gens qui étaient nouvellement suédois pour faire basculer le destin d'un scrutin qui engage le futur de la nation suédoise. Donc ils l'ont un peu saumâtre, si tu veux. Ils l'ont un peu saumâtre.
1: Mais ils avaient qu'à se déplacer pour voter. Puis
5: non,
1: c'est
5: mais
1: tout.
5: Ils se sont déplacés pour voter.
1: Ah bon?
5: C'est le problème.
1: T'as regardé les scores quand même?
5: J'ai regardé les scores parce qu'en fait, quand j'ai lu on va pas parler de la Suède tout le temps, mais c'est un phénomène qui risque de se généraliser en Europe puisque le Figaro a fait paraître aujourd'hui une étude de l'OID, qui présente les différentes évolutions démographiques possibles pour la France sur les prochaines dizaines d'années. Et la Suède est déjà confrontée à ça. C'est-à-dire qu'il suffit d'une infime.
1: Ah ouais, les élections de dimanche étaient si serrées qu'il a fallu attendre un jour supplémentaire pour comptabiliser les quelques 300 000 voix manquantes provenant de l'étranger et du vote anticipé.
5: Et voilà.
1: C'est pas trop.
5: Ça a été une claque monstrueuse pour les Suédois, on va dire nationalistes, qui se disaient c'est in the pocket.
1: Ah oui, d'accord. Attendez, l'alliance entre la droite et l'extrême droite qui ne perd cette élection qu'à 50 000 voix près.
5: Et oui.
1: Ah ouais,
5: tu vois.
1: D'accord.
5: Donc ils l'ont un peu saumâtre, les mecs.
1: Ah ouais.
5: Eh oui. et faut dire que le vote communautariste a fonctionné à plein. Et les mecs quand ils veulent, ils peuvent se mobiliser et à 50 000 voix après, ils l'emportent.
1: Ah ouais, mais là c'est ça, fini c'est... là. Là maintenant c'est.
5: C'est fini pour. C'est fini pour le mandat.
1: Les Suédois misent à nouveau sur l'État-providence.
5: C'est fini pour la durée du mandat, Maurice. Je pense qu'à la fin de ce mandat, ça va être pire. La réaction des nationaux suédois va être encore plus violente. Je le pense. Et surtout que la situation est en train de se tendre de façon extrêmement perceptible en Suède. Au Danemark aussi, en Allemagne, en Angleterre, en France. Bon, voilà. Ce qu'il y a de rigolo, c'est que j'entends des mecs de Liège dire « Ah, mais c'est nouveau et tout, machin. » Eh, mec, ça fait 40 ans qu'il y a des gens qui te chantent ça dans les oreilles et tu les traites de fachos.
6: Non, on voit l'état de Bruxelles en plus.
5: Ouais, voilà. Ouais, mais Molenbeek, attends, tu te souviens pas, Michael, ce mec-là, Philippe de Liège, l'année dernière, il me disait à moi, ah non, Molenbeek, j'en entends pas parler, c'est pas vrai, il n'y a pas d'islamiste à Molenbeek. L'année dernière, il me disait ça, je te jure. Hallucinant.
6: Moi, j'ai un copain qui est parti vivre là-bas pour des raisons professionnelles, à Molenbeek précisément, et il m'a dit, bon, bah, c'est Islamabad. Hein.
5: Bah bien sûr. Et le mec il me disait non c'est pas vrai, c'est les médias qui disent ça, mais en fait c'est vachement exagéré. À Molenbeek tout se passe bien, etc. Bon bah voilà.
6: Alors, en fait la différence. Ouais ils ont des villes carrément. J'allais dire l'inverse de chez nous, mais bon c'est pareil. En Seine-Saint-Denis dans
5: certains. Non mais j'ai pas dit. Attends, j'ai pas dit que c'était pas différent chez nous, hein.
6: Mais bon mais Bruxelles c'est vraiment du niveau de je sais pas moi de Marseille peut-être.
5: C'est pas ça que je pointe. C'est si tu veux. Là, le déni n'est plus possible. C'est-à-dire qu'un mec qui est visiblement de bonne volonté, comme Philippe, tu vois, de Liège, là, il peut plus ignorer le machin et donc la réalité. Et donc là, comme disait Lacan, le réel, c'est quand on se cogne. Hein. Et là, il se cogne là. Là, il se cogne parce qu'en fait, il se rend compte que, la réalité, c'est pas comme il pensait il y a un an au travers de TikTok. Non, la réalité, c'est le vote des gens qui en ont marre, qui n'ont pas été écoutés pendant 40 ans. Ils n'ont pas été écoutés. Alors qu'en fait, il y a des gens qui nous disent depuis 40 ans, attention, ça va mal se passer, l'intégration c'est une connerie, il faut viser l'assimilation, sinon on va on va devant, au devant de troubles sociaux extrêmement graves. Extrêmement graves. Extrêmement graves. Extrêmement graves. D'accord ? Et c'est ce qu'il y a de, moi, que je trouve ahurissant, c'est l'ahurissement, précisément, de gens comme Philippe, qui pourtant n'est pas le mauvais bougre, je pense, hein, mais qui se disent, ah, mais merde, mon Dieu, la vie est là, quoi. Ah oui, mec.
6: Je suis complètement fataliste de tout ça, hein, parce que tu vois, moi, l'immigration, je trouve que c'est le robinet.
5: Alors justement. Justement. Dans le Figaro d'aujourd'hui,
6: Qu'ils fassent ce qu'ils veulent. Arrive un moment, tu vois, moi, je.
5: Dans le Figaro d'aujourd'hui est sortie une étude qui avait été donc payée par le Figaro. Hein, je ne dis pas que c'est une étude d'État national, mais qui en fait prévoit, enfin, paye des statisticiens pour dire voilà qu'est-ce qui se passe au niveau des naissances dans notre pays. Ça concerne la France. Et donc il y a trois voies possibles d'évolution démographique. Il y en a une où on est complètement submergé d'ici 2040. Je parle politiquement. D'accord. C'est-à-dire que si on continue à faire rentrer 350 000 légaux et 500 000 illégaux par an, on est complètement submergé.
6: Oh, c'est mathématique.
5: Voilà. Donc ça, c'est la théorie du grand remplacement que des gens n'ont pas voulu entendre. Alors, je sais que le terme grand remplacement, il fait tiquer, il fait tout le monde lui hurle dessus. Au mec,
6: c'est Renault Camus.
5: Non, mais c'est un Renault. C'est un Renault, faut le dire. C'est un Renault, quoi. Bah bien sûr qu'il est borderline, le mec il a 88 ans, tu vois, je veux dire, il est issu d'une France...
6: Non mais je te rappelle, il s'est fait connaître du grand public, cher Ardisson, en venant dire qu'il y avait trop de juifs à la radio, tu vois, donc déjà ça...
5: Oui, bien sûr, Michael, mais ces gens-là existent en France. Tu vois, les antisémites racistes, ils existent en France.
6: Oui, mais comme c'est lui qui est venu avec ça...
5: Et quand il pleut et qu'un antisémite raciste dit qu'il pleut, ça veut pas dire qu'il ne pleut pas.
6: Non, mais si tu veux, comme c'est un mec, moi personnellement, hein, je te dis personnellement, comme je l'ai connu, qui dit que c'était un très gros problème, qui est beaucoup vu par eux, je me dis putain, c'est ça, c'est le problème à lui, Léon.
5: Tout à fait. Tu vois ? Non, mais oui.
6: Donc, et après,
5: mais...
6: quand il parle d'un truc plus pertinent, après, comme ce grand remplacement, bon, on l'est pas.
5: Disons qu'il a eu l'heure il a eu la créativité de créer ce terme, tu vois, d'écrire ce terme, donc que tout le monde a repris partout en Europe, hein, d'ailleurs.
6: Non, c'est vrai que quand il est venu il y a 20 ans, je suis d'accord que ça paraissait gros. On se disait, bon, c'est des minorités, ben,
5: bien sûr. Alors qu'en fait, les minorités, ben, elles sont de moins en moins minoritaires.
6: C'est vrai qu'à 20 ans, ça paraissait donc gros, quoi.
5: Selon l'étude du Figaro qui est sortie aujourd'hui, le premier truc, c'est la submersion totale d'ici 2040. Il y a une voie médiane. Où en fait le basculement politique aura lieu vers 2060 parce que
6: on sera plus là.
5: Non, moi je m'en fous pas parce que j'ai des enfants, Michael.
6: Ah ouais, je plaisante. Hein.
5: Ouais, moi je plaisante pas. J'ai des enfants et j'y pense et je pense à leurs enfants aussi.
6: Ouais, bah tu sais, il y aura toujours la solution de se tirer, malheureusement.
5: Non, mais oui, mais non en fait parce que c'est vraiment invivable.
6: Quoi.
5: Non, mais non, Michael, se tirer n'est pas une solution pour des gens qui sont, comme moi, profondément ancrés et enracinés dans ce pays. La solution, c'est pas de se tirer. Bah oui, mais non.
6: Alors moi, je te dis, ma famille, elle a été habituée. En fait.
5: Oui, non, mais j'ai bien compris, Michael, mais ça n'est pas mon cas, si tu veux. Je suis ardennais parisien, trou du cul. Il est hors de question que j'abandonne le terrain. Hors de question. Et la troisième voie, c'est si on bloque tout. Alors la deuxième voie, je n'ai pas dit, mais c'est les flux migratoires, donc c'est de l'immigration dite contrôlée, où en fait on contrôle effectivement les gens qui viennent, donc c'est de l'ordre de 100-200 000 par an. Bon, ce qui pour un pays comme la France, qui est passé de 55 millions d'habitants à 70 millions d'habitants, est à peu près correct, en fonction...
1: 40 millions. Quand j'étais petit, c'était 40 millions.
5: Ah, moi, putain.
1: Quand j'étais petit, c'était 40 millions de Français.
5: Quand t'étais petit, il y a longtemps, parce que moi.
1: Il y a longtemps que j'étais petit. Ouais. c'est vrai que ça fait longtemps que j'étais petit. Mais quand j'étais plus jeune, ouais, c'était 40 millions. C'était 40 et millions
5: moi,
1: de Français.
5: Quand j'étais petit, moi, c'était 52 millions.
1: Ouais.
5: On est passé de 52 millions à 70 millions en 40 ans. Donc la question se pose. Et la troisième voie, c'est évidemment celle où on ne tolère plus aucune immigration, ni légale ni illégale, sauf les quelques rares cas d'étudiants dont on aurait besoin. Et là, comme par hasard, comme par magie, En fait, la, non seulement la natalité repart chez les Français de souche, mais en plus, la démographie des primo-immigrants et de leurs enfants se stabilise par l'assimilation de leur progéniture. Ouais. Voilà. Et, eh oui. Et donc, les mecs, il faut savoir ce qu'on veut après. Hein. Faut savoir ce qu'on veut. Soit on veut que la France change et devienne un exemple possible du melting pot que le grand capital appelle de ses voeux parce qu'en fait, lui, il ne voit que des consommateurs. Soit on veut que la France reste la France. Et donc, on vote en conséquence pour limiter au maximum l'arrivée de gens qui ne sont ni de notre culture, ni de notre société, qui n'ont pas nos règles sociales, et en plus, qui sont en majorité des jeunes hommes, en termes de, comment dire, qui peuvent faire basculer un destin national, quoi. Parce que moi, quand je vois les gens arriver à Ceuta, je vois pas beaucoup de femmes et d'enfants. Hein. J'en vois pas beaucoup. C'est-à-dire que quand les Polaks sont arrivés au début, à la fin du 19e siècle, ils venaient en famille, les mecs. Les Italiens, pareil. Là, et en plus, c'était des gens qui partageaient une culture plutôt européenne, donc qui était facilement assimilable. Là, on a des gens qui sont inassimilables, sans un énorme travail, de notre part, parce qu'eux ne le feront pas. Hein. C'est-à-dire qu'il va falloir y aller de force. Et en plus, ce sont des quantités qui sont absolument dantesques. C'est-à-dire que l'année dernière, M. Macron a laissé rentrer plus de 500 000 illégaux en France. 500 000, c'est un demi-million, les mecs. Hein. C'est un 5 suivi de 5-0.
6: C'est foutu.
1: Et ouais, c'est pas foutu. On y reviendra. On va écouter William à Perpignan. Dans une poignée de minutes, peut-être, le temps qu'il range un peu les Kerins Clever, qu'il avance. Le temps qu'il avance vers le micro, qu'il écarte un peu les boutanches, les ordures qu'il y a sur le passage.
7: Non, Maurice, tu m'écoutes ou pas?
1: Alors, on va d'ailleurs tous t'écouter dans une poignée de minutes, William. Oui. Comment c'est que t'es pas toujours en tenue pour démarrer ton tour de stade? On a pensé que c'était bien de te prévenir un peu à l'avance pour que tu puisses remettre tes chaussures et te pointer sur la piste pour ta course.

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1: Ça se passe presque comme ça, hein.
0: Allez, à ce soir.
2: Avec Arnaud, c'est terminé.
3: Pour ceux qui ne savent pas, tu avais lié à l'amitié, c'est ça, avec quelqu'un qui appelait...
2: Il était devenu invivable.
3: Ah bon, qu'est-ce que ça veut dire?
2: Non, c'était grave. Pour moi, c'était grave. Je le soupçonne d'une tentative d'empoisonnement. Il m'avait dit 2 semaines avant, il m'avait dit, ah tiens, je suis allé sur Internet, j'ai fait du gaz moutarde.
3: Ah bon?
2: Enfin, d'habitude, c'est moi qui coupais la pizza, et là, il me l'avait amenée, et elle était déjà prédécoupée. Alors moi, je prenais toujours le côté droit, lui, le côté gauche, et puis 2 semaines après, j'avais les mollets qui avaient doublé de volume. Heureusement, il me restait de l'amoxicycline. Je suis allé aux urgences et prise de sang, et j'entendais derrière la porte, il me dit mais c'est dose létale de je sais plus quelle molécule. Donc je suis passé au travers. Je cherchais vraiment d'où ça pouvait venir, et la seule personne qui ait pu me faire ingérer quelque chose à mon insu ou faire boire, c'était lui.
3: Le gaz moutarde est un composé chimique. C'est un liquide visqueux, incolore et inodore qui provoque, après un certain temps, de quelques minutes à quelques heures, des cloques sur la peau. Il attaque également les yeux et les poumons.
2: Il m'a dit qu'il en avait fait, qu'il en avait fabriqué. J'ai dit, mais pourquoi t'as fait ça? Il fait, non, mais j'en ai, il me faisait chute, parce que juste à côté de chez lui, il y a un gendarme qui habite.
4: Pardonne-moi, Fabrice, c'est vrai que c'est pas anodin.
2: Je lui ai envoyé un SMS très laconique, qui a coupé les ponts définitivement. Je lui ai dit, je sais tout, va te faire enculer, ose appeler. Et depuis, je suis tranquille.
5: Viens manger la pizza, la napoletana, ou bien la romana.
3: Et là, on apprend qu'en fait, on peut se défaire des effets du gaz moutarde en prenant un cachet d'amoxicycline. Donc, c'est plutôt rassurant. Ah, j'adore cette émission. Non, c'est vrai, hein, je te remercie à toi qui es de l'autre côté, d'être de l'autre côté, de venir participer, d'écouter, d'envoyer des messages, de venir discuter sur le chat. C'est vraiment énorme. C'est énorme. Tu te rends pas compte, je pense. Tu t'en rendras compte quand je serai mort, mais c'est vraiment énorme. Super. Peut-être que tu mourras avant moi, on verra. Catherine, à 60, elle est à Arcachon.
6: Je suis là.
3: J'ai déjà enterré quelques auditeurs hein, depuis qu'on l'a fait. Mickaël, à 44, il est à Paris.
7: Je sais tout, on va te faire enculer.
3: Renaud, 58, à Fontainebleau.
7: Il est grand, le mystère de la foi.
3: William, à 50, il est à Perpignan. Allez-y, William. Ouais, ça commence par le brame du cerf, donc bon, ça, on ne sait pas trop où est-ce que ça va nous emmener.
8: Non, mais tu sais quoi, Maurice, en fait, c'est tout pour moi. Ça y est, c'est Renaud qui dit ça. j'adore Renaud. Non, le truc, c'est que t'as vu la conjoncture actuelle, que les gens ne s'en sortent pas, mais pas que pour le carburant, pour tout en fait.
3: Alors attention à la lecture des infos de chez nous. La plupart des Français s'en sortent, et il y a une partie des Français qui ne s'en sort pas. Voilà. Il y a une partie des Français qu'on nous montre beaucoup, dont les finances sont ténues, les fins de mois tendues, très difficiles, etc. Puis il y a une autre partie, parce que la France est un pays riche encore pour le moment. Il y a une autre partie qui fait moins de bruit, mais qui s'en sort. Ceux qui paient des impôts, qui font tourner le pays, ils s'en sortent. Donc on peut pas dire que les Français.
7: En général, c'est ceux dont le carburant est payé par la boîte pour laquelle ils travaillent.
3: Bon, ça j'en sais rien, mais en tout cas, ce que je peux te dire, c'est que voilà, il n'y a pas que des Français pauvres qui sont dans la merde et qui attendent 150 balles du gouvernement. Vas-y.
8: Ce que je voulais dire en fait, et ne me dis pas, enfin, ça touche tous les Français en fait. Hein.
7: Ah. En fait.
8: Comment t'expliques que la plupart des Français se plaignent et d'autres. Alors il y en a beaucoup, hein. Il y en a beaucoup puisque le trafic de drogue rapporte au taquet. Comment t'expliques
7: Termine tes phrases, voilà. Termine tes phrases.
8: Comment t'expliques que les gens, en fait, ils se payent de la drogue et ça, comment dire, ils regardent pas. S'ils vont terminer le mot, quoi. Tu vois ce que je veux dire ou pas?
3: Faut demander aux gens qui achètent de la drogue. Moi, j'en achète pas. Donc, moi, j'achète de l'huile moteur.
8: Il faut demander aux gens qui
3: Attends, Catherine, qui a plus d'expérience dans le domaine, va pouvoir te répondre bien mieux que moi. Vas-y, Catherine.
6: Voilà, c'est pour ça que je te demande, toi, tu faisais comment, William, pour payer de la drogue
7: quand t'avais toi, pas tu fais comment, William, pour l'alcool? Tu fais comment? Tu comptes vraiment?
6: Et pour la drogue, quand tu prenais de la drogue?
7: Bah, il est passé au crack, il est passé de la coke au crack, c'est moins cher.
6: Non, mais comment tu faisais?
8: De quoi, comment je faisais?
6: Mais, pour te payer ta cam.
8: Moi, je payais, comment dire, de l'alcool. Après, ouais,
6: ta coke.
8: Mais peu, en fait. Il faut arrêter avec.
6: Ouais, mais
7: ah oui, toi, tu vivais.
6: Alors, attends. Non, attends, Renaud. Quand t'en prends pas beaucoup, c'est 80 balles le gramme. 80 euros, hein. Je parle pas comme en France.
7: Ouais. Voilà. C'est Catherine. Depuis le temps, ça a baissé. Et c'est un vrai problème en Ile-de-France. Maintenant, c'est 40 balles. Les gamins, ils en prennent tous.
6: 40 balles le gramme de coke.
7: 40 balles le gramme de coke pourri. Ouais, ouais, ouais, ouais. Si, si, Catherine.
6: Ah oui, de coke pourri, voilà.
7: Ouais, moi, j'ai commencé, c'était 10 dollars. Je me suis fait très longtemps. Écoute, Mickaël, j'ai des enfants. Attends, Cathy, deux secondes.
6: C'est pas toujours trop cher.
7: Juste deux secondes, pour vous donner un ordre d'idée. Il n'y a pas qu'à Paris, il y a aussi dans les villes de moyenne importance comme par exemple Auxerre ou Caen ou machin. Ouais, ouais. Et le gramme de coke de qualité pourrie, c'est-à-dire qui est quand même encore de la coke avec de l'effet, hein, c'est 40 euros.
6: Tu sais pourquoi ? C'est ce qu'il y a dedans ?
7: Bah, enfin, je sais pas ce qu'il y a dedans, mais tout ce que je sais, c'est que mes enfants de 30 ans et 24 ans, eux, ils sont en contact avec des gens qui se cament à ça toute la journée.
6: Voilà. Ben, ils se font bien niquer parce qu'ils payent 40 balles des enfaites.
7: Enfin, non, toi, t'as payé 80 et tu t'es niqué la cloison nasale.
6: Moi, c'était 80. C'était 80, moi, à mon époque. Hein.
7: Pourtant, c'était pas du placoplâtre. Hein, non, mais je veux dire, de la pure, ça te détruit. Donc, c'est de la vraie merde.
3: Bon, très bien. Oui, allez-y, Catherine, et après, on va écouter William. Allez-y, alors, Catherine.
6: Quand c'était en France, en métropole, c'est 80 euros le gramme. Si tu achetais un gramme, mais si tu prenais 10 grammes ou 50 grammes, forcément, c'est moins cher.
7: Oui, d'accord. Enfin, je veux dire, avec un RSA ou un AAH, parce que je ne sais pas sous quel régime.
6: Non, mais moi, à l'époque, je ne suis pas comme ça, moi. Mais à l'époque, je gagnais vachement bien.
7: Toi non, mais la plupart des populations qui sont en dessous du RSA ou de l'AAH ou machin, voilà. Ils sont obligés de tomber dans le crack, de toute façon.
6: Ils sont obligés de dealer et de dealer. Il faut savoir que le crack, en plus...
7: Comment ça, arrête?
3: Très bien, laissez William.
7: Vas-y, William.
3: Ouais, laissez William parler, il vous a laissé parler. Allez-y, William.
6: Merci.
8: Je comprends pas, en fait. C'est ce truc-là, en fait.
7: En fait.
8: Que les gens ont du mal à s'acheter de la viande, des trucs de courant d'alimentation. Et à côté, paradoxalement, en fait.
7: Ils achètent de la drogue. Ils ont l'argent pour acheter de la drogue.
3: Allez, laissez-le parler. Laissez-le parler. Vas-y.
8: Il répète. Justement, le marché de la drogue ne s'est jamais aussi bien porté qu'aujourd'hui.
7: Mais ça a toujours été comme ça. Qu'est-ce que
8: non,
7: tu
8: non,
7: veux
8: non,
7: mais laisse-le comme ça au moins.
3: Allez, laissez-le parler. Alors, qu'est-ce que tu veux dire, William?
8: C'est pas vrai ce qu'il dit. Aujourd'hui, c'est amplifié.
3: D'accord, mais qu'est-ce que tu veux dire, William?
8: Je vais vous dire pourquoi.
3: Ah.
8: Parce qu'aujourd'hui, la cocaïne, à l'époque, c'était réservé aux stars, on va dire. Aujourd'hui, mais tu
7: entends.
8: Et maintenant, avec le prix que les dealers proposent, n'importe quel acheteur peut.
3: D'accord. Ok. Et. Ok. Et.
8: Et ce que je veux dire, c'est que en fait, ils ont pour la drogue.
3: Ils ont.
8: Mais pas.
3: Ils ont. J'ai pas compris. Ils ont quoi?
8: Ils ont pour la drogue, mais pas pour le truc.
6: D'accord. Non, c'est pas vraiment ça, William. Si tu veux bien me laisser parler deux secondes, si tu acceptes. Je vais te dire, c'est vrai qu'au début, la coke, c'était les gens qui habitaient dans des endroits festifs où ça coûtait rien, elle était bonne, et ça s'est diffusé comme ça. Ensuite, ça a pris une ampleur
7: elle était
6: assez...
7: Bonne.
6: Ah ben oui, c'est vrai. Assez incontrôlable, ça s'est diffusé partout. Et ça s'est répandu dans les milieux de gens qui avaient un job, des gens qui travaillaient, qui pouvaient se payer un gramme le week-end ou deux grammes.
7: Oui, un directeur de banque.
6: Et ensuite, ça s'est diffusé dans tous les métiers de la restauration, du bâtiment. J'ai vu comment ça s'est passé. Et ensuite, c'est devenu un fléau tel encore pire que ça a commencé. Ça a fait comme une araignée gigantesque, une toile d'araignée. Et c'est parti de petit. Ça arrivait grand.
7: Toutes les drogues, le cannabis, quand tu étais petite, il n'était pas répandu en France.
3: Ben non.
7: Quand tu étais.
6: Moi, je ne parle pas de cannabis. Je parle
7: non, mais oui, les... je sais que tu ne parles pas de cannabis. Je te parle de toutes les drogues.
9: Pour toper du shit, Renaud, je me souviens, dans les années
7: 90. Moi, je galérais pas parce que j'en cherchais. Oui, ben moi, j'en cherchais pas. Mais par contre, Michael, j'observais bien que les mecs qui fumaient du shit de mon âge à 14 ans, ils avaient pas tout à fait les mêmes capacités de suivi en cours que moi. Tu vois, parce que ils préféraient. Ben si, Cathy, je suis désolé.
6: Et en fait,
7: donc. Et donc, c'est pareil, en fait, que ça soit la trajectoire de la coke dans la société française ou la trajectoire du cannabis dans la société française, même si ce ne sont pas des drogues équivalentes, c'est un fléau qui nous a été apporté par des mœurs qui n'étaient pas les mœurs de la société française à l'origine. Nous, on avait l'alcoolisme, on en avait d'autres, des
3: d'accord, fléaux, okay.
7: On n'avait pas ça, quoi.
3: D'accord, allez-y, William, vas-y.
8: Renaud. En fait, aujourd'hui, le problème de la coke, Renaud, c'est qu'aujourd'hui,
7: vas-y, elle vous... la vie, je le sens.
9: Voilà, je sais pas si tu le vois, William. William, j'ai partagé sur mon écran un flyer que j'ai reçu, tu vois. Et là, donc, ouais. t'as les prix des trucs et ils envoient ça à tous les jeunes.
7: De Paris, là. Un gramme de kétamine, c'est 40 euros. Voilà.
6: Ça va.
9: Et là, c'est combien... tu vois, ils font à moins 10% de réduction sur la première commande. Deux parrainages égale 1 gramme offert de ton
3: n'importe
9: choix.
3: N'importe quoi.
9: Annonce.
3: Horrible. Allez, arrêtez de faire la promo de ce truc. Allez-y, William.
7: Il faut arrêter le numéro, je pense. Ouais.
8: Juste ce que je dis, c'est que j'ai du mal à comprendre ça, en fait.
3: Qu'est-ce que tu as du mal à comprendre, William? Qu'il y ait plus de consommateurs, donc que la marchandise soit à un prix plus intéressant. Enfin, c'est un truc que tu n'as pas compris. C'est pareil que pour les haricots verts. Hein. Ah, plus il y a de mecs.
9: Il n'y a pas que la coke, hein, comme tu l'as vu.
8: Écoutez-moi. Ce que j'ai compris par rapport aux années 80, parce que moi je suis. L'évolution depuis les années 80, depuis...
9: Je veux dire que le prix a baissé, voilà. Allez, vas-y.
3: Bon, et alors ?
8: Moi, je pense que c'est un problème de société.
9: Bon, t'es bourré, je crois.
8: Mais ouais. N'importe quoi.
3: Tu crois que c'est un problème de société ? Ben, en fait, tu ne crois pas, c'est un problème de société. Donc, bravo. T'as compris, William, que c'était un problème de société. Voilà. Et alors, qu'est-ce que tu veux dire de plus, William ?
8: Qu'est-ce que je veux dire de plus ?
3: Ouais.
8: C'est que par rapport à avant, en fait, les jeunes, en fait, quoi ? Ils fument, ils ont passé quoi ? À la coke, ils sont passés peut-être à autre
3: d'accord,
8: chose.
3: D'accord, ok. Et mais ça, on a compris, tous, on le sait.
8: Mais...
7: Oh là là là.
3: Et quoi alors, William ? Qu'est-ce que tu veux dire par là ? Ok, on a compris.
8: À encadrer ce truc, en fait, c'est tout.
3: Ah, et comment on fait
7: comment
3: pour
7: veux-tu
3: l'encadrer ?
7: Comment bah,
3: moi, c'est ça, c'est ça qui m'intéresse, William. C'est ta vision de l'encadrement.
8: Pas, attends. C'est pas encadrer un trafic, Renaud.
3: Ah, c'est quoi ?
8: C'est encadrer une consommation.
3: Alors, comment on fait ? Comment on fait ça ? Ça m'intéresse. Alors, qu'est-ce que tu proposes, William ? Vas-y, on t'écoute. Qu'est-ce que tu proposes pour encadrer la consommation ?
8: Mais c'est compliqué. Moi, je pense que le départ, c'est l'éducation. L'éducation a failli.
7: Ah, ça y est. Non, mais en fait, il n'a aucune réponse à te fournir. Il n'a aucune réponse à te fournir, Maurice. Tu
3: vois. Ouais, mais ça fait rien. On va quand même écouter. Alors, l'éducation, qu'est-ce qu'elle a fait, l'éducation ?
8: L'éducation a failli. Ouais. Et les jeunes, malheureusement, dans.
3: Mais
8: se sont réfugiés dans la drogue.
3: D'accord, mais toi par exemple qui en a pris de la drogue, c'était quoi le problème?
9: Donc t'as un mal élevé toi. Alors
3: c'était quoi le problème dans ta vie à toi? Pourquoi est-ce que t'en as pris? T'avais un problème d'encadrement de parents, c'est ça?
8: Mais pas du tout. Mais
3: alors
8: après,
3: pourquoi?
8: Il y a d'autres cas. Putain. Ah.
3: C'est-à-dire que toi, ton parcours vis-à-vis de la drogue, on peut pas le mettre en face du parcours vis-à-vis de la drogue de quelqu'un d'autre. Parce que toi, t'es un mec spécial, c'est ça?
8: Non, on peut l'associer.
3: Bon alors, raconte-nous, qu'est-ce qui a merdé chez toi alors?
8: Qu'est-ce qui a merdé, c'est que j'ai pas fait des études supérieures.
3: Tu crois que tous les gens qui ont pas fait d'études supérieures se droguent? Et heureusement pour nous, les plombiers, il y en a plein qui se droguent pas. Hein.
9: On lui dit la vérité, Maurice, ou pas? Qu'on connaît plein de gens très bien élevés qui sont tombés là-dedans,
3: qui ont
9: pris délibérément de la cam. Si Catherine et moi, on a pris de la cam, c'est pas parce qu'on a été mal élevés. Nos parents, ils étaient très bien.
7: Et puis, je connais plein de gens.
9: On a choisi de le faire nous-mêmes, tu vois.
7: Enfin, je connais plein de gens qui ont fait des études, de très hautes études. Je connais plein de gens qui ont fait de très hautes études, les médecins en premier lieu, qui sont des camés total.
9: Et bien sûr.
3: Bon, très bien. Alors, qu'est-ce que tu veux dire, William? Alors,
7: il y a aussi un problème. Michael, il y a aussi un problème d'accès, hein, parce que les médecins ont vachement plus accès.
3: Vous direz après ça.
8: C'est que t'as raison, Maurice.
3: Alors, vas-y. Qu'est-ce que tu dis, William? Hein?
8: Non. Mais on dit oui. L'accès. À la culture, à l'éducation et tout, et réservé au. Mais c'est vrai, t'as raison.
7: Vraiment, mon chéri.
9: Personne n'a dit ça.
3: Non, mais je ne comprends pas. Attends. Pardonnez-moi. Laissez parler William, parce que vous avez tous envie de dire des choses, mais laissez-le parler. Voilà. Alors, qu'est-ce que. Je ne comprends pas trop ce que tu dis, William. Vas-y.
8: Mais parce que j'ai eu de la chance, j'ai pas su la saisir.
3: Ouais. C'était quoi ta chance que tu n'as pas saisi?
8: Mais j'ai eu la chance d'avoir un père qui me paye des études, voilà.
3: Et tu n'as pas saisi cette chance?
8: Non. J'ai préféré faire de la musique, tu vois.
7: T'as préféré fumer des pétards, en fait.
3: Bon, et alors c'est de la faute. Est-ce que c'est de la faute de ton père ou est-ce que c'est de ta faute à toi?
8: Mais bien sûr que non, c'est pas la faute de mon père, c'est ma faute à moi. Et
9: tu vois bien que l'éducation, c'est pas voilà.
3: Bon,
9: c'est,
3: alors maintenant, si on le transpose sur les autres, quelle est ta réflexion, William?
8: Ma réflexion,
3: c'est que les autres non plus, et ils font pas. Tu crois que c'est un rapport direct avec les études?

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4: Je vais dire à Josiane, 63, Monieville. Ne m'envoyez pas de lien, Josiane. Je ne clique pas sur les liens. Tu savais pas ça encore? Que veux-tu dire? C'est mieux. Tu vois, je suis sympa, je mentionne ton envoi. Bah, Catherine à 60, elle est à Arcachon.
5: Ouais, je suis là.
4: Michael à 44, il est à Paris.
6: À bord, présent.
4: Renaud, 58, à Fontainebleau. Yeah. William, 50, à Perpignan.
7: Ouais.
4: Il y a quelqu'un d'autre qui veut parler, allô, qui va là, je te prie.
8: Bonsoir, Maurice, Sofiane, 44 ans, de Vincennes.
4: Mais oui. Allez-y, William.
7: Qui?
5: Non, mais William, comme avant-hier, tu disais que j'étais amoureuse de Sofiane, tu dis mon cœur, mon amour?
7: Oui,
9: ok, les gars.
8: Mon cœur?
9: On avance un oui. peu. On
4: vas-y, un William, peu. C'est à toi la main. Allez.
7: Est-ce que c'est vrai?
10: J'aurais dû faire Shabbat, moi, ce soir.
4: Ouais. Allez-y, William. Alors, qu'est-ce que tu veux dire?
5: La drogue.
4: T'as oublié de quoi tu parlais?
7: Non, j'ai pas oublié ce que j'ai
4: qu'est-ce
7: parlé.
4: Que tu, William, qu'est-ce que tu vas faire ce week-end, toi? Qu'est-ce qui est prévu?
7: Ouais, je vais me reposer un peu.
4: T'es fatigué?
9: Ah, il est fatigué, lui.
4: T'es fatigué, William, ou pas?
7: Ouais.
4: Qu'est-ce qui t'a fatigué cette semaine? Raconte-nous. Hein? C'est quoi qui t'a fatigué? Hein?
10: T'es bourré à la race.
7: Mais non, je fais des courses à ma mère, je fais plein de trucs. Hein.
4: C'était fatigant les courses avec maman?
7: Bah putain, oui. Hein.
4: Qu'est-ce que vous avez fait comme course avec maman pour que ce soit fatigant? Vous êtes allé dans quel magasin? Dans quel magasin?
7: Bah dans, Intermarché.
4: Ouais. Vous avez acheté quoi avec maman à Intermarché?
7: Écoute, je t'explique.
4: Oui.
7: Je ne devrais pas le dire. Hein.
4: Ouais, mais dis-le.
7: Ma mère, elle est sous curatelle, tu vois.
10: Elle aussi.
5: C'est pas moi.
7: C'est pas moi. Écoute-moi.
4: Ouais.
9: Fais tourner, Sofiane, s'il te plaît.
4: Alors,
7: donc, moi, je compte les trucs et tout, tu vois.
4: Tu comptes les?
7: Je compte les trucs que ma mère, elle achète.
4: D'accord.
7: Alors, sauf que ma mère, elle met.
4: Ouais, elle met quoi? Qu'est-ce qu'elle achète, ta mère?
7: Que des conneries, des sucreries.
4: Quoi comme sucreries? Qu'est-ce qu'elle achète, ta mère? Raconte-nous. Tu te souviens plus?
7: Franchement, Maurice, j'aimerais que tu l'appelles.
4: Oui. Non, mais je voulais savoir ce qu'elle a. Je vais peut-être pas l'appeler ta maman, mais qu'est-ce qu'elle achète comme sucrerie, maman?
7: Des bonbons, des gâteaux, des conneries.
4: Ouais.
10: Qu'est-ce qu'il y a de drôle là?
4: Et ça, c'est.
5: Elle achète pas de viande.
4: C'est fatigant ça d'acheter des bonbons, William alors? Hein?
10: Pourtant, l'humour, je m'y connais.
7: Est-ce que, franchement, tu vas être. Si tu l'appelles, tu vas être.
4: Ouais. Bon. Mais je vais pas l'appeler, donc je préfère que tu me dises tout. Comme ça, comme on est là. Comment ça, tu l'appelles?
7: Non, mais.
4: Ah non, mais ta maman peut très bien appeler si elle a envie d'appeler, qu'elle appelle. Moi, je parle à tout le monde, donc si elle se comporte bien.
7: Elle n'appellera pas, il faut qu'on l'appelle.
4: Si voilà. Elle se comporte bien, elle aura une belle expérience. Si elle se comporte mal, elle va s'en souvenir longtemps. Mais.
5: Même pas, ça vient en plus, je ne
4: sais pas. Je ne sais pas si. Enfin bon.
7: Si tu veux, je l'appelle.
4: Oui.
7: Parce que j'ai le truc. Comment dire, plusieurs personnes. Et après, je la vire, il n'y a pas de souci.
4: D'accord, mais pourquoi est-ce que tu veux pourquoi est-ce que tu veux que je parle à ta maman? Qu'est-ce que tu voudrais que je lui dise? Tu voudrais que je lui dise quelque chose? T'as un truc à lui transmettre?
10: Oui, il a un petit frère, je crois.
5: T'es enceinte?
9: Okay. La liste de Noël, peut-être?
4: La liste de Noël, ça, c'est pas mal.
10: Je sais pas, mais moi, ça ne viendrait pas.
4: La liste de Noël, il la dépose chez Nicolas. C'est la main, c'est la Saint-Nicolas, il la dépose dans le même magasin. Ling, ling, ling, ling, ling, fait le Père Noël en arrivant.
7: Écoute-moi. Parce que elle va répondre. À chaque fois, elle dit « Ouais, j'en ai marre, la radio, de Maurice. »
4: Bon, on va pas Maurice, l'appeler si elle en a marre de la radio.
9: Attends, elle écoute ?
7: Elle écoute pas, mais en fait, je lui ai dit « En fait, elle écoute dans ma voiture parce que je... » Elle m'a dit « Ouais, j'en ai plus le cul. Hein. »
4: Ah, elle dit ça, ta maman, j'en ai plein le cul. Ah oui, c'est... Non, mais, ça veut dire « Nation, ouais, c'est alors, pas la même avant, famille que la mienne. »
9: J'imagine ma pauvre mère me dire écoute, j'en ai plein le cul que t'as chez moi.
4: Oh là, mon Dieu, quelle horreur!
7: Maurice appelle, franchement,
10: c'est ambiance fleur de neuf. Quoi.
7: Ah non, mais ma mère, tu lui dis, verras.
9: Ah non, mais attends, Michael, là, c'est dantesque. Là, on est au cinquième cercle de l'enfer de Dante. Là.
4: Bon, très bien.
8: Pourquoi elle est en curatelle, ta maman, William?
4: Eh oui.
7: Tu poseras la question.
9: Non, mais réponds, William.
4: Ouais, elle a peut-être pas envie.
9: William, attends, en fait, tu sais, depuis tout à l'heure, tu prétends des trucs comme ça. Tu nous prétends des choses et tu ne nous expliques pas. Non, mais nous, on aimerait comprendre, William.
4: Oui.
9: On aimerait comprendre.
7: Ouais. J'en sais rien.
5: Appelle ta mère. Vas-y,
8: oui, demande-lui. Tu sais pas pourquoi elle est en curatelle, tu veux pas nous le dire? Parce que ça joue beaucoup la relation que tu as avec ta maman pour les femmes, pour la femme avec laquelle tu
9: Moi, je comprends pas. Si c'est une femme sous curatelle, je comprends pas pourquoi c'est toi qui vas faire des courses avec elle. Déjà.
7: Et je suis son fils.
4: Ah bon?
9: Et, non, mais ça n'a rien à voir, ça.
7: Et
9: Enfin, tu vas pouvoir peut-être que Cathy pourra nous parler plus précisément de la curatelle, mais en tout cas, je peux t'assurer que la curatelle, c'est pas simplement donner un budget à ta maman pour que tu ailles faire les courses avec elle. C'est pas comme ça que ça marche, hein.
5: Tout dépend de la raison pour laquelle elle est.
9: Comment ça? Comment ça? Explique-nous au moins, au lieu de faire.
7: Mais je sais pas.
9: Ah, tu sais pas.
5: Ouais. Tu sais pas, parce qu'elle est dépressive.
4: Bon, en tout cas, William, tu t'entends bien avec ta mère ou pas?
7: Ouais, ça va.
4: Bon,
7: elle me casse les couilles. Hein.
4: Ah oui, c'est vrai qu'il y a toujours tes couilles quelque part qui traînent. Mais d'accord, mais autrement.
9: Des couilles et un pack de 16.
4: Ouais, malheureusement.
10: Tu sais, William, avant, Maurice, quand les mecs lui parlaient comme ça, il leur mettait un petit coup dans les couilles, ça les calmait direct.
4: Ouais. Bon, et d'accord, donc t'es content, tout va bien dans ta vie, William, sinon? À part que le fait que tu sois fatigué, parce que vous êtes allé acheter des bonbons.
9: Attends, il y avait une nénette qui devait aller au cinéma avec toi aussi.
4: Tu l'as un petit peu inventé, il l'a un petit peu inventé, la fille.
9: Un petit peu quand même.
4: Ouais,
9: elle devait t'appeler aujourd'hui pour que t'ailles
4: au cinéma. Mais comme il a un petit peu inventé, il a un petit peu oublié. Mais bon, mais moi j'aimais bien cette histoire en tout cas. J'aimais bien.
9: Elle était jolie comme ça apparemment.
4: Bah, elle avait un peu le même comportement que toutes les autres.
9: Qui sèche dans la cave.
4: Ouais, dans la cave de sa tête. Bah, t'aimerais bien avoir une compagne, une chérie, William ou pas?
10: Bon allez, j'arrête moi.
4: William?
7: Ouais. Ça dépend.
4: Ah, ça dépend de quoi?
7: Si tu veux, si avec tout ce qui se passe maintenant, en fait,
9: tout ce qui se passe en dehors de ta portée, en plus, c'est ça qui est dingue.
10: Eh ouais.
4: Ce qui se passe maintenant, qu'est-ce qu'il y a?
7: Hors des trucs de cul, parce que je vois des trucs de cul sur.
4: Ah bon? Sur
10: on
4: quoi
10: voit des couilles et des trous du cul, Maurice.
4: Où est-ce que tu vois des trucs de cul, William? Où est-ce que t'en vois où? William?
8: T'as oublié le cœur et la tête, William.
4: Tu les vois où? Tu les vois où, les trucs de cul, William? C'est
7: sur
4: où?
7: Sur les réseaux sociaux.
4: Ah bon? Tu vas sur des réseaux sociaux pour adultes, toi, plutôt. Non?
7: Mais le problème, c'est
10: plutôt des réseaux sexuels que sociaux. Hein.
4: Ouais.
10: C'est virtuel.
5: C'est des sites, ce sont des sites de boules.
8: Des sites de sexe, encore.
7: Mais pas.
4: Et pourquoi et quoi, tu y vas souvent régulièrement là, sur les sites de sexe, William? Il y a un besoin?
7: Non.
4: T'as un besoin un peu? Hein?
5: Ça existe toujours, Jackie et Michel?
8: Non, je crois qu'ils ont eu des procès. Ou...
4: Je sais pas, faut demander à William. C'est lui qui va. C'est William.
7: Déjà, c'est payant.
9: Ah. Et à la Jonquera, c'est gratuit, non?
4: Il y a un monsieur qui a abandonné son fils de 10 ans sur le parking d'une boîte à la Jonquera pendant 4 heures pour aller voir des prostituées.
9: Non, c'est pas vrai.
4: Quel enfer. Pauvre gamin, mon Dieu.
9: Mais quelle horreur, quoi.
4: Ouais. On imagine que c'est parce qu'ils l'ont pas laissé rentrer, autrement ils l'auraient mis dans une salle d'attente.
9: Et Maurice, heureusement que c'était pas son chien.
4: Ouais.
10: Ils ont une salle d'arcade à côté, Maurice, pour les gosses.
4: Voilà, bon, et toi, donc, pourquoi est-ce que tu vas sur les sites de pour adultes, William? Il y a un besoin un peu, ça chauffe un petit peu?
10: Pour se vider les fameuses couilles, Maurice.
7: Non, mais franchement, tu sais pourquoi?
4: Ouais, dis-moi.
7: Les publicités.
4: Tu y vas pour les publicités ou tu y vas parce qu'il y a... Et tu vois qu'il y a des publicités? C'est les publicités de quoi qui t'emmènent là-bas?
5: Et les filles qui font
4: d'abord. Attends, laisse-le répondre.
7: iPhone.
4: iPhone?
7: Un iPhone, si tu. Hein.
4: Si tu fais quoi? Si tu t'abonnes, t'as droit à un iPhone. Alors, tu en as eu un ou pas?
7: Non, parce que je ne me suis pas abonné.
4: Ah. T'as l'air fatigué là, ce soir, William. Hein?
9: Attends, je rêve pas, t'as appelé Maurice frère, là, c'est ça?
4: Non, il m'a pas appelé frère. Il m'a pas appelé frère avant. Parce
7: moi,
4: que je suis loin d'être son frère.
7: Je veux rêver, les gars.
10: Ouais, avec toi.

0: Là, soudain, là, on a l'impression que c'est tombé au fond de ton, cerveau, là.
1: C'est parce qu'on est méchant avec lui, Maurice.
0: Qu'est-ce que tu as pris, William? Qu'est-ce que tu as pris?
2: J'ai bu quatre vodka.
0: Ah, quatre bouteilles. Bouteilles de vodka. La dernière était peut-être de trop.
1: Tequila rapido.
0: Les trois premières ont l'air d'être à peu près bien passées, mais la quatrième bouteille, elle est pas allée.
3: Un véritable alcoolique.
2: Non, mais attends.
3: Tu bois quatre vodka tout seul?
2: Non, parce que j'ai mangé, les gars.
0: Qu'est-ce que tu as mangé? Qu'est-ce que tu as mangé, William? Qu'est-ce que tu as mangé? Hein?
1: Un peu de l'arbouillis.
0: Qu'est-ce que tu as mangé, William?
2: Catalana.
0: Comment?
4: Putain.
2: De la saucisse catalane.
0: Ah, avec quoi?
2: Mais avec quoi? Avec du ketchup.
0: Ah bon?
4: Avec de la vodka.
1: Bah, j'étais pas loin avec mon larbouillis. Hein.
0: À la saucisse catalane avec du ketchup. Ah ouais, ça doit être quelque chose comme expérience. Et ensuite, tu as mangé autre chose ou pas?
2: Ouais, des pistaches.
0: Ah ouais. C'est le French Dream. Après la saucisse, tu as mangé des pistaches?
2: Ouais, des pistaches grillées salées.
0: Après la saucisse.
1: Oh, la vache.
0: Et tu n'as pas mangé un légume avec la saucisse, du riz, des haricots, non?
2: Il n'y en avait pas.
0: Tu as mangé juste la saucisse avec du ketchup et après des pistaches.
3: Les pistaches, ça c'est va. Pas grillé. Hein. Ça n'existe pas les pistaches grillées, que c'est raconté.
0: Je ne sais pas.
4: Mais si, les pistaches sont grillées. Ouais. Sont grillées.
0: Je ne sais pas.
3: Elles sont grillées.
4: Salées.
1: Ouais, elles sont grillées. C'est pour qu'elles s'ouvrent, quoi, tu vois.
0: Bon, ok. Et pourquoi est-ce que tu étais tout seul ce soir? Pourquoi tu as bu tout ça, alors?
4: Parce qu'il était tout seul.
2: Pourquoi j'ai bu tout ça? Parce que bon,
0: parce
2: c'est
0: que...
2: le week-end.
0: Ah oui, c'est déjà le week-end, c'est le week-end pour toi.
1: Tu sais que tu vas appeler Maurice Radio Libre et qu'en plus, il y a Renaud. En plus, il y a Renaud, Mickaël et Cathy. Donc, comme ça, c'est tout
2: bien. Après, j'ai pas bu. La dernière fois que j'ai appelé Maurice, ça veut dire il y a deux jours, j'ai beaucoup plus bu.
0: Alors, nous, il y a deux jours, tu ne nous as pas appelé. Je ne sais pas qui tu as appelé.
1: C'était hier, en fait.
2: Oui, avant-hier.
0: Alors, nous, on t'a entendu hier. Oh, non, on t'a entendu avant-hier, oui, tu as raison, avant-hier, parce que hier, tu n'étais pas là. Bon, et alors, qu'est-ce qui s'est passé avant-hier? Pourquoi tu en parles?
2: Parce qu'il n'y avait plus d'alcool.
1: Ah non, mais il y avait Arnaud, c'est la fois où il y avait Arnaud, c'est ça?
3: Ah oui, c'est la réunion des alcooliques anonymes.
0: Mais d'accord. Et donc
1: Calva versus vodka.
0: Et donc tu as commencé ton week-end déjà en buvant beaucoup. Et demain tu vas boire beaucoup aussi ou pas?
1: Bah c'est le week-end, Maurice. Attends.
0: Ah ouais.
2: Non, je bois rien. Non.
0: Tu ne bois rien ce week-end? Il y a pas de projet ce week-end? Tu sors? Tu
1: Il va aller courir et faire une petite piscine.
0: Alors.
3: Au cinéma avec sa copine là.
0: Il y a pas
2: voilà,
0: de.
2: Je vais faire... Calypso, Maurice.
0: Calypso. C'est un endroit?
2: C'est une Calypso.
0: Calypso.
1: C'est une boîte, ça.
0: Ouais. Bon, moi, je parle à tout le monde, hein, t'as vu? J'aime bien les enfants, les gens.

0: quelle intensité! Repos de l'aventurière. Ah oui. Et donc le chat qui est allé traîner dehors, et vous ne savez pas exactement où, qui a dû passer dans les poubelles, vous le mettez maintenant dans votre lit, et c'est dans votre lit qu'il est là, Burk. Je sais pas comment vous arrivez à faire ça. Je sais pas. Je suis impressionné, hein, mais bravo. Josiane à 63 est à Monnieville, elle a envoyé un message cette fois-ci, elle a compris que les liens, bon. Maurice, évidemment que je le sais, c'est une vidéo que j'ai trouvée drôle, mais qui ne le serait pas du tout si je te la racontais. Je pensais qu'elle s'ouvrirait, ça va. Je vais tenter, c'est une femme qui tient un verre à pied, vide, grand format. Elle le passe lentement devant sa caméra et fait un travelling dans son appartement en bordel. Elle demande « Vous voyez le bordel là ?» Point d'interrogation. Plan suivant, le même, mais le verre est plein de vin. Et elle dit « Eh ben là, vous le voyez plus. » Voilà, en vidéo, c'est beaucoup plus drôle. Ma blague est tombée à l'eau. Non, effectivement, les gens vivent dans le bordel et quand ils boivent, ils ne le voient plus que c'est le bordel. C'est surtout ça qu'il faut retenir, Josiane. Et oui, ils ne voient plus dans quel bordel ils vivent. Catherine à 60 est à Arcachon.
1: Yes.
0: Michael à 44, il est à Paris.
2: Yes.
0: Renaud 58, Fontainebleau.
3: Les profs 10.
0: William 50 à Perpignan. Ça va, William? William?
4: Ouais, ça va.
0: Ça va, t'arrives à te relever ou pas? Sofiane à 44, il est à 27.
5: You simply the best.
0: Allez, on va écouter Sofiane à Vincennes, puis Catherine. Allez-y, Sofiane.
6: Turn in all, the rest.
4: Et vous, quoi?
5: Alors, j'ai acheté des chemises aujourd'hui avec ma mère.
0: Ah, j'ai raté moi aussi. J'en ai une toute tachée sur moi, dégueulasse.
6: Maurice, tu peux m'expliquer pourquoi ils font toujours leurs courses avec leur mère? Je comprends pas.
0: Je sais pas. C'est vrai que c'est marrant ça, avec leur maman.
6: Non mais Sofiane, la prochaine fois tu m'appelles pour faire les courses, ce sera mieux qu'avec ta maman.
4: Non, mais
6: avec Christophe, ils ont des tailleurs d'enfer.
7: Avec Christophe, tu vas acheter des cagoules.
5: En plus, elles sont pas froissées, elles se froissent pas facilement. Oui. Donc, ça, c'est bien.
0: Vu que c'est maman qui les paie, c'est pour ça qu'ils vont faire les courses avec maman.
7: Elle
0: en a acheté. Je suis sûr que ta maman. Je suis sûr que ta maman en a acheté une ou deux, c'est sûr.
5: Elle m'en achète des fois.
0: On les connaît, les mamans. Hein. Bon.
5: Ouais, maman,
6: une chemise sans repassage, Sofiane, tout simplement.
5: Ouais, chemise sans repassage, c'est bon, ça.
6: Bah oui.
0: Bah, tu les mets au pressing, ouais, ils te les repassent. Hein, voilà, paf.
6: Ouais, mais maintenant, on s'emmerde plus, nous, les mecs de 40 ans, là, on prend des chemises sans repassage, et puis voilà.
5: J'ai appelé mon père, je l'ai eu au téléphone, et
0: alors il était... Il a réussi à te faire prendre un crédit ou pas?
5: Bah ouais, parce que là. Alors, en fait, il m'a viré de la société, donc il y a des thunes qui doivent m'arriver, mais il dit bah replace-les quand même dans la société, ça serait mieux. Donc.
0: Ah oui, que tu sois plus, tu n'es plus actionnaire dans la société, voilà, mais tu mets ton blé dans la société. C'est pas mal. Il est bon, ton père.
5: Il est bon quand même.
6: C'est ton père tunisien, ça, Sofiane?
5: Ouais.
6: C'est vrai?
5: C'est mon père tunisien, comme tu dis, Mickaël.
6: C'est ça, voilà, d'accord, ok.
7: Je serai ta belle-mère, comme ça.
6: Ok. Et ta maman, elle est française, de souche, c'est ça?
5: Oui, de souche, elle est née à Foix, dans l'Ariège.
0: Aïe,
6: et c'est elle qui t'a élevé, de toute manière, c'est ça? Hein.
5: Non, c'est les deux.
0: Quand t'es né à Foix, t'essaies de te trouver un Tunisien.
6: C'est grâce à elle que tu peux te prétendre français de branche?
5: Comme tu l'as dit, elle est française, donc, bien sûr, il est français,
6: Sofiane. Ah, tu sais que la francitude, ça se transmet exclusivement par la mère. Hein.
5: Ouais, c'est comme le judaïsme, Sofiane.
7: Ah, moi je suis française alors.
6: Ah bon, t'es quoi?
7: Bah, moitié italienne, moitié hollandaise.
5: Ah ouais?
6: Ouais, c'est vrai que t'as un côté hollandais, ouais. C'est vrai.
0: Ah, les Hollandaises sont pas très jolies en général, hein, mais bon.
6: Ouais, elles sont très belles.
0: Oh, non, elles sont belles à 14 ans.
6: C'est les Allemandes qui sont
0: pas. Ah non, les Allemandes, il y en a des très jolies.
6: Les
0: Hollandaises, non, sont pas très belles.
6: Arrête, elles sont magnifiques.
0: Ah non, je suis pas d'accord. À 15 ans, elles sont magnifiques. À 15 ans, mais non.
6: Et les Hollandais, c'est des beaux mecs, les Hollandais. Hein. C'est des beaux mecs d'un mètre 80.
0: Je suis un peu moins expert pour les garçons.
6: Ah, bien sûr, mais...
0: Je connais moins bien les garçons.
6: Tu les vois là quand même, tu dis putain, c'est.
5: Ouais, dans les pays scandinaves aussi, elles sont pas.
0: Ouais, mais toi, tu fais la tournée des magasins avec messieurs, donc on n'est pas.
6: Ouais, ça y est, voilà.
0: On n'est pas dans le même wagon. On ne voit pas le même paysage.
6: Non, mais bon, écoute, c'est bien de se rendre service. Moi, si j'avais été du côté de Cruy, c'est que j'avais besoin d'un petit guide, ça aurait été cool aussi.
0: Ah bon, oui, chacun sa façon de voir le monde.
6: Comme ça, je te le dis, Maurice, d'avance, je prévois d'aller un jour à Wavre, hein, quand même, parce que c'est pas possible. Il faut que j'y aille.
0: Tu peux te préparer en ladyboy, c'est ça? Parce que je crois que c'est ce qui tente le monsieur. Tu vas vivre une expérience sans pareil. Et n'oublie pas d'emmener ton rasoir, parce qu'apparemment, il y a une séance de rasage de testicules. Très original.
6: Nicolas, je le verrai plutôt à Paris finalement.
0: Vaut mieux le voir dans un lieu public.
7: pas un sauna.
6: Ouais, moi, j'aimerais bien y aller dans ce café libanais là, dans ce bar là, à l'occasion. Enfin, s'il y a encore dans quelques mois, j'aimerais bien y aller. Ouais.
0: Ah oui. Bon.
6: Ouais, tu vois, on va passer le voir à son taf, tu vois.
7: Ouais, Sofiane, ça va.
5: Bah moi ça va bien, franchement je suis content là, le boulot ça se passe bien, la copine bon ça se passe pas très bien. Mais là ça elle veut me baiser avec le parce qu'elle veut que je fasse un test
6: homosexuel, elle veut tester.
0: J'ai pas compris. Attendez, j'ai pas compris. Qu'est-ce qu'elle veut faire?
5: Qu'est-ce qu'elle veut? VIH, MST, papillon.
0: Bah elle a raison, elle veut te faire faire un test puisque elle a l'impression que t'es allé tremper ta nouille chez un terrain incognita. Alors, donc
6: en fait, on te voit, t'as l'air malade en plus, Sofiane, donc faut s'assurer. Hein.
5: Ça m'embête parce qu'elle a pas confiance. Elle pense que j'ai été voir ailleurs alors que non.
0: Eh ben, fais les tests, qu'est-ce qu'il y a?
5: Elle a raison.
0: On est en France, fais les tests, et puis voilà.
5: Elle m'a dit sinon je te quitte.
7: Est-ce qu'elle l'a fait, elle, le test?
5: Oui, elle l'a fait.
7: Alors tu le fais.
5: Oui, je le fais.
8: Elle a raison de te mettre la pression là-dessus. Hein.
5: Mais ça m'a contrarié qu'elle mette notre relation.
8: Comment ça t'a contrarié? Enfin, je veux dire, elle met de la confiance dans votre relation et toi, tu veux pas?
6: Non, mais en fait, je crois qu'il a peur, Sofiane, d'aller faire le test et d'avoir le résultat, je pense.
0: Aïe.
7: Ouais.
5: Avec la semaine, je bosse et je vais y aller demain matin, tranquillement.
6: Vu que t'as niqué 2-3 nanas sans capote ces dernières années, t'as un peu peur d'y aller quand même, avoue.
5: Non, j'ai été fidèle, Monseigneur Michael.
7: Mais même pour toi, c'est bien de faire le test, comme ça tu repars de super clean, s'il t'arrête pas.
6: Ça se trouve, les nanas qui t'ont nickel, j'étais pas fidèle avec toi, tu vois.
8: Je sais pas si vous savez, mais en fait, les tests pour le sida, ils sont assez incomplets. Parce que quand tu baises, en fait, sans préservatif, tu peux te choper bien plus de choses que le sida. Hein.
0: Bah oui.
8: Des coagulomes,
7: la syphilis.
0: Ah ouais, tu peux t'équiper toutes options même.
8: Exactement, voilà, t'as le cocktail complet. Après,
0: Non mais si elle n'a pas confiance en toi, c'est sans doute que vous n'avez pas réussi tous les deux à mettre dans votre relation un truc qui fait que vous croyez quand vous dites des trucs. Maintenant, il te reste plus qu'à aller faire les tests si tu veux que l'histoire se continue.
5: Ouais.
8: Et en plus, tu peux y aller sans ta maman.
5: Ouais, bien sûr.
9: Franchement, il faut, Catherine, il faut que tu arrêtes avec ça. Qu'est-ce que t'en as à foutre aujourd'hui? Qu'est-ce que t'en as à perdre?
8: De quoi il parle, lui?
6: Je sais pas,
9: je t'explique.
5: William.
8: Attends, parce que je pense qu'il est dans un univers second, là, vraiment. Lui, c'est vraiment l'illustration de l'intrication quantique. Hein.
0: Alors là, c'est parce que vous n'avez jamais essayé de manger une saucisse catalane et des pistaches après. Hein.
8: C'est ça l'intrication.
0: Et après, bon, voilà. Alors, qu'est-ce que tu veux dire à Catherine, William, pardon?
9: Je pense que là où elle en est,
0: Catherine. Ouais.
9: Et l'âge qu'elle a.
0: Ouais. Qu'est-ce qu'elle
9: a? Ça sert à rien de se prendre la tête avec des test, putain.
7: Mais, ouais. Mais moi je fais.
0: Mais Catherine ne veut pas prendre de test. Non, c'est parce que c'est parce qu'il confond Catherine et Sofiane. Sofiane, c'est le monsieur qui est en haut avec la chemise.
8: Catherine, j'espère que.
0: Et Catherine, c'est la personne qui a le survêtement rose et c'est une dame en fait. Ce sont deux.
8: Écoute-moi. Catherine, t'as la syphilis, j'espère.
7: J'ai la syphilis et la chauve-cuisse.
8: Et le scorbut.
7: L'herpès, le chlamydia. J'ai tout.
8: Non, mais franchement.
0: Bon, allez-y. Allez, d'accord. Oui, allez-y, Sofiane.
9: Non, mais je pense que ce problème.
0: D'accord. On a compris, William. On a compris ton diagnostic. Tu nous diras après. On va essayer d'écouter Sofiane.
5: Comme j'ai la main.
8: Sofiane, un test sur ta maman. Un test sur ta maman.
0: Alors, vas-y, William, Sofiane.
5: Donc j'ai eu mon père au téléphone.
0: Alors, qu'est-ce qu'il dit?
5: Il est parti faire une formation de 3 jours.
8: Aïe, à Beauvais.
5: À Beauvais, là, il y avait des marchands de biens.
0: Ouais.
5: Ouais, mais ça marche bien. Hein. Franchement, ils ont beaucoup de projets.
0: Ouais.
5: Il faut pas se louper parce que c'est quand même des grosses sommes en jeu et ça a parlé de s'associer, de faire des associations. Il faut avoir confiance pour faire une association avec quelqu'un.
8: Oh bah bien sûr, surtout avec ton père. Ouais.
5: Bah déjà, avec mon père à la base, c'est compliqué. Ouais, c'est vrai que.
8: Ils sont tous du même tonneau, t'imagines?
5: Ouais, je pense que. Ouais, t'as raison.
8: Ouais, j'ai pas forcément tort, on va dire.
5: Attends, t'as pas tort.
8: J'ai pas forcément tort. Après, faut voir, hein, mais bon. Tu vois, moi, une réunion d'escrocs, ça reste une réunion d'escrocs, quoi.
5: Ouais, mais après, il y a différents niveaux d'escrocs.
8: Ah, c'est vrai.
5: Il y a le bon et le mauvais escroc.
8: Ouais, ça reste des escrocs quand même.
5: Ouais, c'est des escrocs quand même. Bon, après, c'est des connaissances aussi de...
8: Ah, mais tu peux très bien connaître beaucoup d'escrocs.
10: On peut même avoir son père escroc, des fois.
8: Oui, parfois, ouais.
5: Ouais. Bah, niveau professionnel, en même temps, c'est dur aussi de pouvoir dire à 80 ans, je travaille... J'escroque.
8: Ah ça, je te concède que ton père a un culot exceptionnel.
5: Ouais, il a la forme quand même pour arriver à...
8: Écoute, Sofiane, ça fait quoi ? Ça fait trois ans que je te suis, tu vois, que je t'écoute et tout, et que parfois même je t'entends. Et franchement, ton père, je pense que ton père est affublé d'un culot, mais exceptionnel. Donc, profites-en. Si t'as quelque chose à apprendre de lui, c'est ça, c'est le culot, quoi.
5: Ouais, exactement.
8: Vraiment.
5: Ouais. Ouais, parce que j'en parle souvent, c'est vrai, dans l'émission, et bah, j'ai eu la chance encore de bien m'entendre
8: T'as surtout de la chance d'avoir encore un père, parce que moi, le mien, il est pas vivant depuis très longtemps, quoi, tu vois, il est mort il y a longtemps.
5: Bah, merci mon Dieu.
8: Oui, enfin, merci salut, quoi.
5: Mes parents.
0: Bon, quels sont les projets ?
8: Je sais pas.
5: Oui. Alors, les projets.
8: Je sais pas si Dieu a quoi que ce soit à faire là-dedans.
0: Eh ouais. Allez-y, bon, ouais. Quels sont les projets, Sofiane,
5: alors
0: demain?
5: Là, j'ai appelé un peu tard parce que j'étais avec j'ai pris un cours de musique.
0: Ah, bravo.
5: Ouais, c'est vachement bien. Hein.
0: Alors, c'est quoi comme musique?
5: Bah, en fait, c'est un logiciel qui s'appelle Ableton.
8: Oh, et putain.
0: Ouais,
5: c'est
0: d'accord.
5: C'est vraiment génial, cet outil. Hein.
0: Ouais.
5: Parce qu'en fait, tu peux...
8: Ça te construit tes accords, Maurice.
0: Oui, mais je connais Ableton, les gars. Bon.
5: Ah ouais, vous connaissez beaucoup.
8: Oui, Ableton, excuse-moi, quoi, mais ça fait une vingtaine d'années que c'est connu dans tous les studios.
0: Bon, d'accord. Et donc, tu as pris un cours.
5: C'est ça, 20 balles, ça va.
0: Bon, et t'étais content. Quel est ton objectif?
5: Mon objectif, c'est de me mettre... Bah, j'ai des machines, là. À chaque fois, je les montre et puis j'ai envie de les taquiner, ces machines, pour faire de la musique.
7: Tu devrais les montrer plus souvent et les taquiner encore plus souvent.
5: Ouais, taquiner jusqu'à... faire jouer les machines.
8: Sofiane, ça te dit quelque chose, les ondes Martenot, tu vois, des instruments un peu péchus comme ça. Mais c'est pas parce que tu en auras un chez toi que tu sauras en jouer. C'est, pour les logiciels, c'est pareil. Il faut que tu... Si tu veux vraiment faire de la musique, Sofiane, commence par le chant. Commence par le chant, déjà.
5: Ouais.
8: D'accord. Ouais. Commence par le chant, parce que c'est un instrument de musique que tu pourras emmener partout, tu pourras faire tes exercices partout. Mais ça, faudrait de la méthode et du courage. Il faut toujours rester concentré sur le truc. C'est-à-dire que si tu veux faire vraiment de la musique, tu attaques le chant, tu te fais 6 mois de chant sans fumer, tu vois, par exemple. Enfin, bien sûr que si tu vas fumer, il y a de très bons chanteurs qui fument, mais tu vois ce que je veux dire? Il faut que tu te mettes ça. Voilà. Et tu t'occupes pas des logiciels. Tu t'occupes pas des logiciels, tu t'occupes du chant, déjà. Du chant. Rien que le simple chant. Et ensuite, on pourra parler de clavier, de machin, de trucs, de bordel.
5: C'est pas très compliqué, hein, les cours avec le mec là, qui m'a montré les.
8: C'est pas très compliqué, mais au niveau créativité, le seul instrument que tu maîtrises actuellement, c'est ta voix. À peu près. Et donc, au niveau créativité, tu vas pouvoir explorer déjà des champs créatifs au bout de quelques semaines avec ta voix. Tu ne pourras pas faire ça avec le meilleur des instruments de musique parce que tu ne le maîtriseras pas. Tu comprends
5: Pourquoi
8: ce que je veux dire?
5: Pourquoi pas faire les deux?
8: Après, oui. Mais sinon... non, sans déconner. Vraiment, là, je déconne pas avec toi. J'ai été sur scène, tu vois, j'ai chanté devant des gens, devant des petits-enfants quand j'étais jeune... animateur, ensuite directeur de colo, ensuite frontman de groupe et tout. Le chant, je te jure que c'est un truc, c'est la première chose que tu peux maîtriser. Donc si tu veux faire de la musique, maîtrise c'est valable depuis les Grecs anciens, ça, tu vois. Apprends à chanter, apprends à placer ta voix, apprends les gammes, les machins, tu vois, voilà. Et tu pourras pas faire d'accord avec ta voix parce que c'est monotone, c'est comment je sais pas, aide-moi Maurice, hein, toi qui es un papa musicien, comment on dit les trucs qui ont un seul ton, unitone, non monotone, je ne sais plus. En tout cas, ta voix est monotone. Ouais, sonotone, exactement. Mais sinon, c'est ça. Tu vois, tu peux pas faire d'accord avec ta voix. Donc déjà, tu vas apprendre. Ouais. Et en plus, comme tu as déjà dans ton esprit des choses qui sont là, de ton conscient et de ton inconscient.
11: Nous sommes le 18 septembre et nous fêtons les Nadèges, 1794. En France, première séparation de l'Église et de l'État. Les Français cèdent officiellement Québec aux Britanniques. 1905, naissance de Greta Garbo.
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11: Née Greta Lovisa Gustafsson, actrice suédoise. 1910, naissance du comédien Fernand Sardou.

0: rêve.
1: Chanteur et acteur français. 1943, décès de William Sylvester Harley. Industriel et ingénieur en mécanique américain. 1951, naissance de Douglas Glenn Colvin, dit... Didi Ramone, musicien américain, membre du groupe Les Ramones. 1970, après une overdose de somnifères, Jimi Hendrix meurt dans son appartement londonien à l'âge de 27 ans. Angel came down from heaven yesterday. 1976, le groupe Boston sort la chanson... En 2000, décès de Gilbert Carpentier. Producteur artistique d'émissions françaises de variété. 2010, amputé des quatre membres, Philippe Croizon traverse la Manche à la nage, équipé de prothèses créées spécifiquement pour lui, de palmes en carbone et en titane et d'une combinaison de triathlètes. Qui fait quelque chose doit s'attendre à quelque chose. Proverbe italien. Dragon, vos rapports avec les autres seront plus tendus ou agressifs.
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0: Et voilà, hop là. Alors, qu'est-ce qu'on a comme photo, là? Alors, qu'est-ce que c'est cette photo? Alors. Allez, comment? Ah ouais. Et elle est pas trafiquée, cette photo, alors. Il n'y a pas de filtre. Il n'y a pas de filtre sur cette photo. Zéro filtre. Ça me paraît pas possible. Ça me paraît irréel. Bon. Regardez là, nous avons Catherine, elle a 60, elle est à Arcachon.
1: Sans filtre.
0: Mickaël a 44, il est à Paris.
2: Wouche, wouche.
0: Renaud 58 à Fontainebleau. William 50 à Perpignan.
3: Ouais.
0: Ah, il est là, William. Sofiane 44 à Vincennes.
4: Quand tu chantes, quand tu chantes.
0: Eh oui, allez-y. Allez-y, Sofiane. Allez-y.
4: Oui, alors.
5: J'avais fait
4: de la musique quand j'étais au collège et j'avais 20 sur 20 en chant. J'étais fier de moi sur Stone Le Monde. Stone.
5: Mais ça, c'est bien, ça. Tu vois, ouais. Il faut que tu fais de la voix. Voilà. Si tu veux faire de la musique, commence par la voix. Voilà. Je vais me taire après parce que j'ai parlé beaucoup. Je t'ai pas laissé parler, mais la voix, c'est génial pour la musique. Vraiment.
1: La voix de son maître. Et il a raison, Renaud.
4: D'ailleurs, ma mère était orthophoniste. Elle rééduquait les gens avec la voix.
0: Eh oui.
1: Voilà.
4: Donc, j'ai peut-être des facilités. En plus, j'ai un oncle qui a joué avec Pierre Boulez aussi.
0: Ah, très bien. Il a joué à quoi au bout, aux billes?
4: Il a travaillé avec lui, il a joué aux échecs,
5: Maurice.
4: La voix,
5: tu vois, c'est la musique primale, en fait.
1: Moi,
5: j'aime beaucoup cette histoire d'expression primale.
1: Ah, moi aussi. Voilà. Pour une fois, je suis d'accord avec toi.
5: Je t'emmerde.
1: Je me remercie.
5: Pour une fois, t'es en trop. Pardon. Excuse-moi, j'ai débordé.
0: Très bien. T'as pas mangé les cacahuètes avec l'apéro, Renaud. Allez-y, Sofiane.
4: Oui, alors, les projets, donc, continue la musique.
1: Commencez.
6: Fais-nous croire un peu que tu vas chercher un taf là. Allez, ça me
4: non, mais j'en ai trouvé un là. T'es pas au courant, Mickaël? J'ai trouvé là le taf.
5: C'est du partage, tu nous as dit?
4: Ouais, en partage salarial, ouais.
5: C'est ça, d'accord.
0: Ah, il travaille à Bercy.
7: Qu'est-ce que c'est, cet embrouille en fait?
5: Ah, il y a beaucoup de cacahuètes à Bercy, Maurice.
0: Ouais, peut-être, ouais. Ça. Beaucoup d'apéros aussi, sans doute.
1: Renaud, il est déchaîné.
4: Faire des finances. Non, mais ça se passe bien, je suis content, et puis ça me donne un rythme que je n'avais pas.
0: Ce qui est marrant, c'est que le fait qu'il y ait de l'eau dans le gaz avec ta chérie, ça n'a pas l'air beaucoup de te marquer, je trouve.
4: Ben non, mais c'est ça que ça m'inquiète un peu, mais je pense que secrètement, j'aimerais bien avoir des enfants et j'ai du mal à lui. Je l'avais déjà dit au début.
7: Tu veux des enfants?
4: Un jour, j'en voudrais peut-être, tu vois, mais je ne pourrais pas en avoir.
5: Je crois qu'elle t'avait dit qu'elle n'en voulait plus, c'est ça?
4: Bah non, elle a 10 ans de plus, donc c'est compliqué.
5: Ouais, c'est ça, ouais.
7: Pourquoi foutre des enfants, Sofiane?
5: Oh, ça va, Mickaël. Hein.
7: Non, mais...
1: Non, mais il faut...
5: Je plaisante. J'ai décidé d'être désagréable avec Catherine aussi, j'avais décidé.
1: Renaud a décidé
4: de... J'aimerais leur offrir un beau monde fait à mon image.
0: C'est quoi un monde fait à ton image?
7: Dans le monde fait à l'image de mon père, moi.
0: C'est quoi un monde fait à ton image, Sofiane?
4: De rigoler, de discuter, d'écouter de la musique, de...
1: Leur montrer la voie.
5: Est-ce que
0: toi, par exemple, si t'as des enfants, est-ce que t'auras envie qu'ils fument des pétards comme toi ou pas?
5: Voilà, c'est ça. Voilà. Est-ce que t'as envie de trouver ça dans tes enfants?
4: Je me disais, ce serait gênant de fumer des pétards avec mes enfants.
0: Mais c'est pas ça ma question. Ma question, c'est est-ce que tu accepterais que tes enfants fument des pétards?
4: Alors, ça dépend quel pétard. Si c'est moi qui fais pousser de l'herbe.
0: Ah, c'est toi qui vas les initier à la drogue.
7: Ils vont devoir dépendre de papa et sa meuf en plus.
4: Non, mais je pense pas que.
0: Ça m'intéresse, moi. Ça veut dire à partir de quel âge tu vas les initier à la fumette? Tu vas leur dire à quel âge? Bon.
4: À la vingtaine, peut-être.
0: À 20 ans, tu vas leur dire bon, vous avez pas encore commencé à fumer.
7: Ils vont t'attendre.
0: Venez avec moi. Je vais vous faire fumer. C'est ça?
5: Toi, ouais, t'as commencé à quel âge, Sofiane?
4: 14 ans.
0: Ouais, Nathan, j'aimerais bien. Pardonnez-moi.
5: Pardonnez-moi.
0: Donc, à 20 ans, tes enfants ne seraient pas fumeurs. Hein, ils fumeraient pas. Et tu leur dirais, bon, maintenant, vous avez 20 ans, il faut attaquer, quoi.
4: Ah, bah non. Je vais pas les initier comme ça. Non, s'ils me disent, papa, j'ai fumé, ah bon. Ouais, mais ça serait gênant. Ouais, après, j'aurais un cas de conscience aussi à faire fumer mes enfants. Quand
0: pourquoi
4: même.
1: Pourquoi?
0: Ce serait quoi le problème?
4: Bah, le problème, c'est qu'ils peuvent me dire à papa, il nous a fait fumer quand on était jeune, maintenant on fume.
0: C'est juste pour la responsabilité.
7: Tu comptes encore fumer, là? Attends, des enfants de 20 ans, mais à plus de 60 ans, tu comptes encore bédave des joints, si je comprends bien. C'est ça que tu me dis?
4: Ouais, je me dis. Si je fais pousser de l'herbe chez moi.
7: C'est ton projet, donc, ouais, dans 20 ans, tu dois encore être enfermé là-dedans, quoi.
4: Non, mais ça dépend, c'est de la bonne herbe poussée localement. Ouais,
5: mais en fait, je te dis un truc, Sofiane, faut pas fumer de joint avant l'âge de 80 ans.
7: On aura un cancer des poumons hein, d'ici là.
4: 80 balais.
3: Renaud, mais surtout, en fait, Sofiane a peur, c'est que les enfants bédavent la consommation de Sofiane. Tu vois ce que je veux dire ou pas?
5: Ouais, je vois ce que tu veux dire. Hein.
0: Ouais, d'accord. Donc tu envisages en tout cas d'avoir des enfants et de les voir fumer des pétards, quoi.
4: Bah, 20 ans, quoi. C'est vrai que ça m'embêterait quand même. Mais
0: pourquoi ça t'embêterait? Pourquoi?
4: Bah, j'aimerais bien leur expliquer que l'alcool, la
7: je crois pas qu'ils ont autre chose à faire pour aller à la fac. Ils vont pas aller à la fac, les enfants, 20 ans.
0: T'aimerais leur expliquer quoi que quoi?
4: Bah que il faut faire attention à ça quand même.
0: Pourquoi il faut faire attention? Pourquoi il faut faire attention, Sofiane? J'ai pas compris.
4: Bah faire attention à l'alcool et aux drogues.
0: Mais pourquoi? Pourquoi?
4: Parce que c'est pas bon d'être dans les excès.
1: Non mais c'est pas ça. Parce que qu'est-ce que ça fait sur le cerveau?
5: C'est pas gentil d'être méchant. Hein. Attention. Hein.
1: Ça c'est une phrase à moi. Pourquoi sur le cerveau?
4: Ouais, ça fait pas du bien à la santé, au cerveau, au corps, donc.
1: Ça crame.
7: Et t'amèneras l'enfant à l'école, toi, à la crèche, à l'école le matin, le soir, tu iras le chercher et tout, toi. Tu vas te lever le matin en hiver pour aller envoyer le gamin et tout.
5: À cette époque-là, à la crèche, ils auront des placards UV.
4: J'ai une stratégie, les amis.
3: Ah. Non, mais, comment dire?
0: Attendez, je sais que vous avez tous envie de faire un bon mot, d'être très marrant et tout ça, mais moi, j'aimerais bien entendre Sofiane, si ça vous embête pas.
7: Non, moi, je lui parle sérieusement, Maurice. Ouais. C'est quoi le plan? Avoir une gouverne?
0: Alors, laisse-le parler. Alors. Qu'est-ce que tu as comme plan?
4: Ça serait de gagner du pognon avec mon père.
7: Lequel?
5: Une fois que j'ai ah oui, c'est pas gagné, quoi. C'est vrai, c'est pas gagné.
0: Gagner du pognon avec ton père, l'héritage.
4: Dans quelques années, là.
0: L'héritage.
4: Non, pas l'héritage.
0: Non, c'est pas ça.
4: Non, avec le marchand de biens.
0: D'accord, et quoi? Et alors?
4: Mais la 80 balles, c'est pas une histoire
3: d'âge. C'est une histoire de biens, c'est une histoire
4: de plus-value et de projet.
0: Alors, donc, de gagner de l'argent avec ton père, et quoi? Et quoi?
4: Et ben voilà, je serai un peu plus à l'aise financièrement et ouais. Ça va m'aider à élever un enfant plus facilement, je pense. Mais c'est peut-être une illusion de penser que c'est de l'argent qui va me rendre heureux avec l'éducation de mon enfant, mes enfants, mais...
5: Peut-être.
0: Parce que ça, ce serait l'occasion de gagner de l'argent sans avoir d'activité supplémentaire. Parce que tu pourrais gagner de l'argent sans travailler avec ton père, c'est ça?
4: Si, si. Bah, il faudrait travailler, mais c'est pas les mêmes rythmes dans l'immobilier.
0: Bah, si t'as déjà un travail et qu'en plus tu dois travailler avec ton père et que t'as un gosse, ça va peut-être faire beaucoup, non?
4: Ouais, ça va faire un peu trop, là. Ouais.
0: Tu vas avoir du mal à t'en occuper.
4: Bosser un peu moins, quoi.
0: Ah, tu veux déjà travailler moins?
4: Bon. Non, mais pas dans le boulot actuel, mais pour plus tard. Pour plus tard, je me dis dans quelques années. En 2-3 ans, tu vois. Si j'ai des enfants dans 2-3 ans, je rencontre une jeune femme de 35-40 ans.
3: Et ouais, ça c'est pas pour... Là, c'est pas marchand de biens, hein, les gars.
1: J'ai une question, Sofiane.
4: Oui, Catherine.
1: Une question. Selon toi, un enfant, une fille, c'est une petite fille ou un petit garçon, les deux, il a besoin de d'un ou deux parents, mais il a besoin de quoi de la part de ses parents? D'argent?
4: D'amour.
1: D'exemple,
4: et l'amour, c'est compliqué. D'éducation.
1: Et d'exemple.
4: Du pognon, c'est bien aussi, du pognon, parce que ça l'aide pour, aussi, pour plus
1: du
4: tard.
1: Du pognon, oui. Oh, du pognon, d'amour, mais aussi d'exemple.
4: Oui, d'exemple, oui.
7: Mais où on a vu des hommes qui disent, ouais, je veux des enfants, je vais me trouver une femme, donc regarde, où on a vu ça? Qu'est-ce que c'est que ce délire? Moi, je connais pas des hommes, moi, qui disent, je veux des enfants, je vais me mettre avec une femme dans 3-4 ans, je vais faire un plan, machin. Qu'est-ce que c'est ce délire, là?
4: C'est ça ma stratégie, mais bon.
7: Je sais pas, pourquoi foutre, je te demande d'avoir des enfants?
1: Déjà, pourquoi tu veux des enfants? Pourquoi faire?
4: Pour les aimer, les éduquer, leur
7: ils n'existent pas. Attends, pourquoi tu veux avoir des enfants, c'est le
3: monde. Après,
4: moi, je pense que c'est un bon père de famille, quelqu'un qui.
1: C'est pas exemplaire.
7: La logique, Sofiane, c'est que tu as envie d'avoir un enfant avec quelqu'un. T'as pas envie d'avoir un enfant pour avoir des enfants. Qu'est-ce que c'est que cette histoire?
4: Non, c'est surtout partager.
7: C'est une relation
4: avec une partenaire.
7: Qui évolue,
4: avec
7: une partenaire.
5: Mais attends, laisse-le parler, Mickaël. Laisse-le parler. Ouais. Pourquoi les enfants alors?
4: Bah parce que c'est l'aboutissement de l'amour avec une partenaire.
7: Voilà.
5: Ah ouais, d'accord. Ah d'accord.
7: Donc ça viendra ou pas, Sofiane?
4: Le projet de couple.
5: Tu sais qu'au final c'est pas du tout ça. Hein.
0: Tu pourrais avoir le projet de t'acheter un V8 avec la petite aussi, voilà. Hein, parce que ça c'est
5: sympa.
0: Voilà,
5: ouais, c'est ça.
0: on se le partage sur la route, on a un box mitoyen, tu vois, c'est...
7: Ouais, y a des projets plus bandants, quoi.
1: Sofiane, j'ai l'impression qu'il y a un peu neurodivergent, et que c'est pour ça mon neveu qui...
7: Neurodivergent, j'aime bien cette expression.
0: Moi je ne sais pas ce que ça veut dire par contre, neurodivergent, moi.
4: J'ai les neurones qui divergent, elle me dit, Catherine.
0: Qu'est-ce que ça veut dire, neurodivergent, Catherine?
1: Je pense qu'il il a un mode de fonctionnement qui est neuroatypique.
5: Mais non,
0: Qu'est-ce que ça veut dire? Pardonne-moi, parce que tout le monde sait, mais moi, je ne sais pas.
1: Ça veut dire que, tu vois, il prend le problème pas par le bon côté. C'est comme mon neveu.
0: Quand on prend pas le problème par...
5: Arrête avec
0: ça. Juste pour comprendre. Quand on ne prend pas le problème par le bon côté, ça veut dire qu'on est neurodivergent, c'est ça, Catherine?
1: C'est pas ça. Il prend pas les choses du bon côté. C'est-à-dire, il veut l'aboutissement. C'est-à-dire, il a un modèle de famille, d'enfant qui veut reproduire.
5: Mais ça se ramène à lui seulement. Et donc, c'est simplement, c'est du narcissisme échevelé. C'est tout.
1: Aussi, mais je pense
5: pas aussi. Il y a que ça. Son père était narcissique. Il est narcissique.
1: Il y a pas que ça.
5: Psychanalytiquement parlant, c'est ça.
1: Oh, bon, d'accord.
7: Non, mais je sais pas. Moi, je suis pas aussi catégorique. Mais
4: narcissiquement, c'est-à-dire. Bon, alors, vous t'aimez, mais après, moi, j'en suis fier de mon père.
5: Je suis un peu catégorique. Je suis un peu catégorique là, mais franchement, bon.
1: Tu es catégorique, mais tu es pas d'accord.
7: C'est quoi le but, quoi? C'est quoi le but, Sofiane? Allô.
4: Le but de la vie de famille, de couple et d'avoir tout
7: ça. Mais tu peux avoir une vie de couple épanouie sans forcément avoir d'enfants.
4: Ouais, tu peux aussi.
7: Et comment ça se fait, toi? Je sais pas, c'est bizarre, quoi.
1: Tu veux reproduire ce que tes parents n'ont pas réussi à produire.
5: Mais les mecs, attendez, c'est pas bizarre.
4: Oui, il y a des dizaines
5: de millions de mecs comme lui en France actuellement.
7: Non, parce qu'ils l'auraient
0: pas fait. Alors c'est pas mal ce que te dit. C'est pas mal ce que te dit Catherine. C'est l'idée. L'idée, c'est d'essayer de réussir là où tes parents ont échoué. C'est ça.
4: Ouais, un peu de ça aussi. Ouais.
5: Ouais, c'est ça. Ouais.
4: De dépasser cette cassure qu'il y a eu entre mes parents
7: C'est plus Oedipien
5: que narcissique là, mais
7: tout simplement parce que t'es pas les mêmes personnes, vous êtes pas les mêmes personnes, c'est pas le même, tu vois ce que je veux
1: dire? Non, mais
7: donc,
1: moi je
7: ça n'a aucun sens, pas les mêmes en fait.
4: Mais on est lié quand même, je suis lié à mes parents, tu vois, c'est je suis
7: oui, quand oui, mais t'es complètement différent de ton père et voilà.
1: Oui, mais t'es différent de son père, mais il aurait tellement
4: voulu que tes parents
7: restent ensemble. T'as pas besoin d'avoir des enfants pour te le prouver quand même, ça, Sofiane, que t'es.
1: Je comprenais pas ça.
7: Non, parce qu'entre Renaud qui dit que c'est de l'égocentrisme, enfin, c'est du narcissisme.
5: Ah non, ah non, attention. Ah non, ça n'a rien à voir. Non, non, non, non. Miguel, je m'inscris en faux. L'égocentrisme n'a rien à voir avec le narcissisme. Rien. Le narcissisme, c'est le fait. Attendez, juste, je précise un truc. Quand je dis narcissique, c'est-à-dire que c'est pas du tout péjoratif. C'est-à-dire que, Sofiane est incapable. Non, non, non, pas du tout. Écoute-moi. Ça a juste à voir avec le fait que Sofiane est incapable de voir quelqu'un d'autre que lui-même dans la relation qu'il a avec l'extérieur.
7: Et donc, c'est vrai, parce qu'il pense tout de suite à des enfants qui fumeraient des
5: pétards. Voilà. Alors que c'est pas
7: des enfants, ils en ont rien à taper des pétards.
5: Exactement, exactement. Et c'est en ça que je dis que c'est un égocentrique, c'est pas du tout pareil. Un égocentrique, c'est quelqu'un qui ramène tout à lui. C'est pas du tout la même chose.
4: C'est pas moi qui les ferais fumer, hein. C'est eux qui s'ils veulent fumer.
7: Non, mais c'est drôle, tu y as pensé. T'as pensé à ça tout de suite, tu vois. Oui, alors moi, je pourrais.
1: On peut être les deux. On peut être les deux et on peut être aussi quelqu'un qui a envie de réparer quelque chose.
7: Oh, mais s'il voulait réparer, il dirait pas ça. Il dirait pas, je vais faire pousser ma
1: bien, weed. Eh bien, parce qu'il n'a peut-être pas encore assez réfléchi. Mais peut-être que s'il est réfléchi.
7: Attends, 40 balles, je crois pas.
1: Et alors
4: ça peut être bien aussi, tu veux un peu d'herbe, d'en avoir de la naturelle plutôt que de fumer de la merde. Non,
1: pas l'herbe, Sofiane.
7: Ils n'arriveront plus à se lever le matin pour aller en cours. Et quand ils seront en cours, ils n'entraveront rien de ce que dit le prof.
4: Non, mais un petit joint comme ça, mais je ne vais pas les faire fumer pour toi.
7: Ça m'a foutu des années en l'air, moi, j'ai dû arrêter justement à cause de ça. Je rigole. C'est horrible. C'est horrible.
1: On ne prend
7: rien à ce qu'on te raconte.
4: Oui, mais il y a d'autres activités plus intéressantes que de fumer des joints, bien sûr.
7: Non, mais ça, c'est
4: pour amplifier un peu les choses.
1: Tout est plus intéressant que de fumer des joints.
7: Là, t'as pas bédaf ce soir, ou je sais pas, où t'as fumé un truc light, ou j'en sais rien. Mais d'habitude, t'es là, Maurice, il te pose une question, et t'es là. Le temps que tu procèdes, la question de Maurice, tout, t'es loin, tu vois ce que je veux dire? C'est comme s'il y avait un écho.
4: Ouais,
7: comme si Maurice, il était au bout d'une grotte qui te parlait, que le temps que t'entends, que tu comprennes ce qu'il a voulu dire, que tu réponds. Ouais. Tu vois bien, tu le sais de toute façon que ça, t'es en slow motion avec ça de toute façon. Voilà, c'est pour ça qu'ils prennent ça les mecs. Ceux qui prennent de la coke, c'est pour être speed, et ceux qui prennent du machin, c'est pour être tout ralenti, machin. C'est voilà. Donc ne souhaite surtout pas ça à tes enfants.
1: Ça empêche d'agir, quel que soit le produit.
4: Non, je souhaite pas ça à mes enfants. Je prenais le cas de figure où mes enfants ils me disent, papa, j'ai fumé des joints avec les amis.
7: Mais au contraire, tu devrais leur dire dès qu'ils sont gosses, ça m'a pourri ma life, j'ai perdu 20 ans à rien foutre, je vous souhaite pas ça, je rigole pas, tu
4: non, moi, je
7: vraiment.
4: Je
7: devrais être traumatisé avec ça, leur dire.
4: Fumé, non, si tu m'as fumé, je lui dirais.
7: Tu avais une longue maladie à cause de ça, tu lui dis, mais moi, ça m'a foutu ma gueule, je veux jamais vous voir près d'un truc comme ça. Dès qu'il y a un mec qui a de l'air, je veux vous éloigner tout de suite. Enfin bon, je sais pas, moi, ça me.
1: D'accord, Michael.
7: Non.
4: T'as raison, Mickaël, faut les éloigner de ce que tu es.
1: Ah vraiment, oui, t'as raison, je suis d'accord.
7: Parce que là, tu parles normalement soir et tout, ça va, hein, mais il y a des fois où t'étais complètement.
4: Ah oui,
7: tu le sais, de toute façon, voilà, c'est le but, de toute façon, quand les gens qui sont là, ils sont devant un film, comme ça. Bon, bah, ok, Sofiane. Alors, donc, ouais, avoir des enfants pour combler un vide aussi, quoi, pour des enfants qui s'occupent de toi quand t'es vieux. Tu penses à quand t'es vieux, qui s'occuperont de toi, tes enfants?
4: Non, même pas. J'ai pas vraiment qui s'occupe de moi, mais.
7: Non, parce qu'il y a de fortes chances qu'ils te foutent dans un coin, tu sais, qui t'oublient.
4: Non, quoi. Mais j'ai envie d'en faire. Je sais pas l'envie, pourquoi l'envie de faire des enfants. Ouais.
5: Bah, c'est bizarre. Alors, ça, c'est atavique. Hein. Ça, c'est parce que t'es un humain et que t'as envie d'avoir des animaux, t'as envie d'avoir des enfants, quoi. Voilà.
7: Enfin, t'as envie d'avoir des petits gosses ou tu te vois avec des jeunes adultes, là, dans ta vie, dans 20 ans? Enfin, je sais pas, c'est quoi le truc, en fait? C'est quoi l'idée? J'ai envie d'avoir des enfants, t'as envie d'avoir un bébé dans les bras et lui donner le biberon?
4: Ouais, au départ, ouais, me dire, biberon, et puis lui raconter des histoires, le voir grandir.
7: Tu vas un peu à mon foyer, en fait, quoi, toi.
4: Bon, au foyer, j'y vais pas assez souvent. Faudrait que j'y aille, peut-être.
7: Homme au foyer, c'est-à-dire, tu vas. Moi, je te vois comme ça, Sofiane, avec une meuf qui taffe et toi, homme au foyer. Hein.
4: Ouais,
7: dans le meilleur des cas.
1: Je pense que Sofiane pourrait faire un bon papa.
4: Bon papa de maison. Au foyer, homme au foyer.
7: Non, mais il y en a plein à Paris, des mecs comme
1: foyer,
7: ça.
1: Non, il pourrait travailler. S'occuper de son bébé et justement lui donner à son enfant ou à ses enfants, petit garçon, petite fille, une vie que lui n'a pas vraiment eue et qui pourrait transmettre, enfin pas transmettre mais créer c'est ça, faire un enfant, c'est créer quelque chose.
5: Créer quelque chose.
0: Là, c'est créer quelqu'un, là, pour le coup.
5: Ouais, là c'est plus que quelque
1: quand
5: chose.
1: Je dis
5: quoi,
1: créer quelque chose, c'est créer un système.
7: En tout cas, Sophia,
5: un système. On avance, Maurice, ce soir. T'as vu, on avance à grand pas.
4: Créer un nouvel être, je dirais, Catherine.
7: Je pense que
1: mais créer un bébé ou une famille qui permettrait de modifier le cours des choses.
7: En tout cas, Sofiane, moi je pense que tu devrais te vendre vraiment comme un homme au foyer, parce que si tu dis à la meuf, t'inquiète, je vais être un working man, je vais bosser à fond, ramener de l'oseille, machin, tu te gourres là.
5: En portage.
7: Il faut être honnête avec toi-même, oui. Pardon. Il faut être honnête avec toi-même quand même, tu vois, avec ton personnage, quoi. Ouais. Et moi je te verrais avoir un enfant, oui, effectivement, et tu fais quoi et tout, mais à côté de ça, faut pas que tu te taffes et tout, faut que tu sois à la coupe, que tu lui fasses à bouffer, machin, que. Ouais. Que la maison, il y a des femmes qui cherchent ça, qui
0: elle
7: a
0: une bouche. Bon, après élever un gosse dans l'odeur de pétard, là, je suis pas sûr, moi.
7: Mais... Ouais, non, je pense que il faut pas certain.
0: Bon,
7: qu'il fume sur le balcon, faudra pas faire des voilà.
0: Sur le balcon, il en aura plein ses vêtements, il va sentir le pétard. L'enfant grandira dans cette odeur. Bah oui, de toute façon.
5: Il a raison, Maurice, quand tu
7: dis tes vêtements,
5: tu pues quoi.
0: Bah oui. Le gosse, il grandira dans cette odeur.
5: Ta peau pue.
0: Bon, maintenant, peut-être qu'il y en a plein, hein, sans doute, hein, des enfants qui.
7: C'est triste, Maurice, c'est les gens, moi, j'ai été chez des gens comme ça où ils. C'est triste, c'est les gens où ils fument des joints dans la pièce avec des gosses ou des bébés et tout. J'ai envie de les tuer, quoi. J'ai envie de leur dire, mais putain, mais vous êtes vraiment. Mais...
5: Non, mais moi, je reste pas. Tu vois, des gens. Moi, je reste pas chez les gens comme ça.
7: C'est des gens, c'est pas d'hier que c'est ce venir-là, mais. Je voyais des trucs comme si c'est très énervant, quoi. Franchement.
5: Ah, mais je ne reste pas.
7: Je sais que ça existe.
5: Attends.
7: Ils s'en foutent.
0: C'est qu'ils s'en rendent pas compte, je pense, surtout.
5: Je reste pas chez les gens qui jouent avec des armes à feu chargées, quoi. Tu vois, je veux dire, c'est pareil.
7: Il y en a
5: qui
7: donnent même du champagne à des bébés pour qu'ils dorment.
0: Oh là, mon Dieu, quelle horreur. Mais ouais. Bon, bah écoute, Sofiane, moi, je suis bien d'avoir ce projet. Mais est-ce que ta chérie actuelle a bien compris ça? Parce qu'en gros, t'es sur la porte de sortie là, quand même, non? Hein,
4: ouais, je sens aussi, mais parce que le test, je peux faire le test, mais je me dis à quoi bon.
7: Si tu dégosses.
4: Non, mais je vais le faire, mais à quoi bon. Si je veux des enfants, rester avec elle, bah, c'est pour ça que.
0: D'accord, mais ça veut dire quand même que ton attachement à cette fille est passé. Attendez, laissez-le parler, je vous en supplie, qu'on entende des phrases complètes, parce que c'est.
4: Ça me torture un peu, mais.
0: Pourquoi?
4: Dans le sens où. Parce que. On a passé du temps ensemble, ça faisait 7 mois à peu près.
0: Oui, mais elle ne te plaît plus, en fait. Tu n'as plus envie de poursuivre.
4: Pas forcément.
0: Tu n'as pas le courage de le lui dire, c'est ça?
4: Ouais, j'ai du mal à lui dire que j'ai envie d'avoir des enfants et. Je l'ai déjà dit, mais après on s'est remis ensemble.
0: Tu as du mal à lui dire que tu veux stopper votre relation.
5: Il veut stopper leur relation, mais il veut des enfants.
0: Oui, mais pas avec elle, parce qu'elle ne peut pas, elle a 50 balais, elle va pas se remettre à faire des enfants.
5: Mais elle a 50 balais, elle est au seuil de la ménopause, je veux dire.
0: Oui, donc elle ne veut pas faire d'enfants.
5: Oui, voilà, c'est ça, ouais. Donc ça sert à rien, quoi, en fait.
4: Bah c'est ça, c'est un peu...
0: Mais tu n'oses pas le lui dire, c'est ça, que t'en as marre ?
4: J'ai déjà dit, mais...
0: Non, que tu veux cesser, parce qu'en gros...
4: J'ai déjà dit que je voulais cesser parce que je voulais avoir des enfants, mais... Parce que je revenais de vacances et il y avait des amis qui avaient des enfants, ça, j'avais envie d'en avoir aussi, moi, donc...
7: Oh là là.
0: C'est dommage qu'ils aient pas eu des ballons, parce que t'aurais eu envie d'avoir des ballons, t'aurais pu aller en acheter, c'était réglé, tu vois. Mais d'accord.
4: Mais tu as envie.
0: Moi, j'arrive pas à saisir. Tu veux cesser ta relation avec elle ou pas?
7: C'est un prétexte, Maurice. Voyons.
4: Je sais pas.
7: T'as envie d'arrêter. Et l'enfant, c'est un prétexte, l'histoire de l'enfant. Mais en fait, tu.
0: Oui, elle te plaît plus, en fait, cette fille. T'en as plus envie.
1: Non, mais il y avait une autre histoire sous-jacente. Attention.
0: Non, je crois pas. Hein. L'autre histoire, ça a pas. Elle lui plaît plus. S'en est lassé.
1: Il y avait une histoire sous-jacente et qu'il avait rencontré une autre fille.
0: Non,
4: il y avait une autre fille, mais je me suis remis sur les réseaux et il y a d'autres filles encore.
0: Ah, ah voilà, tu vois, donc il, c'est bien ça, il veut sortir de l'histoire, mais tu n'oses pas parce que tu as peur d'être tout seul, donc tu veux la garder en roue de secours à peu près gonflée comme il faut, pour si jamais tu veux reprendre la route, c'est ça?
5: Et donc il n'y a rien à foutre de faire un test.
4: Faut que je te parle en termes de moto. Et
3: Sofiane.
0: Non, mais c'est un peu ça, Sofiane, non?
3: Écoute-moi, William.
0: Hein, c'est ça.
5: Si ça, c'est pas du narcissisme, je sais pas ce que c'est. Hein.
0: Bah, non, mais attends, j'ai pas compris. Non, ça s'appelle du manque de courage.
5: C'est pas incompatible, Maurice. Hein.
0: Ouais, ah bon. Attends, il y a William qui essaie de dire quelque chose. Là, ça va être long, mais on va essayer de comprendre.
3: Sofiane, franchement.
0: Alors, franchement.
3: Évasif. Qui c'est qui a dit ça?
7: C'est qui, là?
0: Non, attends, attendez, parce que là, ça va être trop compliqué. Alors, qu'est-ce que tu veux dire, William? Que veux-tu dire?
3: Sofiane qui fasse sa vie et qui fasse ses trucs. Mais on s'en fout de ça. Je vais te dire, Sofiane. Mais non, attendez. Vous répondrez après, les mecs. On s'en fout de ça. Tu sais quoi, la vie, elle est courte. Vas-y, profite. Non. Tu sais quoi, Sofiane? Apparemment,
4: t'as pas de copine, toi, William?
0: Ben non. Et puis, ça fait longtemps qu'il en a pas de copine.
4: Ça fait longtemps,
7: il y a l'impression. Oh, ça me bat les couilles, tous les trucs.
0: Alors, il a envie que tu montes dans le bus avec lui. Le bus des célibataires endurcis, ceux qui font la tournée des sites porno dans la journée.
4: Pour gagner des iPhones.
0: Pour essayer de gagner des iPhones.
3: Merci. Moi, je suis Sofiane. Ah. Bon, même si tu fumes n'importe quoi.
5: Merci, William. Merci.
3: Vas-y, fais ta life.
4: Je l'ai fait, ma life. Je l'ai fait à ma façon.
5: Merci, oui. William. C'est tout? C'est tout ce que tu as à dire,
7: mais
5: William?
7: Putain,
5: merci,
7: mais putain, Sofiane, putain, écoute-moi. Écoute-moi, fais ta vie. T'en bats les couilles.
3: Qui parle, hein?
7: Tu t'en fous.
4: C'est qui parle?
7: Sofiane.
3: Qui parle? Attends.
7: C'est qui parle?
3: C'est pas Casimir parce qu'il est mort.
0: Oh, très bien, allez, on va faire encore un petit tour et après on se casse. On va écouter Catherine à Arcachon. Allez-y, Catherine.
8: Si vous voulez bien me laisser parler, je vais vous dire un truc. C'est que Sofiane, là, tel que je le vois,
3: il est beau.
8: Vous savez à qui ressemble?
4: À Georges Clounet.
8: Mais non. À Joey dans Friends.
4: Pas du tout.
0: Ah ouais, j'ai pas regardé France, donc
5: attends, parce que Sofiane, il commence à avoir une petite calvitie, hein, quand même, derrière. Regardez,
0: le temps passe.
8: Bon, mettre de la poudre de perlimpinpierre,
3: de la poudre de fond de teint, peut-être.
4: Non, mais ça va, ça va.
5: C'est de la belle tonsure, hein, quand même, déjà, Michael, quoi.
0: C'est la vie des garçons classiques, hein. Bon, il n'y a rien de sur raison.
5: Dis, Maurice, ça peut dépater.
0: Alors, moi, je l'ai pas encore, mais j'en ai perdu beaucoup.
4: Bon. Ah, Maurice, il s'en fout, il a regardé un peu la
0: photo. Moi, je mets la kippa, moi, quand je sors.
5: Ouais, moi j'ai le casque pour rapper un peu.
8: Regardez-moi.
0: Bon, allez-y, Catherine, allez-y.
8: Ouais, bon, mais Sofiane, tu es beau de toute façon. Mais c'est vrai que t'as un trou sur la tête.
4: Ouais. Toi aussi, t'es belle.
8: Merci, Sofiane. Et je te donnerai tous les bateaux, tous les bateaux, tous les. Je sais plus ce que je voulais dire, moi, maintenant.
3: Ouais,
8: passera
3: des chansons, merci.
0: Qu'est-ce que tu vas faire ce week-end, Catherine?
8: Je vais rencontrer un mec aujourd'hui.
0: Ah bon?
8: Pas aujourd'hui.

0: Et là,
1: tu envisages quoi? Qu'est-ce que tu envisages au fond de toi, Catherine? Non, parce que...
2: Catherine, qu'est-ce que tu envisages au fond de toi?
1: Ouais, est-ce que tu l'envisages au fond de toi?
0: Mais, je me pose la question, parce que j'en parlais avec une copine, je lui dis, je sais pas quoi faire, je pense, oui, mais bien, mais ceci, cela. Elle me dit, ouais, mais elle me dit, moi non plus, j'ai plus envie, mais bon, je dis, je suis pas contre le fait d'en prendre une comme ça.
2: Et là, je vais en prendre une. On va prendre un coup dans les raquettes, vite fait, quoi.
3: Tu dis, ma douche, elle est cassée, je peux venir prendre une douche chez toi.
0: Non.
4: Comme ça, il vient pas chez toi, tu sais, tu vas chez lui, tu te casses quand tu veux.
2: Il est bien, ouais. Bah, si tu l'as remarqué, c'est qu'il est bien.
0: Ouais, il est grand.
1: Alors, attendez, ne parlez pas tous en même temps, parce qu'en fait, c'est inécoutable. Inécoutable, vraiment. Alors, qu'est-ce que tu envisages avec ce monsieur, Catherine?
4: Alors, il est grand, elle a dit.
0: Il est grand, il est brun, mat de peau. Il est gaulé, il est fin, un peu musclé. Et pas trop.
3: Oui, c'est quoi?
1: Et qu'est-ce qu'il fait dans la vie? Qu'est-ce qu'il fait dans la vie?
0: Il est commercial.
1: Il vend quoi? Il vend quoi?
0: Des assurances, là, des trucs de banque. Là.
1: Ah, il travaille dans une banque?
0: Non, il vend des trucs de banque.
1: Ils vendent des trucs de banque. Qu'est-ce que c'est? Ils vendent des trucs de banque.
0: J'en sais rien.
1: Ils vendent quoi? Des prospectus? Non, dans les boîtes aux lettres.
0: L'assurance, la bancaire, je sais pas quoi. Là.
1: Mais ils travaillent pour une banque.
5: Ils vendent des produits à la banque.
1: Mais ils travaillent pour une banque.
0: Ouais, sûrement. Ouais.
4: Elle s'en fout, Catherine, de ce qu'il fait dans la vie. Elle le veut lui.
0: Je suis même pas sûre de.
4: En plus,
0: il vend des trucs de banque, de l'assurance, tout comme ça.
1: Ah, il t'a demandé ta carte bleue ou pas?
0: Il t'a pas demandé
1: ta carte bleue en disant ouais, je vendais.
0: Non, parce que sûrement, il peut me la demander, ma carte bleue, il n'ira pas loin avec.
1: Ouais, tu la sors pas. Et d'accord. Non,
0: mais il est fiable d'après mon pote.
1: Comment tu l'as rencontré?
0: C'est un ami que je connaissais quand j'étais au Krebs.
4: Je suis Krebs. Pas Maurice. Hein.
1: Non, mais comment tu l'as rencontré? Je te demande pas.
0: Je l'ai rencontré chez cet ami il y a très longtemps et je l'ai revu il n'y a pas longtemps.
1: Tu l'as revu dans la rue?
0: Oui, hier.
1: Et comment tu l'as reconnu s'il y a longtemps?
0: Je n'ai pas reconnu parce que je savais qu'il devait venir.
1: Je n'ai pas compris. Tu savais qu'il venait dans la rue?
0: Pas dans la rue, je savais qu'il devait venir à Arcachon.
1: Et pourquoi quand quelqu'un arrive à Arcachon, on sait qu'il arrive?
0: Ah, moi je suis le comité d'accueil d'Arcachon.
4: Il n'y a qu'une rue principale.
1: Ouais, c'est ça. Il y a une seule rue.
4: Un comité d'accueil, ouais.
0: Mais non.
4: Il y a une rue de 100 mètres, c'est tout.
0: Parce que je suis sur les réseaux.
2: T'as un peu les escalopes qui sont en famille aussi, non?
4: C'est quoi cette histoire, Catherine, les réseaux, là? C'est quoi ça?
1: Mais je ne comprends pas comment tu as appris que ce monsieur venait à Arcachon. Parce que quand quelqu'un vient à Arcachon, c'est difficile de le trouver, non?
0: Il y a un type qui va passer à Arcachon, il aimerait bien te revoir.
1: Ah, vous aviez rendez-vous, alors?
2: Ah, il y a des entremetteurs sur Arcachon.
1: Ah, vous aviez rendez-vous.
0: C'est pas vraiment un vrai rendez-vous. Il y a Yazine, il va repasser, il te rappelle de toi, il aimerait bien te revoir. Je ne vais pas être déçue depuis le temps, ça fait longtemps.
1: Mais où est-ce que vous êtes vu alors?
0: À côté de chez Diego.
1: À côté de chez Diego.
5: De la Vega?
1: Qu'est-ce que c'est à côté de chez Diego?
2: Il y avait Bernardo qui les guidait par
1: là, c'est Diego libre dans sa tête.
2: C'est ça.
1: Derrière, c'est un clochard en fait.
0: Là où il y a le grand manège.
1: Non, mais vous aviez rendez-vous alors, Catherine, parce qu'on imagine.
0: Pas vraiment.
2: Comment ça, pas vraiment?
0: Mais pas vraiment, parce que moi j'ai
2: mais
0: pas.
2: Mais comment ça, pas vraiment? Comment ça, fait rendez-vous ou pas?
4: Non, mais c'est incompréhensible. Ouais.
1: Bah oui, parce que je comprends pas comment on peut se rencontrer à Arcachon sans avoir rendez-vous.
0: Eh ben, il dit, il passe à telle heure, moi j'y serai. Voilà.
1: Tu l'interceptes sur son trajet? Parce que lui, c'est chronométré, il passe...
2: Ouais, c'est ça, Maurice, c'est trajectoire de vol.
1: C'est bizarre, quand même.
0: Mais il m'a reconnu, malgré tout, il m'a reconnu.

0: Je te reconnais. Et toi, tu me reconnais?
1: Et comment tu t'étais habillé pour ce rendez-vous? Raconte-nous comment tu t'étais habillé pour ton rendez-vous. Tu n'avais pas le survêt rose, là, hein?
2: Non. J'avais une robe avec une double robe, en fait. C'est une double robe qui est un peu courte dessous, un peu plus longue dessus, mais transparente, avec des manches transparentes, bleu marine.
1: Une robe de c'est soirée, un peu, non? T'as fait à 14 heures.
2: Mais non.
1: T'étais avec William. Il était assis sur un pack de bière.
2: Il m'a 8-6 à la main, comme ça, je suis...
1: Ouais, il t'a reconnu.
2: C'est une honte. Tu me reconnais.
1: Ouais, quand tu t'es mise à hurler son nom dans la rue, c'est ça.
3: C'est Dame Ginette, tu sais, dans les visiteurs.
2: J'ai entendu. Mais non, j'étais assis sur le... Oh, laisse tomber, c'est pas vrai.
3: Bon, non, alors, c'est bon. Alors,
1: qu'est-ce qui n'est pas vrai?
2: Mais non, rien n'est vrai.
1: Qu'est-ce qui n'est pas vrai?
2: Rien n'est vrai, je connais pas Dustin, il n'est pas venu, je l'ai pas vu, j'avais pas de robe.
1: C'est quoi, c'est que tu veux pas le raconter ou
2: non, j'ai pas envie parce qu'il s'est rien passé, il va rien se passer de toute façon.
1: Pourquoi? Pourquoi il se passerait rien? Pourquoi?
3: Justement, c'est intéressant.
2: Mais voilà, c'est ça qui est intéressant. Pourquoi
3: même s'il se passe rien, c'est quand même intéressant de voir savoir ce qui s'est passé, justement, pourquoi il s'est rien passé.
1: Ah oui.
4: Ah, la quéquette orientale.
2: Il s'est rien passé parce que...
1: La quéquette orientale. Parfumée à l'harissa.
5: Ah, la merguez. Oh, avec la merguez.
2: Non. Mais
5: la quéquette orientale, je disais, Catherine.
2: Je trouve que... Mais lui, il a dû trouver la même chose de ma part. On était content de se voir vite fait et tout. On a parlé d'Eric, Vanessa.
1: Tu trouves que quoi? Tu trouves que?
2: Je trouve qu'il a vieilli.
1: Ah, bah oui. Ah, oui, si tu l'as pas vu depuis 30 ans.
2: Aussi, ça fait très longtemps.
3: Vous avez qu'à vous faire un lifting tous les deux?
2: Ah, bah ouais.
6: Injections de botox,
7: deux têtes de Bogdanov, là, et puis voilà.
2: il est pas mal mais
6: oui, c'est ça, en fait t'as envie de lui et t'as peur d'être laissé sur le côté, je peux comprendre ça.
2: Non, c'est pas ça, quoi, tu me comprends?
6: Alors, d'accord, vas-y. Non, j'ai dit je peux comprendre, si je me trompe,
2: ouais,
6: j'en serais ravi.
2: Ouais, bon, alors je vais vous dire la vraie vérité, j'ai pourquoi, ouais. Qu'est-ce qu'il y a? Non, ben, je vais pas vous le dire, mais je vais vous le dire quand même. Moi, je me trouve trop vilaine, quoi.
1: Tu te trouves trop vilaine, c'est ça?
2: Oui.
1: Eh ben éteins la lumière et puis voilà.
5: Bah ouais, t'es tranquille.
2: Mais non, il y a la peau, il y a tout qui est dégueulasse.
1: Ben lave-toi.
5: Utilise des.
6: Non, alors ça c'est vil, ça ah c'est bon vil et bas, Maurice.
1: C'est vrai.
3: Je sais pas moi.
1: Non mais alors
6: Catherine, t'as 60.
2: Moi, je suis un mec, je vois une meuf comme moi, je dirais.
6: Ouais, mais Catherine, attends, t'as 60 ans et plus, tu peux pas être en compétition avec des meufs de 40 ans. 40,
2: mais je me mets pas en compétition avec des meufs de 40
6: bon,
2: ans.
6: Bon bah alors, assume-toi tel que tu. Non, attends.
2: Avec moi, je me plais pas.
6: Ah oui, toi, mais que tu te plaises pas, c'est quelque chose. Maintenant, tu sais, il y a plein de gens qui se plaisent pas et qui ont du plaisir quand même, hein.
2: Eh ben, mais moi j'ai du plaisir, mais avec moi-même, et je me regarde pas.
1: Mais non, mais si lui il est intéressé.
2: Bah, il a mauvais goût.
1: Oui, bon, peu importe. Droit, si lui est intéressé et que toi tu es intéressé, je vois pas où est le frein, quoi.
2: Non, mais moi, c'est tout. Je me sens pas bien, moi. Je me sens pas bien avec les garçons.
6: Ouais.
2: Ça va aller de mal en pis, pas gagné. Je vais faire ça pour rigoler vite fait, tu vois, mais en fait, non, je préfère être tout seul avec mon chat. Au moins, elle me trouve belle, elle.
3: Non, mais les animaux, ils s'en foutent de ça, mais.
1: Peut-être que lui, il s'en fout que tu sois belle ou pas belle. Peut-être que tu lui plais.
6: Non,
1: plus
6: il te connaît d'avant,
1: lui, il veut
6: que bouillave, hein, tu vois.
1: Ouais, peut-être aussi qu'il veut juste la tremper. Avoir un anneau à Arcachon. Quand il passe,
3: ça se trouve, ça l'excite justement, comme tête.
6: Non, en fait, ce dont tu as envie, c'est d'une petite histoire d'amour, et ça peut se comprendre aussi.
2: Pas du tout.
6: Si c'est pas ça, pourquoi tu laisses pas tout sur le côté et tu te dis, je fais du cul, je vais faire du cul avec ce mec-là. Pourquoi tu ne veux pas faire de cul avec ce mec-là? Tu te trouves trop moche?
2: Parce que je me trouve moche.
5: Oh, enfin, grand écart,
6: mais c'est pas toi. Quel rapport entre le fait de te trouver moche et de faire du cul avec ce mec-là? Ça te bloque?
2: Ouais.
6: D'accord.
1: Pardon, et qu'est-ce qui est prévu comme suite? Et vous aviez l'intention de vous revoir ou?
2: Ouais, on se rappelle.
1: Ouais, il t'a pas rappelé, lui.
2: Ouais, c'est à moi de le rappeler.
1: Ouais. Alors, lui ne t'a pas rappelé.
5: Bref.
1: Bon.
2: Bah, c'était hier.
1: Ouais, il t'a pas rappelé aujourd'hui.
2: Non.
1: Bon.
6: T'as raison. Mais ils vont aller au cinéma avec William et sa copine.
2: Non, on va pas aller au cinéma, c'est tellement pas. J'en ai d'autres sur la liste, je peux pas le faire, j'y arrive pas. J'y arrive plus.
1: Ok, on va écouter Mickaël à Paris. Allez-y, Mickaël.
3: Ouais. Non, mais moi, j'ai pas énormément de choses à dire ce soir.
1: Alors maintenant que vous prenez des rendez-vous avec les garçons, les filles, ça se passe comment
3: Ça se passe toujours bien. Moi, j'hésite pas à y aller, contrairement à 4
1: bah, parce qu'on n'entend plus parler des rendez-vous sur Tinder et tout ça. Là, qu'est-ce
3: non, parce que je suis plus sur Tinder, moi.
1: Ah bon?
3: Plus sur cette appli-là, ouais.
1: Alors, vous faites quoi?
5: On a d'autres.
3: Bah ouais, je suis sur d'autres applis maintenant.
1: C'est quoi alors?
2: Sur Adopt.
3: Bah, c'est les nanas, elles viennent plus vers toi, quoi.
2: J'ai vu sur Adopt.
4: Mais c'est quoi des applis?
5: Des applications de rencontre, William?
4: Oui. Mais non, mais attends, je suis curieux. C'est quoi les applis?
1: Tu m'étonnes.
5: Bumble, Tinder, OkCupid, des conneries comme ça.
1: Alors, attends, laissez Mickaël répondre puisqu'il est là. Alors, c'est secret ou tu peux nous dire quelles applications?
3: Si, je peux vous dire, c'est une appli publique, hein, c'est pas un groupe privé, c'est Inge.
1: Inge?
3: Et c'est beaucoup, ouais. Mais c'est beaucoup mieux, hein, genre.
1: ING?
3: En fait, Tinder. H-I-N-G-E. Si tu veux niquer, c'est plus Tinder, quoi, parce que tu vas avoir des touristes, tu vas avoir surtout si t'es à Paris. Moi, j'ai Tinder, c'est simple, j'ai fait X Small World du cul. Tu connais X Small World, Maurice? Le tour du monde en bateau chez Disney, là, c'est X Small World. Donc, moi, j'ai fait X Small World du cul. Ah ouais. Sur Tinder, j'ai baisé mais des meufs du monde entier, quoi. Il y a qu'à dire, dis-moi un pays, je te dirai si j'ai niqué une meuf de ce pays ou pas, quoi. Parce que mais c'est vrai, c'est incroyable.
1: Bon, et alors, mais tu as quitté ce truc-là, et alors maintenant tu cherches quoi alors?
3: Ah ouais, ouais, bah en fait, moi je suis comme Sofiane, j'ai envie d'avoir un bébé. Non, je déconne. Non, mais
1: peut-être que vous pourriez vous rencontrer avec Sofiane.
3: Ouais, ouais,
1: si vous avez le même projet.
6: Comme Sofiane et William, oui, c'est ça.
4: Moi je pense qu'il est. Comment dire? Est-ce que tu as ramené des filles des Philippines, tu vois?
1: Ah oui, c'est ça qui intéresse. William.
3: Philippines, non. Non, non, non.
4: Et merde.
3: mais il n'y a pas les Philippines dans It's a Small World. Il y a l'Indonésie, mais il n'y a pas les Philippines.
1: Bon, et alors sur ce nouveau site de rencontre, qu'est-ce qui est.
3: Alors l'autre, ouais, c'est vraiment genre là-dessus. C'est genre des nanas médecins, avocates, qui cherchent parisiennes, tu vois, qui sont soit séparées ou pas. C'est plus des profils plus sérieux, quoi. 35-40 ans. 35,
1: mais pourquoi 40, tu vas là-dessus, toi? T'as pas envie de...
6: C'est les CSP++, c'est ça?
3: C'est bien quand même de sortir avec des nanas, quoi, un peu plus de standing. Parce que Tinder, c'est vraiment...
6: Ah, il y a de la cagole hein, sur Tinder.
3: Ouais, non, mais beaucoup de jeunes et beaucoup de touristes et beaucoup de femmes qui trompent leur mari, le truc. C'est pas.
1: Ah, tu deviens moralisateur, jamais... attention.
3: Et... J'ai jamais.
5: Comme j'ai acheté mes chemises, il y a beaucoup de femmes hein, dans les magasins. Là,
6: dans les cabines d'essayage.
1: Ouais, normalement, Sofiane.
6: J'ai halluciné.
1: Sofiane devrait échouer au commissariat bientôt.
3: C'est une histoire, Sofiane. De femmes dans les boutiques.
5: Bah, j'attendais ma mère, elle voulait laisser une robe et il y avait beaucoup de femmes.
6: Il y avait plein d'autres mères.
1: Bon, on ne sait pas quel âge. Si ta maman, elle a combien? 70?
5: Ouais, c'est ça.
1: Bon, alors les femmes de 70 ans qui essaient les vêtements, on n'est pas sûr que Mickaël ait de l'appétit.
6: Cathy, j'espère que tu as compris. Il faut que tu fasses tes cabines d'essayage maintenant.
2: Et ouais, oui, non, mais ouais. Voilà
1: bon, ce que très bien. Maurice,
2: il vient de dire Tu vois, les mamans de 70 ans dans les KBCH, c'est
1: les magasins où les dames de 70 ans essaient des habits, il y a peu de chances pour que tu y trouves des filles de 40 balais, puisque les dames de 70 ans ne s'habillent pas comme les filles de 40 ans, je pense.
5: Parce qu'on était dans un magasin, un magasin à Brocomartin, là, et il y avait beaucoup de jeunes qui allaient consommer
6: Maurice, avec buffet campagnard gratuit, bien sûr.
3: Maurice, ta mère ne s'habille pas chez Citadium.
5: Non, c'était Uniqlo, en l'occurrence.
1: Ouais. C'est des quoi, ceux-là? C'est coréen, non? Ça, Uniqlo.
5: C'est japonais, hein.
1: C'est japonais? Ah bon.
4: Maurice,
1: oui, William, vas-y.
5: Au Bangladesh, de toute façon.
4: Alors, je connais pas le bordel, mais j'ai appris qu'il y avait un magasin.
1: Ouais.
4: Oui. Des filles entre 18 et.
1: Oui,
4: et
1: des enfants. 18 ans, c'est des enfants. Hein. Bon, enfin, pour moi, ce sont des enfants, mais bon.
6: Tu as raison, Maurice.
1: Ouais, j'ai pas d'intérêt, ma pauvre fille, 18 ans. Et alors.
4: Il y a une application comme ça.
1: Qui elle fait quoi?
4: Mais qui montre les
2: cabines d'essayage.
3: Complètement bourré.
1: Qui montre quoi? Qui montre les cabines d'essayage? Mais moi, je veux pas voir de filles en train de se dans des cabines d'essayage. Surtout que ça doit manquer un peu de sex appeal, hein, j'imagine.
6: C'est hors la loi totale.
1: Et puis c'est comme des filles qui font caca. Moi, j'ai pas envie de voir les filles faire caca. Horrible, atroce. Je préfère voir les filles quand elles ont envie de se montrer. C'est mieux. C'est plus. Oui, donc Michael Inger, ça pêche un peu, ça, il y a du monde dans le filet ou quoi? Qu'est-ce qui se passe?
3: Ouais, gentiment, j'ai eu une petite relation en début d'année et puis là j'y retourne gentiment dessus.
1: Comment ça s'est terminé?
3: C'est terminé qu'elle avait un gosse et je me disais que ça me faisait chier,
4: Ouais, comme d'habitude quoi.
3: Ouais. Mais le problème, c'est que celles qui n'ont pas de gosses, elles sont un peu cinglées. Celles qui en ont, elles sont un peu... Enfin, ouais, elles arrivent avec leur...
4: Elles sont un peu enceintes.
3: avec leur package. enceintes.
4: Ah, je veux.
1: Mais comment tu vas faire alors? Parce qu'il faudra bien choisir.
3: Ouais.
1: Parce que tu vas voir, plus le temps va passer, plus tu vas avoir des difficultés à trouver des filles qui n'ont pas d'enfants. Hein. T'as 44 ans aujourd'hui, je sais pas ce que tu pêches, mais...
3: Je sais, mais bon, c'est peut-être aussi que la personne, j'ai peut-être pas envie de faire l'effort aussi, tu vois.
1: Ah oui, d'accord.
4: Je pense qu'on peut bien.
5: C'est de 82.
3: Non, mais c'est chiant, parce qu'il y a pas mal de nanas qui sont encore en couple, tu vois, sur ces applis-là, qui sont encore mariées.
6: Là, c'est compliqué.
1: Ah oui, tu risques de finir avec un coup de surin dans le ventre, un truc comme ça.
6: Non, mais c'est même pas ça, c'est qu'en fait, t'es le dindon de la farce, quoi. Parce qu'en général, elles ne quittent jamais leur mec, et t'es juste là pour explorer leur petite zone, leur petit tempo érotique.
1: Ah, c'est bien ça, c'est pas mal.
6: Ils ont besoin. Non, mais pourquoi pas? Mais si tu cherches une relation plus profonde que ça, c'est sûr que ça doit être très frustrant.
4: Il faut y aller.
3: Je sais pas.
6: Non, William, il ne faut pas y aller. Va la Jonquera, c'est mieux.
3: William, il a dit. Comme Maurice, j'ai du mal avec les. Tu peux.
6: Bon. Mais tu comprends, Michael, ce que je veux dire?
1: Attendez, laissez Michael parler. Pardon. Allez-y, Michael.
6: Vas-y, Michael.
3: Je pense que comme Maurice, maintenant, j'ai du mal avec les nanas jeunes, quoi. Face à un âge,
4: Mais tout le monde a du mal.
6: Tu veux dire que tu as du mal avec les nanas qui sont déjà maquées, qu'elles soient jeunes ou pas? Ou plutôt avec les jeunes, qu'elles soient maquées ou pas?
3: Non, mais moi, je préfère les nanas jeunes physiquement, mais en fait, mentalement, ça suit pas du tout, quoi.
6: Évidemment.
3: D'autres standards, c'est une autre génération, ça aussi, tu vois.
1: Oui, t'as 44 ans, ouais, oui, 44, la nénette de 25 ans.
6: Moi, je demande pas à une meuf de 30 ans d'avoir une conversation de ma génération.
3: Ça me saoulerait, quoi, typiquement. parce que voilà, il faut quand même qu'il y ait un minimum de vécu, quoi, tu vois, c'est clair. Hein. Et ça, j'avais pas ça avant.
4: Non, mais après, parce c'est pas d'être.
6: Non, mais avant, t'avais pas de vécu.
3: Non, mais moins d'écart quand t'as 35.
4: Oui, t'as
5: 35. 35-40
6: ans, ça va. Et toi, William, c'est mieux.
3: 35-25, c'est bon, ça va, on se comprend encore, tu vois. Mais par contre, ouais, quand tu commences vraiment à, sur 44, tu te dis, ouais, putain, là, mais là, même, ouais, voilà, bon, bah, l'avant-dernière, elle avait 30.
6: Ouais, ouais.
3: Et je la trouvais jeune dans sa tête.
1: Bah ouais, 30, hein, c'est un peu.
6: Ah oui, évidemment, t'as 44.
1: Ouais, là, maintenant, c'est au-dessus de 30, c'est au-dessus de 35 qu'il te faut. Ouais.
3: Tu sens que t'as une décennie d'avance sur elle. Tu
6: bah, bien sûr.
3: Que t'as vécu, puisque elle s'apprête à vivre.
6: T'as une demi-génération. Ouais, t'as une demi-génération en plus qu'elle, quoi. Tu vois, je veux dire, c'est gigantesque, en fait, en termes de plein de choses.
1: Bah, attends, sur une génération, c'est 25 ans, les gars. Mais, bon. Bon,
6: dans 30 ans, tu vois, 25-30 ans, si la meuf, elle a 15 ans de moins que toi, c'est quasiment une moitié de génération. Et à notre époque où tout évolue très vite.
1: Attends, on écoute Mickaël. Oui, vas-y.
3: Vas-y. À côté de ça, je suis jeune, etc.
4: Ce que je veux dire, c'est que.
1: Tu veux bien laisser parler Mickaël 2 minutes, William? Après, ça va être à toi. Alors, on l'écoute, comme ça, on pourra réagir à ce qu'il dit. Parce que si on l'écoute pas, on peut pas réagir à ce qu'il dit. Alors, vas-y. Troisième essai.
3: Non, le truc aussi, c'est que, ouais, non, je fais vraiment plus jeune, quoi. Tu vois, c'est-à-dire, c'est des nanas plus jeunes qui me calculent, qui viennent me parler, etc. Non, mais vraiment, les nanas de mon âge. Elles sont pas attirées par moi. C'est un problème. Tu comprends?
6: Ouais.
3: Ouais. Mais vraiment. Parce que moi-même, je dois dire, ouais, tiens, il y a mon voisin l'autre jour, je lui demande, je lui dis, t'as quel âge avec ta copine et tout? Il me dit, j'ai 24 ans, elle a 22 ans, machin. Il me fait, et toi? Enfin, je suis vieux. Et il me fait, t'as quel âge? Il me fait 30 ans. Je fais, non. Il fait plus. C'est quoi, 35, je suis en plus. Je lui dis 41, tu fais 44, non, tu fais vraiment pas 44, je fais, bah oui, je sais, ouais. C'est que vraiment, même mes voisins.
6: Tu sais, Mickaël, c'est la première fois que je vois ta tête. C'est la première fois que je vois ta tête, et c'est vrai que tu fais pas 44 ans. Hein.
3: Et voilà, c'est-à-dire, je fais, ouais,
6: tu fais 30, tu fais 37. Tu fais 30, 35, 37, hein. Franchement.
3: Bon, voilà. Mais c'est bien en même temps, tu vois, parce que les femmes de 35 ans, 35, 45, moi, mais de toute façon, moi, je me mettrais très bien avec une fille de mon âge, hein. Il n'y a pas de, c'est que elle, vraiment, je vois que,
6: ouais. De ma petite expérience, les nénettes avec lesquelles.
3: De toute façon, le temps va me rattraper, hein, Maurice.
6: Ouais, mais de ma petite expérience, les nénettes avec lesquelles t'as le plus de chances de coller, c'est les nénettes qui ont entre 5 et 10 ans d'écart avec toi.
3: Ouais. Ouais, bah, oui, peut-être. Je sais pas s'il y a des.
6: Enfin, voilà, moi, je te dis ça, après, je te dis rien, quoi. Bon.
3: Qu'elles aient entre 35 et 45, c'est souvent quand elles ont des gosses, elles sont plus, c'est des femmes plus stables que celles qui sont encore célibes à cet âge-là, quoi. Elles ont eu des problèmes souvent dans leur vie. Et c'est chiant, quoi. C'est chiant parce que vraiment, on tombe sur des nanas qui ont des passés compliqués. Quand elles commencent à te raconter ces enfants de relation, tu fais, d'accord, je comprends pourquoi elle est encore seule. Souvent, des nanas qui ont été abusées.
6: Moi aussi, il y a des nanas qui ont des relations très compliquées et qui sont encore en couple, tu vois.
3: Ouais, ou des nanas qui pensent qu'à leur boulot et que d'un coup, elles paniquent, arrivées à la quarantaine, là. Il y en a même une qui m'a proposé de lui faire un gosse. Elle m'a dit, ouais, je te demanderai rien en retour, machin et tout. Je me dis, tu te rends compte ce que tu me demandes, là?
1: Faut que tu donnes le numéro à Sofiane, par contre, de cette fille.
3: Ah, ouais, tiens, ouais. Ouais,
6: d'après ce que j'en sais,
3: elle est juive et elle voulait un juif.
6: Aïe. Voilà. Mais d'après ce que j'en sais auprès de mes connaissances, c'est beaucoup plus fréquent qu'on ne le croit. Hein. Les nénettes qui arrivent entre 38, 40, tu vois, et qui en fait n'ont pas d'enfants, qui ont vécu différentes histoires d'amour avec des mecs, tu vois, ceci, cela. En fait, à un moment donné, ben, l'horloge chronologique, tu vois, le chrono est là, quoi. Ouais.
3: Bah, ouais. Et moi, ce que j'aime bien sur Hitch, c'est que c'est quand même plus bon, parisien, quoi, tu vois. Je retrouve un petit peu, je sais pas comment dire, voilà, des gens, même de ma communauté, tu vois. Sur Tinder, j'en trouvais jamais. Et là, en fait, c'est ces nanas-là qui viennent à moi, etc.
5: Il y a des filtres, là, tu peux filtrer dans les.
3: Ah ouais? Ah, c'est peut-être pour ça, en fait, ce que j'avais
5: dit. Moi,
3: je l'affiche pas. Les
5: algorithmes, machin.
3: D'accord, je comprends. Mmh. Ok, d'accord, ça fait sens. Parce que je me disais, comment ça se fait que toutes ces juives me trouvent alors que j'ai pas mis. j'ai pas affiché, en fait.
6: Parce que tu t'es inscrit à Shabbat.
3: Je me suis inscrit, je l'ai mis. mais j'ai mis ne pas afficher, tu vois, ne pas afficher ci, ne pas afficher ça. Ouais, tu vois, parce que moi je m'en fous en vérité, c'est surtout la personne si je m'entends avec ou pas.
6: Vous savez quoi, je suis un vrai bitos avec toutes ces applications, j'y connais rien, quoi. Et franchement, tout ce que vous me racontez, ça me donne vraiment pas envie.
3: Et aussi, Maurice, je suis très blasé. Rapidement, j'en ai marre, en fait. Tu sais, le côté discussion et tout, j'avais vachement la patience avant quand j'avais la vingtaine, la trentaine. Et maintenant, là, tout le côté discussion, ça me gonfle. Donc, aller boire un pot, aller se voir direct et tout, j'opte plus pour ça maintenant.
8: En vrai.
3: Voilà, on se voit même rapido, on boit un petit café. Enfin, on voit si on a envie de se revoir, etc. Mais c'est vrai que...
6: Mickaël, très franchement, toi qui es un enfant des beaucoup plus que moi des réseaux sociaux, en fait, parce que tu as 44 ans, j'en ai 58, tu vois, on a 15 ans de différence. Est-ce que tu crois pas que ce genre d'entremetteur qui est le réseau social, en fait, c'est un miroir aux alouettes, total. C'est-à-dire que non seulement tu vas te choper tous les mythos, mais en plus, les gens qui sont sincères vont t'apparaître comme étant dégueulasses, quoi.
8: Ouais.
6: Je pose la question. Hein. Je ne sais pas. Pose la question.
3: Si t'as un minimum d'instinct, tu sais que t'as affaire quand même. Hein. Franchement.
6: D'accord.
3: Assez rapidement, avec l'expérience, tu connais quoi. Hein. Enfin voilà, c'est la vie. Hein.
6: Bah,
3: c'est
6: moi, je connais, mais je connais pas les applications de rencontre. Je connais les réseaux sociaux, si tu veux, où je rencontre des gens, des femmes aussi. D'accord. Mais sinon, les applications de rencontre, moi, c'est un truc qui m'a toujours paru comme étant le catalogue de la redoute qui exacerbait.
3: Alors voilà, il y a ce qu'on appelle la validation, les femmes qui cherchent ou des hommes.
6: Non, mais j'ai bien compris. Non, mais oui, j'ai bien compris les mécanismes du truc, mais des trucs d'ailleurs, parce qu'en fait, peu ou prou, ça fonctionne toujours sur le mécanisme de la net qui attend les, tu vois, qui sélectionne en fait, parce que dans la nature, c'est comme ça aussi. D'accord, la net, c'est elle qui décide en fait, c'est pas toi quoi.
3: Ouf, non, si la nana
6: tu
3: fais tout pour l'avoir.
6: Oui, tu la bouscules, mais si elle a envie d'être bousculée quoi, tu vois. Mais voilà quoi, je veux dire, moi j'ai jamais vu le début, je vous le dis très franchement, je n'ai jamais vu l'intérêt des applications de rencontre. Pour moi, c'est un miroir aux alouettes total. Quoi.
3: J'ai un ami qui s'est marié avec sa nana petite.
6: Ah, mais je sais, moi aussi, j'ai des amis qui ont trouvé et qui ont fondé une famille comme ça, tu vois. Ouais. Donc, je reconnais leur utilité. Mais moi, en moi, j'y arrive pas. Quoi.
3: C'est la plupart de mes meufs, moi, je les ai toutes connues à l'époque, là, 99, 2000, 2001, 2002, je les ai trouvées sur Caramel. Il y avait un autre site qui s'appelait...
6: Ouais, effectivement, c'est vieux Caramel.
3: Ouais. Et il y avait aussi Fudge World. Après, avant, ça s'était avancé, c'est Fudge World. Alors, c'était un site de rencontre de juifs. Et c'était des fiches, comme c'était des applis de rencontre, avant les applis de rencontre, quoi. Et alors, c'était marrant parce que, tout le monde se connaissait un petit peu. Il y avait beaucoup d'histoires, il y a eu rumeurs. Ah, machin, j'ai vu, elle est sortie avec ta cousine. Mais bon, c'était pareil, il y a eu pas mal de mariages avec ça. Hein. Mais
6: ça, c'est le côté communautaire que moi, je ne connais pas du tout.
3: Ouais, bah moi, je n'avais pas trouvé les... Il y avait beaucoup de gros relous dessus, mon mec et meuf. Mais
6: c'est vrai que toi, tu es en même temps... Attends, je crois que tu es en même temps, tu es Ashkenaz, en même temps, tu es...
3: Ouais, c'est ça.
6: Mais
3: j'ai eu la chance de trouver une Ashkenaz dessus, là. Et quand je l'ai trouvé, putain, je ne l'ai pas lâché. On a resté 2 ans ensemble et puis... Ouais, non, finalement, ça a couillé parce que elle était un petit peu trop immature encore. Elle vivait encore chez ses parents et tout. C'était un peu... un petit peu la princesse, quoi.
6: Est-ce que, une question de curiosité totale, est-ce que l'effet communautaire joue beaucoup dans les applications de rencontre?
3: Bah, pour les femmes, moi, je pense.
6: Ouais, d'accord.
3: Bah, les mecs, ils pensent avec leur bite la plupart du temps.
6: Oui, d'accord. Non, mais je parle pas des mecs, mais je parle de l'aspect général.
3: Quel que soit leur
6: communauté. Ouais, c'est ça. Non, mais les nettes, elles cherchent plutôt dans leur communauté en général.
3: Ah bah oui.
6: Oui d'accord, non, c'était ma question.
3: Non mais c'est ça la différence que j'ai vue, c'est que d'un coup, il y a des nanas, tu sais, qui viennent te voir, qui s'intéressent vraiment à toi. Tu te dis, bon bah celle-là, elle cherche un mari, quoi. Voilà, c'est
6: d'accord.
3: Clair, quoi. Ça change comme le Tinder qui te disent que t'as l'air fun, t'as l'air cool, t'as l'air machin. Bon alors, ouais, ok, elle veut s'envoyer en l'air, c'est clair. Okay. Voilà, okay. En fait, mince, oui, c'est compartimenté comme ça, les applications. Il y a les, selon ce que tu cherches, quoi. Tinder, maintenant, a vraiment mauvaise réputation. Il a vraiment une réputation de, ils savent plus quoi faire, en fait. Tinder, là, j'ai vu, ils ont fait une pub à la télé. disait, ouais, rencontre, découvrez notre nouvelle formule double match, je sais pas quoi, double date, double match. Et donc, en fait, Maurice, tu viens avec ton meilleur pote et la nana, elle vient avec sa pote. C'est vraiment...
5: Ouais, je savais pas ce que c'était, ça, j'ai découvert ça, mais je ne sais pas.
3: Tu te verrais faire ça, toi, Sofiane, toi, venir avec un pote aller voir avec la nana?
5: J'ai déjà fait ça, d'ailleurs.
3: Mais tu sais qu'ils font ça pour la génération X, parce qu'ils ont un vrai problème relationnel, hein, garçon-fille. Hein. Ils ont un problème. Hein. Ah ouais. Ils ont besoin de sortir. Ah ouais, ouais, ouais.
6: Ça
3: m'a fait peur. Moi, alors qu'à 18-19 ans, moi, j'étais sur Caramel et j'allais voir les copines, j'allais rendre à Châtelet-Léal. Là,
6: tout cinéma. À fait. À mon époque, tu vois, donc j'ai 15 ans de plus que toi, à mon époque, nous, on utilisait le Minitel. Tu te souviens, Maurice?
3: Ah bah, Maurice, il a rencontré son ex-femme sur 3615 Ula.
6: Non, mais sans déconner, moi, c'est là que j'ai connu les mecs comme Xavier Niel. Vraiment, hein.
3: Ah ouais, oh, bah, lui, ouais, bah, il avait les sites et les numéros.
6: Bah, évidemment.
3: D'ailleurs, mon père, moi, j'ai déjà raconté ici qu'on mettait des factures de malade, de l'argent à Xavier Niel pour entendre des femmes.
6: Ouais, ouais, tu nous avais raconté. Je t'avais aussi raconté que nous, on avait.
1: Mais justement, allons écouter Renaud à Fontainebleau. Allez-y, Renaud.
6: Donc, nous, on avait des codes en 3614 qui nous permettaient de contourner complètement. Enfin, bon, bref. Ah oui, bien sûr. C'est la préhistoire des réseaux, quoi. Mais c'est ça, quoi, en fait. Nous, on avait des codes en 3614, bistrot. Pour ne pas le nommer, le service qui était tenu donc par un mec, un éditeur qui avait donc voix de presse, puisqu'il fallait une commission paritaire pour pouvoir.
3: Et c'était combien la minute?
6: Non, 36-14, c'était rien, c'était gratuit la minute. Rien.
3: Rien. Oui, zéro. Tu as arnaqué alors avec son 36-15. Ben.
6: Oui, le 36-15, oui, en général, oui. Et moi, je me souviens que j'avais mon petit Atari 1024 ST et que je faisais des pages d'accueil pour les services 36-15 et 36-14. Et c'est comme ça que j'ai connu ça, tu vois, alors que j'avais 17 ans, 16 ans, 17 ans. C'est comme ça que j'ai connu ça.
3: T'as pas rencontré des belles nanas là-dessus, quand même.
6: Si. Ah si.
3: Ah bon?
6: Là, j'ai assisté à des soirées extraordinaires, des cascades et tout, des trucs de ouf, quoi. Mais des trucs, tu vois, c'était là. Enfin, pour un mec de 17 ans, 18 ans, parisien, il y avait ça, il y avait les catas, il y avait, tu vois, c'était Paris, était une fête, quoi. Vraiment.
3: Ouais. Non, mais bref, parce qu'il y avait la photo, tu sais, sur le Caramel, t'avais la photo, tu cliquais sur le profil et t'avais la photo de la meuf, quand même, tu vois.
6: Ah oui, non. La photo de la meuf en télétexte, à mon avis, ça donnait pas grand-chose.
1: Il se dessine un peu comme François Mitterrand, tu sais, quand il a été élu.
6: Le mec en paysan, tu vois, en morse. Attends, la photo de la meuf en morse.
3: C'est pas mal.
6: Attends,
3: moi j'avais.
6: Tu te rends compte de la différence d'âge. Ouais, il faut tu te rends compte de la différence d'âge qu'on a quand même. Tu vois, c'est ça le truc. Voilà. Je pense que Maurice a juste échappé au premier réseau qui ont existé en France. Parce qu'il était déjà dans une démarche professionnelle, tu vois, ou avec sa fac de droit ou je sais pas quoi, mais il était déjà ailleurs. Il était déjà ailleurs. Alors que nous, en sciences, tu vois, c'était l'informatique naissante. Je vais pas tout vous raconter, mais c'était un truc de dingue, quoi. C'était vraiment un truc très marrant. Très marrant. Très marrant.
3: Je me souviens de Maurice qui visitait la rédaction d'un journal d'informatique. Et là, il lui présentait les jeux vidéo, et Maurice disait qu'il en avait absolument rien à foutre.
6: Tu vois, il y a un truc.
3: Et après, le mec a montré une encyclopédie, et il a dit, ça c'est bien, ça lui dit ça. Ça
6: il y a un truc qui me manque, j'ai un peu la nostalgie de ces années-là, parce que je me dis que c'était une époque où, les esprits des jeunes comme moi, mais aussi des moins jeunes, beaucoup moins jeunes. Je vais pas citer de nom, mais tu vois, il y a des mecs qui sont quand même des pères de l'internet par rapport à l'intranet et à l'ARPANET avant, des gens qui étaient en France, quoi, et qui avaient prévu le choc informatique des réseaux. Et donc c'est les mecs qui nous ont pondu le Minitel, hein, tu vois, je veux dire.
3: C'est dommage, hein, parce que les.
6: Ah oui, c'est vraiment dommage. C'est super dommage. C'est vraiment super dommage que.
3: On était dans la course.
6: Mais attends, l'effort, le Minitel, tu vois, en termes de design. Alors, je vais te parler en termes de designer. Le Minitel, c'était un concept de design absolument démentiel. Pourquoi? Parce que c'était un terminal. C'était un terminal. Il n'y avait aucune unité de stockage. Il n'y avait pas de disque dur, rien du tout. Tu connectais ton truc au réseau et le réseau répondait. C'est-à-dire que c'était des serveurs d'appli, déjà à l'époque. Des informaticiens comprendront ce que je veux dire, mais c'était déjà des... C'est-à-dire que tu vois, le truc quand t'étais éteint, tu vois, ton machin, il était éteint, il n'y avait rien dedans, tu l'allumais, clic, pouf, tu vois, et t'avais le serveur distant qui chargeait l'appli dans ton Minitel.
3: Le problème, c'est que ça coûtait les jeux de la tête pour moi, parce que moi, je
6: connaissais
3: pas ton
6: truc. Non, ça n'a rien.
5: C'est pas si cher que ça.
6: Ça n'a rien
3: coûté. Je connaissais pas, moi, ton truc, le 3614, je connaissais pas.
6: Hein. Mais attends, avant le 3614, il y a le 3613 aussi, hein. Il y a le 3612.
3: Je connaissais pas. Hein.
6: 3611, c'est l'annuaire.
3: Tu vois, donc, jamais entendu parler à l'époque.
5: C'est
3: l'annuaire, oui. D'ailleurs, c'était gratuit, l'annuaire. Ça, je
6: 3611, oui, mais c'est le 3611. Entre le 3611 et le 3615, c'est le 4-3. Ouais, voilà. Tu vois, t'as différents niveaux de réseau. Et ça, c'était pour les mecs qui étaient un peu. Attends, laisse-moi dire. Pour les mecs qui étaient un tout petit peu curieux de comment les choses fonctionnaient en termes de système, de technique, c'était le Nevada, quoi. C'était le Far West.
3: Mais d'accord, mais tu les trouvais où les noms?
6: Tu te rends compte comment?
3: Tu les trouvais où les noms?
6: Ah bah alors, ça c'était la comment dire? On va dire c'était la société secrète. Des serveurs, des noms de serveurs. Parce que tu pouvais te taper 3614, si tu n'avais pas le nom de serveur derrière, tu te connectais à rien, quoi, tu vois.
3: C'est ça. Et pour ça que
6: donc, t'arrivais sur l'annuaire des services 3614, et si tu ne connaissais pas le nom du service auquel te connecter, bah, tu étais gros gens comme devant. Mais ça, c'est toujours pareil si tu mets dans ta barre d'adresse de... d'internet, de navigateur. Merci, Sofiane. C'est exactement pareil. Si tu sais pas le nom du service, tu vois, tu connectes pas.
3: Tu trouvais où les noms?
6: Ah bah, je te dis, c'était vraiment une comment dire, comme des sociétés secrètes, tu vois, comme les francs Mac, quasiment.
3: Mmh. Ouais, donc tu vois, c'était. J'en ai jamais entendu parler.
6: Mais non, mais quand je te dis ça, c'est parce que il y avait que les initiés, tu vois. Il fallait d'abord, je vais t'expliquer pourquoi c'était comme ça. C'est parce que les serveurs, par exemple, le serveur Bistro, c'était un serveur 2x64 voix. Donc il pouvait y avoir que 128 personnes de connectées en même temps. Et il y en avait toujours beaucoup plus qui voulaient se connecter. Donc à chaque fois qu'il n'y avait pas une place qui se libérait, tu arrivais sur Bistro et le truc il te disait non, je suis désolé, mais on est plein, quoi. Ou alors tu gaspillais, et ça c'était très malin de la part de l'éditeur, tu gaspillais une unité monétaire pour pouvoir prendre la place de quelqu'un qui n'avait pas d'unité monétaire.
5: Et ton petit sou, quoi.
6: Voilà. Et parce qu'il y avait le 3615 Bistro qui te connectait à la même liste de 128 privilégiés. Et mais les mecs du 3615 Bistro, évidemment, ils étaient prioritaires sur les mecs qui ne payaient pas. Du 3614. Voilà. Tout ça, c'était un monde complètement délirant sur Paris qui a existé sur Paris et ailleurs, hein, mais bon, surtout sur Paris, en fait, faut dire, puisque les services Minitel étaient très centralisés à l'époque. Mais ça a permis à des gens comme moi qui étaient absolument pas informaticiens, qui ne manipulaient que le côté graphique de la chose. D'accord, l'interface graphique de la chose, de commencer à comprendre comment fonctionnaient vraiment les réseaux, vraiment, en termes d'informatique.
3: Moi, j'avais été sur un 3615 de chat de manga, tu sais, et il y avait un mec, en fait, qui m'envoyait des cassettes vidéo, etc. Et après, mon père, il avait grave flippé, il pensait que c'était un pédophile, le mec, parce que, tu sais, j'avais 12 ans.
1: Mon Dieu, quelle horreur.
6: Ouais. Oh, non mais c'est fou. Alors c'est vrai qu'il y avait plein de trucs opaques comme ça, si tu veux. Et ça, c'est un peu ce qui a occasionné des affaires comme celle de Xavier Niel, qui a flirté longtemps avec le proxénétisme informatique, télématique, on va dire. Télématique. Voilà. C'est le mot qui était à la mode à l'époque, c'était ça. C'était la télématique, on parlait. Tu vois. Mais bon, tout ça, c'est de la préhistoire.
3: Bah oui,
6: mais oui, mais attends, c'est-à-dire que les mecs qui ont préparé avant moi, par exemple, tu vois, il y avait des mecs qui travaillaient sur ARPANET. ARPANET, c'est l'ancêtre d'Internet, mais c'est exactement la même chose. Tous les protocoles TCP/IP, je vais pas rentrer dans les détails, mais qui sont alors que je suis pas informaticien moi, hein, mais les transferts contrôle protocole internet protocole TCP/IP, c'était des choses qui étaient déjà en place. Et quand tu avais un modem et un ordinateur, tu arrivais à aller n'importe où. Bon, voilà. Moi ce qui m'intéresse, c'est que les applis de rencontre actuellement, j'ai l'impression que ça ne marche pas. Ça fait 30 ans qu'elles sont là, et j'ai l'impression qu'en fait les gens, alors, et pourtant je connais des gens qui se sont rencontrés, des couples et qui se sont formés avec des enfants et tout, mais ça n'a jamais été ça n'a jamais été le fun qu'on a dit, ça, tel qu'on me l'a vendu. Quand on m'a vendu les applis de rencontre, j'y croyais pas déjà, mais bon.
7: C'est le meilleur baisse de ma vie, hein, je te le dis. Hein.
6: Meilleur ouais, baisse de ma vie. Ouais, ouais, d'accord. Ouais,
7: c'est
6: d'accord.
7: Comme dans un film, hein, quand tu.
6: Non, mais d'accord, ok. Alors, non, mais
7: je lâche attends. Fond, tu sais.
6: Oui, d'accord, mais ouais. Peut-être que
7: beaucoup
6: moi.
7: Plus j'ai... que dans une relation, que
6: oui,
7: dans une
6: mais,
7: rencontre.
6: Oui, mais peut-être que moi, quand je rencontre une meuf, elle se lâche pas aussi autant à fond qu'elle se lâcherait quand elle est avec toi, tu vois, par exemple.
7: Non, peut-être. Parce que moi-même, j'ai fait l'expérience, tu sais, dans le réel, quand tu rencontres dans le réel, entre guillemets, quoi, des gens que tu peux recroiser, etc. C'est pas pareil. Le côté anonyme, si les touristes, par exemple, moi, j'ai eu une nana, une japonaise de 40 ans, elle a laissé son mari à l'hôtel pour venir baiser chez moi, tu vois. Elle a dit, je vais faire du shopping chéri et machin, quoi.
6: Non, mais, moi, j'ai connu ça aussi, mais sans avoir besoin d'appli de rencontre. Comment t'expliques ça, quoi, tu vois. Alors, je sais bien que,
7: ça te tombe sur le coin de la gueule.
6: T'as grandi à Paris, toi?
7: Oui, bah oui.
6: Ouais. Donc, en fait, mais 15 ans, c'est 15 ans. Hein. Parce que, oui, c'est vrai. Il y a ça, il y a 15 ans, quoi. On a 15 ans d'écart, et je pense que c'est le truc qui change tout, quoi. Ça change tout. En 15 ans, la télématique a tout changé. Tout changé. Nous, on n'avait pas besoin. Enfin, en tout cas, les mecs de 20 ans de mon époque n'avaient pas besoin d'appli de rencontre pour rencontrer des meufs. On allait dans, je sais pas, Maurice, hein, tu me contredis si tu veux, mais on allait dans les rades, on allait dans une boîte, tu vois.
1: Ouais, c'était pas pareil parce qu'on pouvait aller dans les clubs. Il y avait plein de trucs.
6: Voilà, c'est ça. Tu vois, je veux dire, c'était des contacts directement physiques. On n'avait pas besoin de se redonner rendez-vous par appli, quoi.
7: Mais là, la différence, c'était là, tu sais, t'es dans ton lit, il est 1h du mat,
1: oui.
7: Maintenant, la nana, elle te parle, tu vois, il y a un côté intime, comme ça, on s'envoie des photos, ou
6: d'accord,
7: une visio.
6: D'accord, non, je comprends ça,
7: en fait,
6: c'est là où je me dis que 15 ans, c'est phénoménal, c'est-à-dire que la technique va tellement vite que 15 ans change toutes les règles. Toutes les règles là-dessus. Tu vois, je vais m'arrêter
7: c'est
6: là.
7: C'est le côté excitant de passer du virtuel au réel, c'est-à-dire de parler avec quelqu'un comme ça et se dire putain, mais là, on peut se rencontrer. Là, si on, vas-y, viens, on le fait et tout, tu vois. Genre,
1: ouais, c'est un petit côté magique, je suis d'accord. C'est un côté magique.
6: Voilà, c'est ouais. Ça. Ok, ouais. D'accord. Ouais, je vois.
7: Ah, tu vois la
6: alors que, pour moi, aller rencontrer, tu vois, partir en chasse, je vais pas prendre de gants, hein. Partir en chasse, il y avait un côté animal, quoi. Il n'y avait pas un côté magique. Tu vois, je suis pas dans un jeu de rôle, quoi.
7: Oui, mais il y a un côté traverser.
5: Par la nana,
7: il y a un côté traverser le miroir, quoi, quand la nana.
6: D'accord.
7: Des photos, d'accord. Des petits selfies, coquins, machin et tout pour toi, et tu crois, putain, là, même j'y crois pas, là. T'étais là.
6: Alors justement, une dernière chose et après je passe la main, Maurice. Je sais que tu regardes la horloge.
1: Et ouais.
6: Il y a un truc qui m'intéresse beaucoup là-dedans, c'est l'évolution justement de ce dont je taxais Sofiane tout à l'heure. Qui Sofiane, qui est encore quelqu'un de plus jeune que toi, Michael.
5: Moi, j'ai 44 ans aussi, j'ai à peu près le même âge que Michael.
1: Pas à peu près, vous avez exactement le même âge.
6: Vous avez exactement le même âge, pardon.
1: Ils sont de la même année, les
6: oui,
1: deux.
6: Mais j'ai l'impression, tu vois, c'est marrant parce que j'ai l'impression que Sofiane est plus jeune que Michael. Il est moins. Bon, bref, attends, je vais m'expliquer là-dessus. Il y a une théorie.
1: Mais Sofiane, il a une gonzesse, hein, par contre, hein, je vous rappelle.
6: Oh, d'accord. Bon. Okay.
7: Donc, il est plus grand que toi.
6: Non, mais je sais pas si Michael n'a pas une gonzesse actuellement, en plus.
1: Non, il nous a dit qu'il n'en avait pas.
7: Je discute d'ailleurs, t'es entre deux jobs.
6: Quoi.
7: Mais d'accord. J'avoue que j'attends, je me dis, putain, ça se trouve demain, il y aura un meilleur numéro qui va.
6: Bon, en tout cas, on a une grosse discussion à un dîner, 4 personnes, tu vois, 2 couples. Et la nette en face, elle est psy. Et elle est psy de mon âge. Et elle me dit, en fait, nous, on a un gros problème. Elle est psy clinique, hein, en hôpital. Elle me dit, nous, on a un gros problème avec le narcissisme. En fait, on se rend compte que les mecs et les nettes qui ont 15-20 ans, ils ont été complètement squeezés. Le terme exact, je l'ai plus, mais moi je l'ai traduit comme ça. Squeezés par l'informatique, et ils ne peuvent exprimer que leur narcissisme. C'est-à-dire que l'appli de rencontre, le réseau social, le fait de ne pas te présenter physiquement.
7: Mais c'est pas pareil.
6: Attends.
7: Non, c'est pas pareil. Une appli rencontre.
6: Bien sûr que c'est pas pareil. On est d'accord, Michael. Bien sûr que. Oui, peut-être. Mais en tout cas, c'est encore moins pareil que le fait de paraître physiquement devant quelqu'un.
7: Oui, mais l'appli de rencontre, c'est pour se voir physiquement, alors que les réseaux, c'est pour se tenir éloigné à vie.
6: Oui.
7: Et alors, s'observer.
6: Tu vois, nous, on n'a pas la même notion des réseaux.
7: Bah, si,
6: parce que moi, non, pas du tout. Parce que pour moi, les réseaux, les gens que j'ai envie de voir sur un réseau social, je les vois, quoi.
7: Pourquoi? Non, les gens sur Instagram, tu pourras jamais les rencontrer, je te mets au défi.
6: Donc, en tout cas, attends, je termine. Après, je laisse la main.
7: Et demande-le lui si tu peux le rencontrer, tu verras.
6: Non, mais c'est extrêmement intéressant ce qu'elle disait, cette nette, parce que j'y avais jamais réfléchi.
7: Oui, mais tu devrais entendre ce que je te dis aussi. La même nana sur Instagram, elle te dira non, elle ne te voudra pas te rencontrer, alors que si tu la croises sur Inge ou Tinder, elle te dira oui. Et oui.
6: Mais ça n'a rien à voir avec ce que j'essaie de t'expliquer, Michael.
7: Ouais, moi, c'est à moi que je vais t'expliquer.
6: Oui, d'accord. Mais j'ai compris la différence. J'ai compris la différence, la notion d'état différent, d'état d'attente, d'état d'espoir et d'espérance qu'il peut y avoir entre les réseaux sociaux, les applis de rencontre, etc. Tout ça, je l'ai intégré. C'est pas ça qu'elle dit, la fille. La fille, elle a mon âge, tu vois, elle est proche de la retraite, d'ailleurs. Et elle dit, moi, en tant que thérapeute, c'est-à-dire de clinique, hein, je suis confronté à des jeunes gens. Pas très jeunes, hein, des gens de 40 ans, quoi, des gens de 30 ans, qui sont coincés dans un effet narcissique, dans leur narcissisme, à cause justement de ces moyens informatiques de rencontre. Parce qu'ils ne peuvent, quand ils sont là-dessus, ils n'existent pas en tant que personne physique réelle. Ils n'existent que dans la projection qu'ils ont d'eux-mêmes. Et donc, ça force quelque part la dimension narcissique de la rencontre. Tu comprends ce que je pense que t'es intelligent,
7: t'es ingénieur. C'est le contenu Instagram qui prime.
6: Voilà, j'en ai terminé avec ça, on en discutera
1: avant d'aller avec plaisir. On va écouter William à Perpignan, vous êtes là William? William?
4: Ouais, je suis là.
1: Ouais, il est encore vaillant. T'as bu un peu d'eau? T'as bu un peu d'eau claire ou pas? Non,
4: non, mais j'ai écouté ça. Mais franchement, c'est bien.
1: T'as compris? T'as compris ou pas?
4: Qu'est-ce que... Oui, j'ai compris un peu, tu vois. Ce que j'ai compris, c'est que...
1: Toi, tu vas sur des applications de rencontre ou pas, William?
4: Moi, je vais sur des applications de rencontre.
1: Alors, ça marche ? Tu rencontres un peu ou pas ?
4: Écoute-moi ce que je veux dire.
1: Oui.
4: Et je rencontre et tout. Et c'est vrai que moi, comment dire ? Au lieu de faire le couillon, le débile et tout, moi, je sélectionne.
7: Tu dis ça pour qui, là ?
1: Ben, pour toi.
4: Non, mais tu dis ça pour personne.
1: Okay. T'as compris, Michael, ou pas?
5: Tu parles de qui là, Michael?
6: Moi, je pense que ça te visait expressément.
1: Moi, je pense que c'était pour Michael. C'est pour Michael. Au lieu de faire le débile là avec ta
7: le couillon là.
4: Malheureusement, il y en a qui le font. Tu vois.
1: Bon, alors, vas-y, William. Pardon.
4: Et moi, je prends des pincettes et tout, et j'ai toujours fonctionné comme
1: ça. Attends, tu prends des pincettes comment? D'où? Où?
4: Mais...
7: Avec les femmes?
4: Oui, quand...
1: Comment on le sent? Comment tu procèdes, les pincettes, là? Tu peux nous donner un petit exemple pour qu'on comprenne?
4: Oh, ben, ça se sent, parce que la femme, elle te fait des trucs...
1: Des?
4: Mais
1: elle fait des quoi? Elle fait quoi?
4: Je sais pas, elle te fait des clins d'œil, elle te fait des trucs.
1: Sur l'application ou quand tu la vois?
7: Tu fais des clins d'œil, hein?
1: Attends, quand tu la vois ou sur l'application, elle te fait des clins d'œil?
4: Mais quand tu la vois.
1: quand tu la vois, elle te fait des clins d'œil. Ah ouais, non, sacré.
6: Ça, c'est à la Jonquera, non?
1: Alors, tu la vois, elle te fait des clins d'œil. Alors, toi, tu prends des pincettes. Comment tu procèdes?
4: Et parce que c'est des personnes qui ont un âge assez avancé, tu vois.
1: Ah bon, les filles qui ont un âge avancé font des clins d'œil. C'est ça?
4: Ouais.
1: C'est quoi un âge avancé? C'est quel âge?
4: Je sais pas, ça peut être 70 ans.
1: Ah oui, tu rencontres des dames de 70 ans sur les applications qui font des clins d'œil. C'est pas suite à l'opération de la cataracte.
4: Non, mais tu vois.
1: Là, c'est une taquinerie, elle était facile, fallait que je la fasse, pardon.
4: Non, mais je sais, mais.
1: Alors. Donc, toi, tu rencontres des dames de 70 ans, toi, William.
4: Comment dire? Tu sais.
3: C'est quoi?
1: Ben sur les sites de rencontres, lui, dans les filtres, il a mis, et lui, c'est des filles, des dames de 70 ans qu'il veut rencontrer.
3: Mais il n'y en a pas, Maurice, hein, théoriquement, il n'y en a pas. Hein.
1: Ah ben, je sais pas, peut-être qu'à Perpignan, il y en a.
6: Si tu vas à la Coupole, il y en a quelques-unes.
1: Ah ouais. Ouais. Non, mais... En 80 même, à la Coupole. Mais il faut que tu saches un peu danser la valse, parce que ça se passe au sous-sol. C'est au sous-sol de la Coupole qu'il faut aller danser la valse. La côte de bœuf, il est très bonne d'ailleurs.
6: Et je voudrais une 16.
1: Alors, donc, les pincettes avec les dames de 70 ans, que tu peux nous montrer un peu, nous faire comprendre comment ça marche?
4: Je ne sais pas comment ça marche, je vais t'expliquer pourquoi.
1: Ouais.
6: On avait un peu remarqué quand même que tu ne savais pas comment ça marche.
1: Alors.
4: Moi, je vais à tâtons.
1: Ouais.
6: Ah, voilà, c'est ça qui me manquait.
1: Non, mais pourquoi tu rencontres des dames de 70 ans, William? C'est quoi, c'est ton truc?
4: Et parce que je rencontre de tout et n'importe quoi.
1: Ah bon? Pourquoi? Ah, c'est qu'il y a pénurie un peu, donc t'es moins regardant, c'est ça que tu veux dire?
6: En fait, ce qu'il nous a pas dit, c'est que la fille qui est venue chez lui, elle a 84 ans et son fils en a 57.
4: Non, non, non. Elle était. Non, elle était jeune. Non, non, non, mais arrêtez de... Non, non, non,
6: non.
4: Honnêtement. Faites de.
1: Non, mais moi, c'est dis pas aux autres ce qu'il faut faire. Moi, je voudrais que tu nous racontes ce que tu fais, toi. Si tu y arrives, mais t'as du mal à raconter ce que tu fais, toi. J'ai l'impression, non?
4: Bon, ok, je vais essayer.
1: Ah, alors.
6: Ah, tout de même.
1: Alors, qu'est-ce que tu fais?
4: Bon.
1: Tu rencontres qui?
4: J'ai rencontré des femmes.
1: D'accord.
4: Un peu vieilles.
1: D'accord. Où? Où? À quel endroit?
4: Mais on s'en fout de ça.
1: Ben non, si, moi, ça m'intéresse de savoir où.
4: Et ça peut être au bar, ça peut être aux courses.
1: Aux courses? Ah oui, à Intermarché, tu veux dire. C'est ça? C'est ça?
4: Ouais.
1: C'est-à-dire que quoi? Tu es en train de faire tes courses et à un moment, tu vois, au rayon de la colle dentaire, tu vois une dame au loin et tu te dis, ah, celle-là, je veux bien aller la voir. Et tu vas la voir.
4: C'est le meilleur endroit pour trouver quelqu'un.
1: Ah, le dentifrice, oui, pour les 70 ans, oui, sans doute. Le truc pour les dentiers, la colle pour les dentiers, là.
4: Bon, bref. Et évidemment...
1: Alors, la dernière fois que tu as rencontré une dame comme ça, tu peux nous raconter un peu? C'était où?
4: La dernière fois que j'ai rencontré une dame comme ça?
1: Ouais.
4: J'étais en train de faire mes courses. Hein.
1: D'accord.
4: À Leclerc.
1: Mmh. Ah, avec maman, tu vas à Intermarché pour être sûr de ne pas la croiser. Tu vas à Leclerc, toi.
4: Heureusement. Merci,
1: alors.
4: Au revoir.
1: Alors, tu faisais tes courses au centre Leclerc, et alors, qu'est-ce qui s'est passé?
4: Qu'est-ce qui s'est passé? C'est que il y a une dame à chercher du fromage. Hein.
1: D'accord.
4: Alors, j'ai dit là... Putain, après, j'ai dit, putain, mais elle est vieille, ça.
1: Je comprends pas, parce qu'elle cherchait du fromage?
4: Non, parce qu'après, elle me cherchait. Après, je me suis dit, putain.
1: Elle te cherchait dans le magasin?
4: Non, au rayon fromage.
1: Ah, tu étais au rayon fromage? Et quand elle t'a vu.
4: Je me suis dit, putain, tu sais quoi? Franchement.
6: Hey, mais hey, le rayon fromage, c'est un classique, hein, Maurice.
1: Ah ouais, c'est l'odeur. Non, déjà. Les gens. Au rayon fromage, t'as l'odeur qui masque un peu les. si t'es moins regardant sur la toilette, bon, vaut mieux aller rencontrer au rayon fromage. Voilà, plutôt qu'au rayon des eaux minérales, parce que là, bon, il n'y a rien pour masquer.
6: Au rayon fromage, tu trouves de la septuagénaire, au cumin.
4: Je l'ai bien regardé.
1: Ouais.
4: J'ai dit, laisse tomber.
1: T'sais. Qu'est-ce qu'elle t'a dit? Qu'est-ce qu'elle t'a dit, cette dame-là? Pour que tu sentes qu'elle voulait.
4: Elle m'a dit, si vous voulez, on peut boire un café. Non.
1: Ah bon? C'est-à-dire, quand t'étais en train de regarder le Gouda, là, et il y a une dame qui est arrivée à côté de toi, et elle t'a dit, si vous voulez, on peut aller boire un café?
4: Ouais, mais j'ai dit non.
1: Ah, non, tu es... t'as du sexe à pile, toi, hein?
4: Non, mais attends.
1: Et, alors, et tu lui as dit non? Tu lui as dit non ou tu lui as dit bon, on va voir?
4: Tiens, si je te montre la photo.
1: Ouais, montre la photo, tiens, Robert. Vas-y.
4: Mais putain, mais j'ai dit. Franchement, même ma mère est mieux.
1: Même ta mère, pourtant ta mère, elle est pas réussie comme elle a un physique qui est un peu ingrat. C'est ça, même ta mère est mieux. Hein?
4: Ouais, j'ai dit non, laisse tomber.
1: Bon. Donc avec celle-là, ça n'a pas marché. Est-ce que tu peux nous raconter une que tu as rencontrée, je ne sais pas où, et avec laquelle ça a un petit peu fonctionné? Tu allais un peu plus loin que le nom.
4: Ben à Carrefour, j'en ai rencontré une.
1: Ah oui? Alors comment ça s'est passé, ça, à Carrefour?
4: Je fais des courses, j'étais avec le caddie et tout.
1: Ouais.
4: Et j'étais là, la meuf, elle me dit, je vous connais, non? Je sais pas. Hein. Apparemment, tout le monde me connaît. Vous avez une... toujours, c'est pas des conneries. Et j'ai fait donc. Et putain, j'ai fait, putain, la meuf, elle est pas mal et tout. Et j'étais avec un collègue, tiens. On achetait de l'alcool et tout. Je fais attends, avant de prendre l'alcool.
1: Ton collègue, c'est le caddie?
4: Non, mon collègue, on devait faire une grillade avec de l'alcool et tout.
1: Alors?
4: Et j'ai dit, attends 2 minutes. Et j'ai fait, comment vous appelez? Il m'a dit, Émilien. Ok?
1: Émilien. Ah, Émilie, d'accord.
4: Elle m'a dit, par contre, je suis marié. Oh, putain.
1: Alors?
4: Alors là, tout est si faux. Je te jure. Tu sais ce qu'elle m'a dit, la fille? Elle m'a dit, ouais, mais je compte larguer et tout dans pas longtemps.
1: Ah ouais? Oh. Elle avait quel âge, cette dame, à peu près?
4: Elle avait 40 ans.
1: Ah ouais? Ouais, à Carrefour, elles sont plus jeunes qu'au centre Leclerc, on dirait.
4: Mais attends, tu sais, parce que moi, je connaissais la... Je connaissais la chef de... Comment dire de...
1: La chèvre?
4: De la caisse. Et elle me dit, je sais qui c'est et tout. Ah, putain. Et la meuf, elle a, comment dire, elle a pris mon numéro.
7: Je sais pas pourquoi, mais j'y crois pas du tout à cette histoire.
1: Elle a pris ton numéro?
4: Ouais, ben, je te jure, c'est pas des conneries.
1: Mais où est-ce à quel endroit elle a pris ton numéro?
4: Carrefour Clairat. Ah, je peux te. Ah, ben, tu sais quoi?
1: Non, mais à quel endroit? Non, mais à quel... dans le magasin? Parce que j'ai
4: dans
1: pas.
4: Dans le magasin.
1: Elle t'a dit, je vous connais, et là, elle t'a...
4: fait, elle bossait, tu sais, elle faisait la caisse de l'essence, en fait. Tu sais, le truc.
1: D'accord. Ah, il y a encore quelqu'un à la caisse de l'essence à Carrefour chez vous. Ah, hein, voyons. Peut-être ça donne envie de faire la route pour aller faire le plein. Hein. Bon, et donc, elle travaillait à la caisse. Ah oui, elle t'a reconnu parce que tu viens prendre de l'essence. Bon, alors, t'as pris son numéro, et alors qu'est-ce qui s'est passé après avec cette fille-là?
4: Mais qu'est-ce qui s'est passé? Rien du tout.
1: Comment ça? Vous vous êtes pas donné rendez-vous?

0: J'ai pas compris. Donc vous vous êtes donné rendez-vous ou pas? Parce que quel rapport avec...
1: Qui est venu me voir, il m'a dit le mec mais grand, tu sais, il est plus grand que moi, tu sais.
0: Mais qui? Qui? Bah, donc c'était pas une fille.
1: Son mec, il est venu me voir.
0: Ah, il est venu te voir parce que tu lui avais dit que tu travaillais au centre au centre feu vert.
1: Tu connes, hein.
2: Mais oui, c'est pour moi le rendez-vous, hein. Oui, travaille au centre Feuvert, au rayon fromage.
1: Ouais, elle est venue me...
3: Ouais, c'est un peu ce qu'ils vendent chez Feuvert en plus. Ouais, ils vendent un peu de fromage quand même.
2: En fait, c'est simple, hein, Maurice. Hein,
3: ils vendent un peu du fromage et des biscottes.
2: T'arrives chez Feuvert, tu demandes de rayon fromage et direct, t'as que des septuagénaires au cumin.
0: Et ouais. Alors donc le monsieur apprend que tu travailles à Feuvert et donc c'est le mari de la dame et il vient te voir. Et qu'est-ce qu'il te dit alors ?
1: C'est le mec que je servais tout le temps.
0: Ah, tu le connaissais, le monsieur ?
1: Ben ouais. Et il m'a dit il faut laisser tranquille ma femme.
0: Ah. Ben et il était plus grand que toi ? Ouais. Et t'es plus grand que toi, c'était pas un conseil, c'était un ordre.
1: Vu
0: sa taille.
1: Ouais, mais c'est clair.
0: Ouais. Donc tu as suivi son ordre, tu as exécuté l'ordre.
1: Je lui ai téléphoné. Elle m'a dit, ouais, ne m'appelle plus mon mari veut me démonter la gueule.
0: Ah ouais, ça c'est moins rigolo par contre. D'accord. Okay. Et donc avec celle-là, ça n'a pas marché. Donc là, on en a fait deux. Alors jamais deux sans trois. Est-ce qu'on peut en avoir une avec laquelle ça a marché ou pas?
1: Ouais.
0: Alors, vas-y.
1: Oh putain, t'es chiant, Maurice.
0: Ouais, mais bon, intéressé.
2: Mais en même temps, c'est vachement intéressant.
0: Oui, oui, bah oui, moi j'aime bien les histoires de William, j'aime bien moi. Alors,
2: j'achète. Hein.
0: Ouais, le rayon Leclerc, tout ça, là, Carrefour, Feu Vert, tu sais, c'est des trucs qui nous sont...
2: J'ai beaucoup de mal, en fait.
0: Mais ce qui est bien, c'est que ça nous est accessible,
2: merci,
0: tout
2: Maurice,
0: ça.
2: Franchement, merci de me laisser connaître des choses comme ça.
0: Moi, j'aime bien parce que ça nous est accessible. C'est-à-dire que la prochaine fois qu'on va passer devant un Feu Vert ou devant un centre Leclerc ou un Carrefour, on va se dire peut-être que là, on peut nouer un truc, se faire péter la gueule.
2: Vous avez pas un peu de cumin?
1: C'est moi qui vais me faire péter.
0: Nombreux vont être ceux surtout qui vont aller attendre un peu au rayon fromage chez Leclerc en se disant peut-être que là je vais rencontrer enfin quelqu'un.
2: Mais enfin, je vais rencontrer quelqu'un, putain, entre le maroilles et le...
0: Et le gouda. Bon, alors, une pour laquelle ça a fonctionné, William. Bon,
1: vite fait.
0: Écoute bien, Michael.
1: J'étais avec une fille, bon.
0: Ah. Alors. Vas-y.
1: Que j'allais chercher au collège.
0: Oui.
1: Disons.
0: Quoi? Ça, par contre, c'est... Qu'est-ce que c'est, cette histoire, là?
1: Voilà.
0: Ouais, je suis pas sûr d'avoir envie d'entendre celle-là.
1: T'inquiète pas, ça marche.
0: Non, c'est une fille de collège? Ah non.
1: Non, ça a marché.
0: Les filles de collège, non, William.
1: Je t'explique. Entre temps, j'ai connu une fille.
0: Entre quel temps et quel temps?
1: Entre 2-3 ans, j'ai fait une formation et en fait j'ai bossé à la gare en tant que... Tu sais que porteur de...
0: La gare de Perpignan, c'est là où il y avait les ventreurs, là, il y a quelques années, là, qu'on a pris du temps à trouver.
1: Porteur de bagages, tu vois?
0: Ah, il y a des porteurs de bagages à la gare de Perpignan? Ben merde, alors.
1: Avant, il y avait des porteurs...
0: Ah bon?
2: Et c'est parfois, là.
1: Bon, bref. Et en fait, j'ai revu cette nana, en fait, c'était une petite blonde et tout. Et je me suis mis avec elle

0: Comment t'expliquer? J'étais déjà avec une autre fille. Enfin, c'est compliqué ce qui m'est arrivé. Voilà.
1: Qu'est-ce que c'est qui était compliqué?
2: T'en as pas marre d'inventer des conneries, non?
1: Ouais,
0: Voilà,
2: rien d'intéressant, là.
0: j'ai
2: Ah.
0: inventé.
2: T'as chopé la petite blonde à la gare, et t'étais avec une autre nana en même temps, tu nous prendrais pas un peu pour des cons, non?
1: Ouais, c'est ça, c'était Jacques Rançon, le monstre de la gare de Perpignan. Je me souviens de ça.
0: Je sais qu'il est déjà tard,
1: Alors.
0: mais ce, comment dire, moi en fait, je faisais que composer. En fait, j'avais un synthé, je faisais que composer.
3: Tu dis, mais tu dis quoi? Mais t'es trop tard
1: Ah, c'est compliqué hein, ce qu'il dit. Hein.
0: là.
2: T'es
1: Bon,
2: complètement
1: eh
2: mort.
1: ben, ma, maintenant, je vous mets au défi de boire un pack de 1664 et d'être capable de tenir un
0: Non.
1: discours.
2: C'est pour ça que je bois pas, mon
1: C'est l'épreuve de la fin de semaine.
0: Mais non,
1: Après ça, on vous donnera un vélo et vous ferez une marche arrière.
2: Mais moi, quand j'étais gamin, je t'écoutais à la radio, il y avait la pub à la télé, tu t'es vu quand t'as bu, là.
1: Ouais,
2: Ça
1: c'est ça.
2: nous avait bien marqué, ma génération.
0: Et pas du tout. Écoute, hein,
1: Alors.
0: c'est... Non, mais c'est le... Comment dire, c'est... Comment dire, c'est le...
2: Il te reste 3 euros,
3: C'est la
2: là.
3: vie, c'est la vie, c'est la vie.
1: Alors.
0: Mais c'est là où j'ai composé tous les trucs, en fait,
1: Qu'est-ce
0: et
1: que tu
0: ça
1: as
0: n'a pas marché.
1: qu'est-ce que tu as
0: Et je
1: composé?
0: suis monté à Paris et j'ai présenté les trucs. Non, mais c'est pas des conneries ce que je te
2: Tu as
0: raconte.
1: tu, j'ai pas compris, tu as composé quoi?
3: Y a des
0: Ben,
3: trucs
0: j'ai
3: qu'on va
0: composé
3: marcher.
0: des musiques. Hein.
1: Ah, de la musique. Tu as composé des
0: Ouais.
1: titres de musique qui n'ont pas fonctionné, c'est ça?
0: Mais exactement.
1: Mais tu as réussi à les publier, enfin à les faire diffuser?
0: Si tu veux, à l'époque, c'était avec le DAT. Là, il me reste presque plus rien. Le
3: On avait écouté
0: DAT.
3: une musique de toi, je crois, sur YouTube.
1: Oui, on
0: Mais
1: avait
0: ouais,
1: écouté un truc il y a assez longtemps, ouais.
3: ouais.
0: Mais c'est pas ça, c'est que, en fait, c'est que le truc, c'est
2: Il
0: que.
2: s'est composé, lui.
1: Ouais.
3: J'avais écouté un truc. Ouais.
1: Ouais, c'est vrai. Donc, William, on ne comprend plus ce que tu veux nous raconter maintenant. Hein, on était sur la fille que tu avais rencontrée au collège, que finalement tu as rencontrée après lorsqu'elle était bagagiste à la gare à la gare de Perpignan. Et on n'a
2: J'avais
1: pas
2: discuté avec une
1: compris la
2: fille qui était au collège.
1: suite.
4: Je vous rappelle qu'on est parti d'un rayon de fromage quand même.
2: Il a dit j'étais avec une fille qui était au collège à ce moment-là.
1: Non,
2: Il
1: mais
2: nous a
1: c'est
2: pas
1: quand
2: dit qu'elle était.
1: lui-même était au collège, je crois. C'est
2: Ah
1: ça?
2: bon, ah bon.
0: Mais en fait, cette fille que j'ai rencontrée à la gare,
1: Ouais.
0: je la connaissais. En fait, ben, du coup, elle est venue vivre avec moi.
1: Ah bon?
2: Mais c'était qui alors?
1: Combien de temps elle a vécu avec toi?
0: 4 ans.
3: Quatre
1: Ah, elle
3: ans.
1: a vécu 4 ans avec toi? Ah, c'est
2: Ouais.
1: pas la petite que tu nous faisais appeler là de temps en temps? Y en avait deux, non? Y avait Laura, puis il y avait une autre, non?
0: Mais pas Laurent, c'est.
1: Laura, c'était la jolie petite brune, là. Elle était jolie, celle-là. Elle est jolie, d'ailleurs, puisqu'elle n'est pas morte.
4: Mais non, mais qu'est-ce qu'elle travaille?
1: Et il y avait une autre. Ah oui, et il y avait celle qui était scandalisée par les objets chez Action qui sortaient
2: Les
1: avant
2: promos chez
1: Noël.
2: But, Maurice, les produits
3: Mais
2: Halloween.
3: pour
1: Chez
3: Halloween, non, ça
1: Action,
3: c'est Laura.
1: c'est elle
3: C'est
1: qui m'a donné
3: Laura.
1: envie. Ah,
3: Et
1: c'est
3: ben c'est
1: Laura.
3: Laura.
1: Ah, mais il n'y
3: Ouais,
1: avait pas
3: c'est
1: une deuxième
3: Laura.
1: fille.
3: Non, non,
2: Pardon.
3: Laura, elle est râlée parce qu'il n'y avait pas encore les trucs de Halloween chez Action.
1: Ah
2: Il y avait
1: oui.
2: peut-être un couple, il y avait peut-être un couple chez lui une fois,
3: Moi, je
2: Maurice,
3: m'en
2: avec
3: souviens
2: une
3: très
2: autre
3: bien.
2: nana.
1: Ah oui,
2: Il y
1: non,
2: avait
1: parce que
2: peut-être une autre.
1: j'avais
3: Une
1: en
3: fois, il y
1: tête.
3: avait
2: Il y avait une autre
3: une
2: meuf,
3: brune.
2: mais c'était dans
3: Après,
2: un
3: il y
2: groupe,
3: avait
2: quoi.
3: une autre fille.
1: Ah
3: Ouais,
1: oui.
3: tout à fait.
1: Ouais, j'ai
3: Tout
1: dû
3: à
1: les
3: fait.
1: mélanger un peu, moi, entre deux.
4: Si on laissait parler
3: Mélanger.
4: William, si on
1: Oui,
4: laissait
1: c'est
4: parler
1: vrai.
4: William
1: Le son.
4: sur
1: Ouais,
4: ses
1: voilà.
4: conquêtes féminines. Ouais,
1: Alors, oui, c'est vrai, il a raison.
5: Parler, parler.
1: Ouais. Ouais, heureusement qu'il ne fait rien.
4: Voilà, voilà.
1: Non, mais... Alors, oui, Renaud a raison. Alors,
4: prends des cacahuètes, Maurice.
1: Ouais, je vais refaire une tournée de cacahuètes pour qui on veut.
2: Non, je crois que là, vaut mieux nous faire un petit thé, là, Maurice. Là.
1: Ouais. Ouais, certains d'entre vous vont boire de l'eau, hein, je pense. Alors, la fille avec laquelle tu as vécu 4 ans, c'était qui, celle-là? On la connaît? On a déjà entendu parler, William?
0: Non, tu l'entends. Non.
1: Et pourquoi ça s'est terminé avec cette fille alors?
4: Ah, de l'inédit, enfin.
0: Pourquoi ça s'est terminé? Parce que.
3: Pourquoi toi d'ailleurs?
0: Déjà, j'étais trop vieux.
1: Aïe.
0: Elle disait que.
1: Elle avait quel âge avant de poursuivre? Quel âge elle avait cette fille?
4: Elle avait 13 ans, c'était une cousine, et lui il avait 18 ans.
1: Quel âge elle avait?
3: Le problème, c'est que.
1: Excusez-moi. Quel âge elle avait, William?
0: Je sais. Elle avait beaucoup moins que moi.
1: Combien? Elle avait quel âge?
0: Au moins 15 ans de moins que moi.
1: D'accord, et toi, tu avais quel âge? Et toi, quel âge avais-tu?
0: C'est pas ma cousine.
1: Et quel âge avais-tu, toi, William?
0: J'avais plus de 21 ans.
1: Et elle avait 15 ans de moins que toi? C'est une blague? C'est une plaisanterie?
0: Mais non.
1: Ça s'appelle de la pédophilie, ça, William, tu es au courant?
0: Mais n'importe quoi.
1: Mais si tu avais 21 ans et qu'elle avait 15 ans de moins que toi...
0: Mais vous êtes...
4: C'est ce que je te disais, Maurice. Elle avait 13 ans, j'en avais 20.
2: Mais non, mais il a pêché une gamine au collège, c'est tout, voilà.
3: Elle avait 6 ans, elle avait 6 ans.
1: Non, mais c'est
0: Non, mais ça, c'est comme ça.
1: Ouais, on va
4: attention,
1: pas...
4: Attention, Maurice, le corps électoral français comporte de nombreux individus.
1: Ouais, enfin là, on va pas poursuivre. Merci, William, pour ton témoignage. On va écouter Sofiane à Vincennes et on se casse. Allez-y, Sofiane. Ouais, parce que,
2: Maurice, là, il a son sac à vomi.
4: Ah ouais, non, stop. Ouais,
1: et puis, légalement, ça marche pas.
4: J'ai les dents du fond qui baignent, là, moi aussi.
1: Bon, allez-y, Sofiane.
5: Désolé, je suis choqué, mais bon. Maurice.
2: Toi, tu t'es dépucelé à quel âge, Sofiane?
5: Moi, j'ai. Ah là, oui, alors, pour parler d'un. Bon, bah, je veux dire la vérité, hein, mais. En fait, j'ai attendu. C'est une nana des réseaux sociaux sur Caramel. Oui. Je crois,
2: ah ouais? Ouais, remarque, ma deuxième, c'était sur Caramel. Donc,
4: Tu vois, Caramel, en fait, vous les feuges, Caramel, ça marchait bien, hein?
2: Eh ouais, je crois.
4: Eh ouais, c'est Farad, ça marchait bien, hein.
2: Non, en fait, sur Caramel, non, c'était des filles, moi, une de Sergi et une autre de Melun, tu vois. Donc, c'était pas non plus. ok. Elles étaient très mignonnes. Et alors, donc, ouais, donc, vers 18-20 ans, quoi, alors, Sophia.
5: Ouais, c'est ça, même plus tard, hein, vers 21 ans.
2: Ah bah, Caramel, ça s'est arrêté, ça a été racheté par Mythic, qui l'a coulé, qui l'a fermé en 2002, je crois. Un truc comme ça, 2002-2003.
1: Ouais. C'était donc, une gonzesse qui avait monté Caramel, là. Comment elle s'appelle, cette fille?
2: Tout à fait.
1: C'était, j'ai oublié son nom. Je sais pas ce qu'elle est devenue, d'ailleurs, cette fille.
4: Bon, elle a pris ses thunes, elle s'est barrée.
2: Elle l'a vendue, je crois, d'abord à Lycos, qui l'a revendue à Mythic, qui l'a fermée, parce que, en fait, Mythic, ils sont dit, nous, on va faire payer les gens, tu vois. Donc, le truc gratos, comme ça.
1: Ah oui.
2: Et alors, ouais, donc 18-20 ans, et c'était une petite copine, c'était pas un plan cul.
1: Ah ouais, à 20 ans, ouais, à 20 ans, tu vas avoir de la pression dans le tuyau quand même, hein.
5: Ouais, elle
1: en a eu dans les cheveux. C'est sorti par les oreilles.
2: Elle avait ton âge.
1: Oh purée.
5: Un peu plus âgée, mais.
4: Ouais, ça lui refait les mailles des dents à cet âge-là, c'est bien.
2: Vas-y, un peu plus.
5: J'étais content parce que j'avais attendu longtemps.
2: Mais pourquoi t'avais attendu?
5: Après, je me suis rattrapé quand même depuis le temps. Ça va bien.
2: Mais t'avais pas de petite copine avant, quand t'étais plus jeune?
5: Quand j'étais plus 20 ans. Mais j'ai toujours été un peu solitaire. J'ai pas eu vraiment de longues relations, 4 ans. Ou...
2: Ah bon?
5: Ouais, non, j'ai pas eu de longues relations.
2: D'accord.
4: Sans indiscrétion, c'était quoi la plus longue relation que t'as eue? C'est qu'une fille.
5: 44 ans.
4: Non, 44 ans. Ça, tu parles de ta mère, là.
5: Non, de moi.
4: Tu parles de la relation.
1: Ah, t'es,
4: ta
1: mère, t'es une fille un peu, c'est ça que tu nous veux nous dire.
4: C'est quoi?
2: Elle s'appelle, en fait, Sofiane. Hein.
4: C'est de, tu vois, un ordre de grandeur. Un ordre de grandeur. 2 ans, 4 ans.
5: Ouais, de, peut-être, non, un an, un peu autour des 1 an. Hein.
4: D'accord.
5: Ouais.
2: Ah ouais, c'est vrai.
5: Ouais, je sais pas pourquoi, des fois, je me dis, mince, c'est un peu chiant quand même de.
4: Tu vois, c'est là, moi j'ai eu une ex au téléphone aujourd'hui. C'est vrai que tu te dis que t'as quand même de la chance de vivre des grandes histoires d'amour.
5: Quoi. Ouais, ça, c'est bien, ça. Les longues histoires qui durent longtemps et tout, c'est beau. Hein.
1: Ouais, est-ce que.
4: Les,
1: okay.
4: Gens, les gens qui se parlent, même après, quoi.
1: Tu vois. Oui.
5: Ouais, exactement. Ouais.
1: Ça, c'est bien. Est-ce que tu vas lui dire ce week-end que t'en as marre à cette fille ou pas?
5: Je vais voir, je vais réfléchir cette nuit. Bon,
1: est-ce que tu as revu celle qui a déclenché la tempête?
5: Je n'ai pas revu, non. Non, je n'ai pas revu.
2: Mais alors, tu vas pas lâcher la proie pour l'ombre?
5: Non, mais bon. Je vais déjà éclaircir mon histoire avec la copine. Et après, ça ira mieux.
1: Ouais, mais c'est parce que tu as peur d'être tout seul, en fait. C'est pas parce qu'elle te plaît.
5: Ah non, j'ai envie d'être un peu seul, ouais, peut-être après, ouais, je pense que je vais venir.
1: Ouais, en fait, t'as connu de longues périodes de solitude, si j'ai bien compris.
5: Oui, ouais, j'ai l'habitude, bon, j'aime bien, quand même, c'est bien.
1: Ouais. Ouais, c'est les périodes où tu reçois des messieurs chez toi, là, qui viennent dormir, qui
5: non,
1: ronflent.
5: Non, faut pas que je... Non.
2: Des messieurs noirs, plus jamais. De musculation.
5: Ouais, des hommes noirs.
1: Non, il y avait les premières fois où tu appelais, il y avait ce monsieur qui habitait avec toi, qui ronflait bruyamment,
5: ah oui.
1: Et avec lequel tu t'es brouillé d'ailleurs le jour où tu as demandé de partir.
4: Mais bah parce oui, qu'il forcément. Il voulait faire une pizza à la sauce moutarde, peut-être, non?
2: Non, c'était un dealer de shit, je crois.
1: Ouais, il était un peu étrange. Et il ronflait un peu.
4: Il disait quoi, c'était un dealer quoi, ok. En tout cas, je vais te dire, si tu veux faire un môme à ta meuf de 50 ans, faut te manier. Hein.
5: Non, mais je pense que c'est pas possible. Hein.
4: Ouais, voilà, on est d'accord.
5: Donc,
2: pourquoi vous adoptez pas un enfant?
4: Ou un chien.
5: Ou...
3: Un koala, un koala. Un panda.
4: Un gecko.
5: Ouais, avoir des animaux.
3: Ah oui, j'aime bien
4: des... Gecko, ça grimpe aux fenêtres et tout, c'est super cool.
3: Allez, mûrir.
5: Un chien, un chat.
2: Ouais, tu pourrais commencer par ça.
4: Sofiane. Mm. Tu veux faire de la musique, tu travailles là pour l'instant, t'es en portage et tout, ouais. Tu peux espérer avoir un petit matelas de revenus. Concentre-toi sur toi-même avant de te papillonner comme ça. Je te dis ouais. Ça, c'est le conseil d'un vieux con, mais c'est le conseil d'un vieux con vivant. Concentre-toi sur toi-même, chante. Si tu veux aborder la musique, tu chantes, tu vois, tu commences par Sofiane. Il faut y aller petit pas par petit pas.
5: Ouais.
4: Tu vois, est-ce que petit pas. Ouais, non mais attends, oui, non, mais tu dis oui, mais bien sûr, mais...
5: J'ai la main, Renaud.
4: Ah, vas-y.
5: Mais c'est pour savoir si tu rêves que tu chantes. Et après, est-ce que tu chantes quand tu rêves?
4: Ah oui, beaucoup, ouais.
5: Ah ouais?
4: Ah oui, bien sûr. Moi, je me revois devant des vagues de meufs qui ondulent quand je chantais Here Comes the Rain Again, quoi, tu vois. Et tu vois, j'ai 58 balais alors que j'en avais 30 et que j'avais, tu vois, juste une veste sans jean et un jean sur moi, quoi, tu vois.
1: Alors que moi, je vois des hordes de filles qui se mettent à genoux quand je chante la danse des canards.
4: Ouais, bien sûr. Non, mais en fait, il y a un truc délirant.
1: Pas en coin, c'est la danse des canards.
4: Il y a un truc délirant quand t'es frontman, mais je vais pas en parler ce soir. Je vais pas en parler ce soir du frontman, d'accord? Mais il y a un truc délirant quand t'es frontman quand même.
5: Moi, je voulais parler de la danse des canards parce que.
1: Ouais, c'est bon ça, la danse
5: des
1: canards.
5: C'est le titre le plus vendu. Hein.
1: Ah bon? Vendu enfin, à Vincennes? À Vincennes?
5: Non, mais j'ai regardé le record à un moment, c'était ça.
1: Ah bon? Ah, mais c'est où? Ouais. À Vincennes?
5: Non, mais la danse des canards, franchement, ça a été, en nombre de disques, ça a été vendu énormément.
4: Ouais, mais tu vois, tout ça, t'en rêves pas, quoi.
5: Non, on n'en rêve pas. Non.
4: Voilà.
5: Et c'est un record.
4: Il y a aussi Viens boire un petit coup à la maison, tu vois, qui avait été un truc qui avait été... Ils avaient été
1: moi, celle que je chante le plus, c'est Jeanneton. Hein. Je la chante encore aujourd'hui.
5: Ah oui.
1: Ah, Jeanneton, c'est quand même bien.
5: C'est dans ces moments-là où je me demande si je suis bien français. Ouais.
4: J'ai retrouvé, à ce sujet, j'ai retrouvé des carnets de chants de mon arrière-grand-père dans les tranchées. C'est extrêmement poignant.
1: Parce que les autres, ils se battaient, son grand-père lui chantait pendant ce temps.
4: Non, mais en fait, attends, Maurice, mais tu peux même pas imaginer, les mecs, pour attendre, ils leur finaient des carnets de chants, Maurice.
1: Ouais. Enfin, moi, j'ai jamais entendu ça, mais bon. Enfin, allez-y, Sofiane.
5: Ouais, Maurice. Ça m'a un peu ému, quand même, parce que c'est pas une décision facile.
1: Mais tu l'as prise, cette décision, ou pas? Je comprends pas.
5: Non, j'ai pas pris encore la décision, je sais pas. Ma mère, elle me conseille.
2: Parce qu'il a l'air d'un mec qui prend des décisions, franchement.
1: Oui, c'est vrai.
5: Bah ouais, des fois, il faut en prendre, nickel.
4: Des fois, ouais.
5: Souvent.
2: Oh, tu laisses les autres les prendre pour toi, souvent.
1: Non, mais parce que qu'est-ce que tu veux faire? Elle te plaît, cette fille, encore, ou elle te plaît pas?
5: Ouais, elle me plaît, mais...
1: Mais quoi? Si elle te plaît...
5: Sur le long terme, je pense
1: pas. Mais non, mais tu ne peux pas envisager une relation comme ça. Si elle te plaît, que tu l'aimes, je vois pas pourquoi tu rentrerais tes plans d'enfant dans l'histoire. C'est bizarre, non, de faire ça? Non?
5: Ouais, c'est clair que c'est bizarre, mais non, je vais pas lui dire ça. Je vais lui dire que ça m'a un peu permis de réfléchir et puis de pas forcément de faire de grands projets, mais d'essayer d'être ensemble encore, enfin, d'être ensemble, ouais, de continuer un peu la relation qu'on a partagée depuis 7 mois.
1: D'accord, mais elle t'a demandé, pour poursuivre la relation, d'aller faire des tests.
5: Oui, je vais demain matin. Comme ça sera fait. Et comme ça me laissera le temps de réfléchir aussi.
1: Le temps de réfléchir à quoi?
5: À ma décision.
1: Mais je croyais qu'elle était prise, ta décision, je comprends.
5: Non, non, non, je sais pas encore.
4: Franchement, Sofiane, tu crois pas qu'il faut que tu te décides, il faut que tu la libères, cette fille?
1: Bah, ou alors tu poursuis, mais bon, c'est bizarre de...
2: Mais vous comprenez bien qu'il aime flotter, faire la planche, là. Il est bien. Et vous lui demandez de nager.
5: Non, mais je vais retourner à la piscine, mais... Non, mais je pense que...
2: Exactement. Tu vas retourner à la piscine. Et tu
4: je vais dire très franchement.
2: Tête là, d'avoir des enfants là. Qu'est-ce que ça
5: veut dire?
4: Je vais te dire très franchement, Sofiane, je trouve pas ça sympa vis-à-vis d'elle en fait.
5: Voilà. Bah non, mais je suis pas fier de moi. Hein.
4: Ah bon, ça me rassure. Mais en même temps, si t'es pas fier de toi, agis en conséquence quoi.
5: Oui.
2: Si tu veux, je peux devenir ton fils, Sofiane. Tu t'occupes de moi là. Tu m'achètes des fringues, tu me sors et tout là. ton enfant, Sophie,
4: moi je comprends qu'on puisse avoir des bassesses quoi, tu vois, vis-à-vis du confort que c'est d'avoir dans un coin de sa tête un petit truc au cœur quoi, tu vois, un petit truc qui te fait dire non mais en fait elle m'aime donc je vais pas virer. Oui. Voilà. Je comprends qu'on puisse avoir ça, mais merde, un peu de courage quoi, tu vois.
5: Ouais, bien sûr. Non, mais je vais faire ça demain. Je vais la rassurer et puis
4: demain.
1: Mais enfin, il y a quand même un truc, c'est que cette fille, elle ne te croit pas quand tu lui dis quelque chose.
5: Bah c'est ça, ça m'embête ça, le fond.
1: Non, mais c'est votre relation là, par contre, qui est sur la balance. C'est-à-dire que
2: elle a peur qu'il ait le sida.
1: D'accord, mais oui, mais lui, il lui dit qu'il n'a rien fait avec cette fille. Manifestement, d'après ce qu'il dit, il n'a rien fait avec cette fille. Ouais. Mais il n'arrive pas à la convaincre, ou en tout cas, elle ne le croit pas quand il lui dit non, mais pas du tout.
2: Parce qu'elle a dû sentir qu'il est moins impliqué, moins amoureux. Tu sais, qu'elle a dû.
1: D'accord, mais ça veut quand même dire que dans leur relation, il y a un truc qui fonctionne pas bien.
2: Bah oui.
1: Parce que si à chaque fois que le mec il va se tourner sur une fille, il va être obligé d'aller faire des tests, ça va commencer à être un peu compliqué quoi.
5: Ouais, exactement.
1: Puisqu'elle ne le croira jamais en fait.
2: D'ailleurs, t'as fait ton test, Maurice, là?
1: Ouais, moi j'ai fait un test de compression, donc ça va. Donc c'est bon. Mais enfin, je sais pas. Peut-être que vous avez intérêt à remettre un peu sur la table votre façon de vous croire ou de pas vous croire, parce que.
2: Et elle a des enfants, cette dame.
5: Ouais, ouais, on a deux. Ouais.
2: Ils ont quel âge?
5: 15-20 ans à peu près.
2: Comment?
5: 15 et 20 ans à peu près.
2: Ouais. Et tu les connais bien?
5: Non, je les ai pas. Non, je les connais pas.
2: Ah, tu n'es pas du tout impliqué dans la vie de cette femme?
5: Bah si, mais elle attend avant de me les présenter.
2: Ah oui.
4: Et ah oui.
2: Depuis 7 mois.
1: Ouais, quand même. Ben oui, parce qu'elle, parce qu'en fait, elle le sent pas trop. Ensuite, elle part en vacances sans lui. Il y a une partie de sa vie à elle.
4: Elle a un peu raison. Elle a un peu raison.
1: Ouais, mais il y a aussi une partie mystérieuse de sa vie à elle.
5: Ouais. Je suis d'accord.
4: C'est vrai. C'est vrai.
1: Qui ne partage pas tout.
4: Elle a peut-être tout à fait raison de garder cette partie mystérieuse.
1: Ou elle a peut-être dans sa vie des.
2: Il y a un autre mec.
1: Voilà, on n'en sait pas trop là-dessus non plus.
4: Non, mais ça. Ça, on s'en fout,
1: ça. Ah, bah non, on s'en fout pas. Parce que si, dans la réalité, elle n'a pas confiance parce qu'elle, justement, est en train de lui mentir.
4: Je vois,
1: et donc, elle se dit, il est comme moi et lui aussi, il fait des trucs.
4: Eh bah, ben, donc, c'est très bien. Comment disait Shakespeare, c'est une compatibilité de juices, de gens qui sont qui se trompent, quoi.
1: Peut-être ou pas, on sait pas.
5: Ou pas.
1: Ouais. Ouais.
4: D'accord.
1: Okay. Bon, en tout cas, il y a un truc qui marche pas dans votre tout pour le moment au bout de 7 mois. Il y a un truc voilà, que vous avez intérêt à remettre sur la table. On se casse. On va écouter la conclusion de Catherine à Arcachon, si elle est encore opérationnelle.
3: Mais opérationnel, je suis en train de me dire que moi, c'est vraiment fini pour toujours. Je voudrais juste dire un truc. Chante, la vie chante.
1: Comme si tu devais mourir demain. Comme si plus rien n'avait d'importance. Chante, oui, chante. Il faut prendre la même tonalité que les autres quand tu viens chanter. Hein. Faut prendre la même tonalité que les autres que quand tu chantes. Bon, allez-y, là, Catherine.
3: Ouais, voilà, ben, chante la vie, chante comme si tu devais mourir demain. Bonne nuit à tous ces rock'n'roll. Moi, j'en peux plus. Moi, c'est plus fait pour moi, tout ça. j'en peux plus des mecs. J'en peux plus des gens.
4: Ils sont chiants, hein.
3: Bonne nuit, rock'n'roll. Et je vous aime bien quand même.
1: Hein. Rock'n'roll et bonne nuit à toi, Catherine. Merci d'être venue. Reviens quand tu veux donc nous raconter tout ça. Et bon week-end. La conclusion de Michael à Paris.
6: Ouais.
1: Michael?
6: Ouais. Ouais, moi aussi, je suis fatigué. Hein.
1: Déjà?
6: Ah bah, non. J'en ai plein la tête. Hein.
1: Ah bon?
6: Oh. Ouais. J'ai une grosse journée. Bon, bah, écoutez, ça fut un plaisir. Et puis, à très bientôt, à ton antenne. Hein.
1: Avec joie. Journée. Tu sais où me trouver. Oh, Canrol, et bonne nuit à toi. Merci d'être venu. Je vais passer sous tes fenêtres tout à l'heure. Merci d'être venu.
6: Pour dormir. Ouais.
1: Mon klaxon marche plus. Je sais pas ce qui se passe. Oh, Canrol, et bonne nuit à toi. Merci d'être venu. Et reviens quand tu veux. Bon week-end. La conclusion de Renaud à Fontainebleau.
4: Moi, je voulais vous sortir juste un truc d'un mec que j'aimais pas trop tant que ça, quoi. Ce qui est le vrai Cyrano de Bergerac. Donc écrivain, hein, d'accord, qui a inspiré son personnage à Edmond Rostand. Il y a beaucoup de gens dont la facilité de parler ne vient que de l'impuissance de se taire. Rock'n'roll, bonne nuit à tous.
1: Rock'n'roll et bon week-end à toi. Merci d'être venu. Reviens quand tu veux. La conclusion de William à Perpignan.
7: Ça va ou quoi? Allô?
1: Tu t'es transformé en corbeau, William?
7: Je comprenais pas tous les gens qui parlaient là.
1: Eh oui.
7: C'est qui parlait?
1: Non, là c'est fini. Donc là, on te dit de dire bonsoir, quoi. C'est terminé.
7: Ok. Ben, bonsoir. Bonsoir à tout le monde.
0: Je sais pas. Ça déconne. Ça craint, hein.
1: Ah oui.
0: Je sais pas qui c'est qui parlait.
1: Eh
0: je
1: oui.
0: sais pas.
1: Eh bien non. C'est pas très grave, puisque bon, c'est pas toi qui t'occupes de qui parle, donc c'est bon. T'es tranquille.
0: Non, t'inquiète pas. Bon,
1: ouais, je suis pas inquiet, moi. Je suis pas de nature à m'inquiéter. Bonne nuit, William.
0: Ben ouais, t'inquiète.
1: Ouais.
0: Hein? À la prochaine.
1: Ouais. Ouais, je serai là lundi. Alors, Kenroll, bonne nuit à toi, William. Essaie de, j'espère que tout est fermé, qu'il y a pas de, que tu vas pas faire de bêtises. C'est l'heure d'aller se coucher. Alors, Kenroll, bonne nuit, bon week-end, William. Ah oui. Bon. Et la conclusion de Sofiane à Vincennes.
5: Maurice, c'était bien. Bien sûr. Oui, non, j'ai bien aimé parler ensemble. C'était vraiment génial, comme tous les jours depuis le ma tendre jeunesse. Et bon week-end, reposez-vous bien, Monsieur Maurice, l'équipe, les auditeurs, et puis vive l'amour quand même. Hein.
1: Eh oui, rock'n'roll et bonne nuit à toi, bon week-end, merci d'être venu, reviens quand tu veux. J'étais ravi de passer cette semaine entière avec toi, je remercie toutes celles et ceux qui sont venus discuter, ferrailler, raconter leur vie, quel que soit leur état. Merci à toutes celles et ceux qui sont venus sur le chat aussi. Et je vais te laisser avec un titre que j'aime beaucoup, que je trouve très joli, dont j'aime bien les paroles. Ça va bien d'ailleurs avec ce qu'on vient d'entendre et particulièrement l'histoire du Sofiane. Je te souhaite un très agréable week-end. Lundi soir, 21h pile, je serai là. Et toi ?

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